classique qui fait plaisir sur Skyrock Urban Music and Stop toute la nuit en direct avec le son d'Outcast classique. On va écouter IA sur Sky, la radio des numéros 1. Il est 2h03 du mat, passé une bonne nuit. Bien sûr qu'on est là en direct hein, toute la nuit, ça bouge pas. Les Bleus qui viennent de reprendre leur match hein, pour la Coupe du Monde qui se passe aux States face à l'Irak, toujours 1-0. Le match qui vient de reprendre à la 48e minute. On vous suit, on vous tient également au courant toute la nuit sur Skyrock. Il y a tous les numéros 1 qui s'enchaînent. Nouvelle heure qu'on attaque ensemble. C'est Alonso et Renboy pour démarrer. C'est Naïka juste après. Et Central C en classique avec Doja.

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avec Fred sur Skyrock entre 20 et 21. C'était la rafleuse avec Argent Sale sur Sky. Bonne nuit à vous tous. Voici MJ maintenant, Michael Jackson avec Billie Jean, Mauvais Joe juste après. Et classique aussi, Bruno Mars arrive, Uptown Funk.

Rock premier sur l'Europe, Bad Bunny, Noé Bayol sur Skyrock et 3-0 pour les Français, 78e minute. Le match continue. La Coupe du Monde face à l'Irak. Et le son de Skyrock continue aussi avec Rambo, maintenant Rambo Goyard, BMS sur Sky. Et Tiakola le voit découvrir juste après sur Skyrock. Bonne nuit à vous.

Bonne nuit à vous tous avec le son de Skyrock sur Bad Music Non-Stop toute la nuit en direct avec Sam Smith et Kim Petras. Vous venez d'écouter Unholy sur Skyrock, la radio des numéro 1. 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D'ici là, les numéro 1 s'enchaînent. Nono arrive, Nono La Grinta et RN Boy sur un son de RN Boy. C'est avec moi. Il y aura aussi Culture sur Skyrock avec Melly Mello. Il arrive, Culture. Nouveau son de Zola à découvrir, Kalash aussi sur Sky. Alia, Timbaland, gros classique à écouter sur Skyrock juste avant 3h du mat. Et terminé pour l'équipe de France.

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Skyrock, les versions exclusives de vos sons préférés avec Alia. Hommage à Alia qu'on vient d'écouter. Produit par Timbaland, We Need a Resolution sur Skyrock, la radio des numéro 1. À 3h02 du mat, bravo aux Français qui ont gagné 3-0 face à l'Irak, qui vont se qualifier pour les 16e de finale de la Coupe du Monde qui se passe aux States. Évidemment qu'on suit la Coupe du Monde chez Difool, par exemple, dans la radio libre entre 21h et minuit, même tout au long de la journée. Restez bien à l'écoute de Skyrock, j'espère que vous allez bien cette nuit. C'est Corentin avec vous, plein de force hein, si vous êtes sur les routes, si vous êtes au taf, sous la chaleur. Je sais que c'est compliqué encore cette nuit, ça fait très très très chaud là cette nuit. Bon courage à vous, il y a Gims pour démarrer une nouvelle heure. C'est avec Théodorant, on écoute pas MJ juste après Michael Jackson en classique, Gizo Weekend aussi. Et Daiki débarque sur Skyrock avec Girlfriend. Score.

Le numéro 1 mondial ce week-end a choisi Skyrock pour sa grande tournée Skyrock dans toute la France qui va démarrer dans 10 jours. Première date pour The Weeknd, c'est la tournée des stades, hein. ça démarre à Lille, stade Clermont-Roi, stade de France aussi, il y aura le stade de Nice fin juillet. Les infos, les dates, skyrock.fm. The Weeknd, vous pouvez l'écouter sur Skyrock en souvenir sur la radio des numéro 1. Bonne nuit à vous tous, 3h13 du mat, on va continuer avec tous les numéro 1 toute la nuit sur Sky. Si vous êtes au taf, si vous êtes sur les routes, on vous met bien avec le nouveau son de Taiki à découvrir maintenant. Il y a Jules aussi qui débarque, Parfum Quartier, classique de Jules, RM Boy aussi, et 50 Cent avec PIMP sur Skyrock. Bonne nuit à vous tous, on est en

Mais sur le rap avec 50. Mais ouais, le classique de 50 qui fait plaisir. Hein. C'était PMP sur Skyrock. Bonne nuit à vous tous. On va continuer maintenant avec du son sur Sky toute la nuit. Ça se passe en direct et on continue avec Monsieur Leto, l'un des sons les plus écoutés en ce moment. Leto qui devait faire une pause dans sa carrière. Il s'est dit, tiens, pourquoi pas me poser quelques mois? Et bah, en fait, au final, pas du tout. Deux mois après, il était déjà de retour en studio et il a sorti ce son qui cartonne en France. Leto, le voici sur Sky. Pineapple, Tame Impala se prépare aussi avec Jelly, Dracula, Nono La Grinta et aussi Bilouki avec Full sur Skyrock.

février dans le morning de Difool entre 6h et 9h15. Il en a profité pour annoncer une grande tournée Skyrock dans toute la France. C'est au mois d'octobre prochain et les deux stades de France aussi qui sont archi complets avec Skyrock début septembre. Pelka que vous écoutez, Pocahontas sur Skyrock. Le point commun entre Ariana Grande et Pelka, c'est qu'ils vont, qui sont tous les deux de retour avec un nouveau projet. Elle, c'est le 31 juillet. Premier extrait comme aussi Ariana Grande sur Sky. C'est Urban Music Non-Stop.

Bonne nuit à vous tous avec le son de Skyrock sur Bad Music Non-Stop et le classique des US, c'était Lil Nas X. On va écouter Star Walking sur Skyrock, il y a plein d'argent à vous faire. 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Bonne nuit à vous, il y a du son à écouter sur Sky. Mauvais Joe arrive. Maladie. Il y aura aussi Naïka, One Track Mine.

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2: Soyez les bienvenus parmi nous, il est 4h du matin, aussi Zao comme Caroline. Bon réveil.
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1: Allez, c'est parti pour un premier coup d'œil sur la tendance météo de cette journée de mardi hein, sur l'ensemble du Biterrois. Alors c'est vrai que partout en France, c'est des conditions vraiment exceptionnelles. Pour ici, ce sera d'ailleurs très chaud aujourd'hui, hein, jusqu'à 35-36 degrés annoncés cet après-midi à Béziers ainsi qu'à Narbonne. Demain mercredi, qu'est-ce que ça donne? Eh bien, ça va baisser un petit peu, mais pas beaucoup quand même. 20 degrés le matin, 34 degrés l'après-midi. Enfin, bref, c'est une journée bien estivale qui s'installe sur le Biterrois.
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Bam Bam par Ugel à l'instant sur Radio Pénard Skyrock, la radio locale, la radio d'ici. Je crois que vous allez bien. Je vous retrouve dans quelques instants pour votre horoscope Pénard. Et puis d'ici là, la bonne musique de Coldplay au corps de Gims. Voici Soleil.

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2: Bélier, vous tranchez un point important. Le soulagement est immédiat. L'énergie revient fortement. Taureau, vous consolidez un acquis récent. Il est fiable désormais. Restez dessus sereinement. Gémeaux, une information change votre lecture. Ajustez votre position rapidement. Restez lucide surtout. Cancer, vous prenez du recul émotionnellement. Cela clarifie votre regard. Respirez profondément aujourd'hui. Lion, votre parole porte fortement. Utilisez-la avec précision. Elle va marquer durablement. Vierge, vous simplifiez une situation compliquée. Tout redevient fluide ensuite. Continuez dans cette voie. Balance, un accord devient enfin possible. Il demande encore de la patience. Ne forcez rien. Scorpion, un cycle se ferme discrètement. Laissez-le partir sereinement. La suite arrive. Sagittaire, une perspective s'ouvre davantage aujourd'hui. Analysez-la sérieusement. Avancez progressivement ensuite. Capricorne, votre constance rassure fortement aujourd'hui. On vous suit naturellement. Continuez sereinement. Verseau, vous clarifiez votre position intérieurement. Sans convaincre personne, juste parfaitement aligné. Poisson, un doute persiste légèrement encore. Attendez un peu, ne décidez pas tout de suite.
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Yes, je t'aime, c'est Christophe Willem qu'on écoutait ensemble ce matin sur Radio Pénard Skyrock. Bon bah bienvenue chez nous, 4h38, mardi, aujourd'hui. Deuxième étape de la semaine, ça commence avec Tamin Pala, Dracula. Et pour suivre, il y aura PLK ou encore J Balvin. Bienvenue.

C'est J Balvin à l'instant, vous écoutez Radio Pen Skyrock. Je sais pas que vous allez bien ce matin, bonjour, bon réveil hein, si c'est le cas pour vous, bien sûr à 5h moins le quart là, en ce mardi matin. Et puis si vous êtes en poste, bon courage pour la suite, Phil Collins. Et puis là maintenant c'est DJ Youssef, voici la vie sur Radio Pen Skyrock.

Phil Collins, à l'instant c'est Susulio. Vous écoutez Radio Penar Skyrock, on est aux portes des 5h. Passez une très belle journée, si vous êtes en chemin pour aller bosser, bonne route avec nous sur le 100 FM là autour de Béziers. Voici Shakira, Die Die sur Radio Penar Skyrock.

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2: 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Bonjour, il est 5h, voici l'Auto Pineapple.
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0: Bonjour les Neftos, bonne nuit les couches tard, 5h10, mardi matin, c'était Angèle, Justice, What You Want. Nous on est ensemble jusqu'à 9h dans ce mardi. Pour suivre, ce sera Guy de Besbar, encore Mauvais Joe. En attendant, c'est Bad Bunny et Café Con Ron sur Radio Open Air Skyrock.
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2: Pour aujourd'hui, c'est du très beau temps et de la chaleur. D'ailleurs, sans doute la journée la plus chaude de la semaine, hein, jusqu'à 35-36 quasiment, annoncé cet après-midi. Ce sera le cas à Maraussan, ce sera le cas également à Servian, à Sauvian ou encore à Valros. Pour la tendance de demain, mercredi, il fera chaud d'ailleurs toute la semaine, hein, en vrai. Hein. 20 degrés au petit matin jusqu'à 33-34 l'après-midi. Puis on sera à peu près pareil pour jeudi, vendredi, sans doute même également pour la fin de la semaine. On en reparlera. D'ici là, ça peut évoluer, bien sûr.
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2: Bélier, vous tranchez un point important, le soulagement est immédiat, l'énergie revient fortement. Taureau, vous consolidez un acquis récent, il est fiable désormais, restez dessus sereinement. Gémeaux, une information change votre lecture, ajustez votre position rapidement, restez lucide surtout. Cancer, vous prenez du recul émotionnellement, cela clarifie votre regard, respirez profondément aujourd'hui. Lion, votre parole porte fortement, utilisez-la avec précision, elle va marquer durablement. Vierge, vous simplifiez une situation compliquée, tout redevient fluide ensuite, continuez dans cette voie. Balance, un accord devient enfin possible, il demande encore de la patience, ne forcez rien. Scorpion, un cycle se ferme discrètement, laissez-le partir sereinement, la suite arrive. Sagittaire, une perspective s'ouvre davantage aujourd'hui.

0: Analysez-la sérieusement, avancez progressivement ensuite. Capricorne, votre constance rassure fortement aujourd'hui, on vous suit naturellement, continuez sereinement. Verseau, vous clarifiez votre position intérieurement, sans convaincre personne, juste parfaitement aligné. Poisson, un doute persiste légèrement encore, attendez un peu, ne décidez pas tout de suite.
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0: va écouter DJ Tutus avec Feu sur Radio Pénard Skyrock. Bon, ben, Feu, c'est parti pour ce mardi, 6h-20. Bon courage, hein, si vous êtes en chemin là pour aller bosser. Et puis, bon courage aussi si vous êtes en poste, si vous allez terminer bientôt. Zazie, ça c'est maintenant. C'est Zen. Et puis, à suivre, Alex Warren.
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0: Merci d'avoir choisi Radio Pelin Skyrock en ce début de journée. Bientôt 6h du matin, c'était Nuance à l'instant avec Love Ride. Bonjour chez vous, nous on est ensemble jusqu'à 9h, vous le savez. On va se parler météo, on va se parler horoscope également, ou encore bon plan, sortie loisirs. Là maintenant, d'ici Théodora, c'est Mélodrame.
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0: Bonjour, bon réveil, il est 6h du matin, c'est Radio Pelin Skyrock avec Oria.
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3: Toujours du beau temps, toujours de la chaleur. Bien sûr que c'est installé hein, sur le Biterrois et ça continue donc encore aujourd'hui mardi avec des maximales qui seront pas loin des 35-36 degrés. Hein, donc ce sera dans les terres, hein, comme on dit. Pour demain mercredi jusqu'à 34 degrés. Jeudi, vendredi, on sera pas loin des 32-33 degrés l'après-midi. Ça reste encore un petit peu sous réserve hein, pour l'instant, mais globalement on se dirige vers une très belle semaine sur l'ensemble du Biterrois.
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avec Outcast. À l'instant, c'était Eya. Vous écoutez Radio Open Arts Skyrock. Peut-être l'heure du petit-déj, 6h08. Bonjour chez vous. Andrea Bocelli avec Megan Thee Stallion ou encore avec David Guetta. Bah ouais, c'est ce qu'on écoute maintenant. Voici DNA. Bon réveil.

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1: Bélier, vous tranchez un point important, le soulagement est immédiat, l'énergie revient fortement. Taureau, vous consolidez un acquis récent, il est fiable désormais, restez dessus sereinement. Gémeaux, une information change votre lecture, ajustez votre position rapidement, restez lucide surtout. Cancer, vous prenez du recul émotionnellement, cela clarifie votre regard, respirez profondément aujourd'hui. Lion, votre parole porte fortement, utilisez-la avec précision, elle va marquer durablement. Vierge, vous simplifiez une situation compliquée, tout redevient fluide ensuite, continuez dans cette voie. Balance, un accord devient enfin possible, il demande encore de la patience, ne forcez rien. Scorpion, un cycle se ferme discrètement, laissez-le partir sereinement, la suite arrive. Sagittaire, une perspective s'ouvre davantage aujourd'hui, analysez-la sérieusement, avancez progressivement ensuite. Capricorne, votre constance rassure fortement aujourd'hui, on vous suit naturellement, continuez sereinement. Verseau, vous clarifiez votre position intérieurement, sans convaincre personne, juste parfaitement aligné. Poisson, un doute persiste légèrement encore. Attendez un peu, ne décidez pas tout de suite.
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1: Un petit coup d'œil sur le calendrier. Donc, hein, aujourd'hui, c'est mardi. Nous sommes précisément le 23 juin. Alors, c'est la Saint quoi aujourd'hui? Eh bien, c'est la Saint Audrey. Bonne fête. On dit que le sage dit qu'à la Saint Audrey, vaut mieux suer que grelotter. Bon, voilà, il n'y a pas de risque de ce côté-là. On est bien. On est le 23 juin. On pense à Duffy, chanteuse, qui fête ses 42 ans. On pense à Patrick Vieira, qui fête ses 50 ans aujourd'hui. À Zinedine Zidane, 54 ans. On pensera aussi à Yann Tiersen, qui fête ses 56 ans. À Kinoam Nini, fête ses 57 ans, chanteuse noire donc, hein. Et puis on pensera aussi à Jean Tigana qui fête ses 71 ans aujourd'hui. Allez, bon réveil. Assez dans le coin, on sera de retour après nos bonnes adresses avec la musique de Wervana, ce sera Casanova, il y aura aussi du Ugel avec Jamaican. Bref, tout ce qu'il faut, hein, pour bien commencer cette matinée de mardi. Bonjour chez vous, il est 6h20.
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1: Comment ça va ce matin? Est-ce que vous êtes en pleine forme, les copains? Ravis de vous accompagner. En tous les cas, pour ma part, je suis content d'être avec vous tranquillement là jusqu'aux portes des 9h. Il y a du football encore aujourd'hui, mardi, avec Portugal-Ouzbékistan à 13h. Il y aura aussi Angleterre-Ghana à 16h. Il y aura Panama-Croatie à 19h. Et puis Colombie-République démocratique du Congo à 22h. Voilà l'affiche du jour pour cette Coupe du Monde. Justement, on écoute le thème officiel. Voici High Show Speed.
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3: À bon temps et chaleur au programme de cette journée de mardi. D'ailleurs, bon, on peut prendre les mêmes et recommencer quasi jusqu'à la fin de la semaine. Hein. Ce sera juste une question d'élévation de température. Hein. D'après Météo France, 20 degrés à peu près tous les matins et jusqu'à 34 degrés les après-midi à partir de demain. Aujourd'hui, on attend 35 voire 36 hein, dans les terres, comme on dit. Donc, il fait très chaud. Et puis, donc après, ça va se stabiliser un petit peu pour le reste de la semaine.
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0: 7h38. Je vous retrouve dans quelques instants avec la musique de Tamin Pala, ça s'appelle Dracula. Ça sera un gros son de cet été. Et puis là, en même temps, c'est l'heure de George pour le peinard déchaîné.
1: Oui, bonjour.
2: Allô, vous êtes Jean-François ?
1: Oui.
2: Ah, bonjour Jean-François. Je vous appelle pour l'escrime.
1: Oui.
2: Et parce que la maison des associations,
1: oui,
2: on m'a dit que vous inscriviez, elle peut s'inscrire.
1: Mais on est inscrit.
2: Ben, pardon.
1: Vous voulez vous inscrire à l'escrime?
2: Ben, à l'escrime, exactement.
1: Oui, tout à fait. Eh bien, il faut que vous vous présentiez, si vous pouvez, mercredi.
2: Mercredi?
1: Mercredi 11.
2: Mais 11, le 11 de quoi? De ce mois-ci?
1: Bien sûr, oui, oui, le 11 septembre. Alors, soit vous venez mercredi après-midi.
2: Parce que je commence à m'entraîner, hein?
1: Bien sûr, non, mais il faut déjà voir un petit peu comment ça se passe. Allô?
2: Oui, je vous entends.
1: Bon, est-ce qu'il y a des bruits derrière?
2: Non, mais c'est moi qui m'entraîne, écoutez.
1: Vous entraînez? Ah oui.
2: Allô?
1: Oui, oui, non, mais...
2: Vous m'entendez, hein?
1: Ah oui, tout à fait.
2: Et à 76 ans, vous voyez?
1: D'accord. Enfin,
2: écoutez-moi ça, écoutez.
1: Oui, mais...
2: Vous
1: ça,
2: entendez?
1: Ça veut dire quoi, ça?
2: Ben, je fais des moulinets.
1: Vous faites des moulinets? Oui, non, mais c'est pas toujours efficace, ça. C'est pas le but. Mais, bon, venez mercredi à 14h... à la salle Montimaran.
2: C'est où?
1: C'est à côté de la Devèze.
2: Attendez, Jean-François, écoutez, rien de ça. Est-ce que vous savez le faire?
1: Mais je ne sais pas ce que vous faites et ça...
2: Je ne sais pas. Avec mon bras gauche, et je suis droitier, hein, Jean-François, je me ligne à droite et gauche et regarde, écoutez. D'accord?
1: Oui, mais ça, c'est un fouet, c'est pas un fleuret.
2: Bah si, c'est avec un petit sabre que j'ai ramené des Indes.
1: Avec du sabre, oui.
2: Écoutez-moi ça.
1: Oui. Bon, mais vous m'excusez, vous venez mercredi.
2: Non, parce que moi.
1: À 14h.
2: Moi, ce que je voudrais, c'est vous apprendre à le faire pour le montrer aux enfants.
1: Ah, ben non, c'est pas notre but. Ben, venez nous voir, on verra comment ce qu'on peut faire. Mais bon, nous, on apprend de l'escrime.
2: Et non, c'est pour vous permettre.
1: Ça me paraît pas être de l'escrime.
2: Parce que moi, aux Indes, monsieur, je montrais ça aux enfants. Et sincèrement, ça les laissait tout coïe. Hein. Écoutez que ça. Vous voyez? Et ça permettrait pour vous de progresser en tant que professeur. Vous me comprenez?
1: Oui, mais je crois pas que ça soit la même technique.
2: Bah écoutez ça.
1: Non, mais c'est pas l'escrime, c'est pas un problème de bruit. Hein, en général,
2: c'est un problème de rapidité.
1: Le but, c'est pas de faire du bruit, c'est de toucher l'adversaire en respectant certaines règles. Donc c'est pas du...
2: Non, écoutez-moi, regardez, écoutez ça.
1: Non, mais...
2: Vous savez à combien ça, la lame, elle marche à l'heure? Parce que je l'ai fait mesurer par Dunlop, un ami à moi qui était testeur, c'est Dunlop. Vous savez combien?
1: Non mais...
2: 137 km/h, écoutez-moi ça.
1: Oui, oui, non mais c'est
2: vous
1: bien.
2: Vous voyez la vitesse, 137, écoutez ça. Vous comprenez bien?
1: Oui, mais dans l'escrime, il ne suffit pas d'aller vite. Il faut être précis.
2: Bah, il faut aller très vite.
1: Il faut avoir la priorité. Donc, même au sabre, même si vous allez très vite, si ce n'est pas vous qui avez l'attaque et vous pouvez toucher, ça ne sert à rien.
2: Mais je vais vous dire, écoutez-moi.
1: Pas seulement la rapidité du sabre, c'est les jambes, c'est la tête.
2: Bah, Jean-François, écoutez ça.
1: Non mais bon.
2: La personne n'a même pas le temps de réagir, n'a même pas le temps de vous dire bonjour, écoutez ça.
1: Oui, d'accord. Non mais ça, c'est peut-être très vite, mais il faut quand même que vous soyez à portée de votre adversaire, et il ne faut pas que l'adversaire se laisse toucher. Donc ça, même si vous allez très vite, c'est pas le but. De toute façon, on fait de l'escrime, on ne fait pas du sabre, et le sabre que nous faisons à l'escrime a certaines règles qui ne sont pas sûrement les mêmes que. Alors vous pouvez venir nous faire une démonstration dans
2: le cadre. Parce que jusqu'à présent, j'étais au tir. Écoutez-moi.
1: Bon, je suis désolé,
2: Non, Jean-François, écoutez-moi, moi aussi, j'étais au tir jusqu'à présent, mais ils ne veulent plus que je vienne. Ils m'ont dit, va-t'en à l'escrime.
1: Non, mais le bruit ne...
2: 137 km/h, écoutez-moi ça. Vous êtes monsieur...
1: Bonne journée,
2: donnez-moi votre nom, monsieur, que j'ai pour le rendez-vous. Allô?
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0: entendez bien ce son-là, c'était Tamin Pala avec Dracula sur Radio Pelar Skyrock. Bienvenue chez nous si vous arrivez seulement, 7h moins le quart. Nous, on est ensemble jusqu'à 9h. On parle sortie loisir là dans 3 minutes à peine. En attendant, c'est Gaëtan Roussel et c'est Crois-moi sur Radio Pelar Skyrock. Bonjour et bienvenue.
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1: Bon, on parlait de la soirée de demain, mercredi, avec l'été qui s'est installé. 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Hein. 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Et c'est avec Radio Pénard Skyrock, la radio événement et son club Pénard qu'on propose ces soirées estivales. Et nous, on poursuit ce début de journée dans un instant avec Naïka One Track Mind.
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0: C'est Naika One Shock Mind. Bonjour et bienvenue si vous arrivez seulement. On est aux portes des 7h. Hein. On est ensemble tranquillement là sur le 100 FM autour de Béziers, puis sur l'application gratuite Radio Pénard sur vos smartphones. L'appli que vous pouvez télécharger directement sur Google Play Store, sur Apple Store. Pour la suite, c'est Daddy Yankee. Bon réveil.
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2: Salut, bienvenue chez nous. Bonjour, il est 7h du matin. Voici Mauvais Joe avec Pilé.
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3: Toujours du beau temps, toujours de la chaleur, bien sûr, qui s'est installée hein, sur le Biterrois, et ça continue donc encore aujourd'hui mardi, avec des maximales qui seront pas loin des 35-36 degrés, hein, donc ce sera dans les terres, hein, comme on dit. Pour demain, mercredi, jusqu'à 34 degrés, jeudi, vendredi, on sera pas loin des 32-33 degrés l'après-midi, ça reste encore un petit peu sous réserve hein, pour l'instant, mais globalement, on se dirige vers une très belle semaine sur l'ensemble du Biterrois.
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0: Madness à l'instant. Allez la voir, hein. There's nothing holding me back. Bonjour, bienvenue, salut. C'est l'heure du petit-déj peut-être, hein, ce mardi matin. Bonjour, dans un instant, il y aura Laurence Copénard, encore le rappel de l'éphéméride. Là maintenant, c'est Théodora. Alors ça fout un coup de boost terrible, hein. C'est Miss Kitoko sur Radio Pénard.
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1: Bélier, vous tranchez un point important, le soulagement est immédiat, l'énergie revient fortement. Taureau, vous consolidez un acquis récent, il est fiable désormais, restez dessus sereinement. Gémeaux, une information change votre lecture, ajustez votre position rapidement, restez lucide surtout. Cancer, vous prenez du recul émotionnellement, cela clarifie votre regard, respirez profondément aujourd'hui. Lion, votre parole porte fortement, utilisez-la avec précision, elle va marquer durablement. Vierge, vous simplifiez une situation compliquée, tout redevient fluide ensuite, continuez dans cette voix. Balance, un accord devient enfin possible, il demande encore de la patience, ne forcez rien. Scorpion, un cycle se ferme discrètement, laissez-le partir sereinement, la suite arrive. Sagittaire, une perspective s'ouvre davantage aujourd'hui, analysez-la sérieusement, avancez progressivement ensuite. Capricorne, votre constance rassure fortement aujourd'hui, on vous suit naturellement, continuez sereinement. Verseau, vous clarifiez votre position intérieurement, sans convaincre personne, juste parfaitement aligné. Poisson, un doute persiste légèrement encore. Attendez un peu, ne décidez pas tout de suite.
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1: Un petit coup d'œil sur le calendrier. Donc, hein, aujourd'hui, c'est mardi. Nous sommes précisément le 23 juin. Alors, c'est la Saint quoi aujourd'hui? Eh bien, c'est la Saint Audrey. Bonne fête. On dit que le sage dit qu'à la Saint Audrey, vaut mieux suer que grelotter. Bon, voilà, il n'y a pas de risque de ce côté-là. On est bien. On est le 23 juin. On pense à Duffy, chanteuse qui fêtait 42 ans. On pense à Patrick Vieira qui fêtait 50 ans aujourd'hui. À Zinedine Zidane, 54 ans. On pensera aussi à Yann Tiersen qui fêtait 56 ans. À Kinoem Nini, fête ses 57 ans, chanteuse Noah, donc, hein. Et puis on pensera aussi à Jean Tigana qui fête ses 71 ans aujourd'hui. Allez, bon réveil. Alors, on se retrouve dans quelques minutes après nos bonnes adresses en Biterrois avec par exemple Attic featuring Joker, ça s'appelle La Meilleure. Puis aussi Alex Oren avec Fever Dream sur Radio Pénard Skyrock. Allez, passez une très belle journée de mardi à 7h15.
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Attic featuring Joker, ça s'appelle La Meilleure. Bah, j'espère que vous avez fait le bon choix avec la meilleure idée que vous ayez eue ce matin, c'est d'écouter votre radio locale bitéroise, Radio Pénard Skyrock sur le 100 FM. Bienvenue. Je vous parle sortie loisir dans 3 minutes. En attendant, voici Alex Warren.

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1: Et on en parle, hein, dans nos idées de sortie et de loisirs, il y a toujours quelque chose à faire en Biterrois, et notamment aller faire un petit tour à la Gambie. Je ne sais pas si vous connaissez, c'est à Villeneuve-les-Béziers, c'est votre guinguette au bord du canal du Midi, qui est ouverte tous les jours, midi et soir. On vous accueille dans une ambiance conviviale, et c'est Béziers, c'est votre guinguette au bord du canal du Midi, qui est ouverte tous les jours, midi et soir. On vous accueille dans une ambiance conviviale, et c'est tellement sympa.

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3: Un beau temps et chaleur au programme de cette journée de mardi. D'ailleurs, bon, on peut prendre les mêmes et recommencer quasi jusqu'à la fin de la semaine. Hein. Ce sera juste une question d'élévation de température. Hein. D'après Météo France, 20 degrés à peu près tous les matins et jusqu'à 34 degrés les après-midi à partir de demain. Aujourd'hui, on attend 35 voire 36 hein, dans les terres, comme on dit. Donc, il fait très chaud. Et puis, donc après, ça va se stabiliser un petit peu pour le reste de la semaine.
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0: Sincerity, all for you. 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Bonjour, il est 7h33. C'est parti pour cette deuxième étape de la semaine. Voici George pour un extrait du Pénard déchaîné. Et puis, juste après, on écoutera Sans Neuf Légendes.
1: Bonjour.
2: Allô?
1: Oui?
2: Oui, allô, bonjour.
1: Bonjour.
2: Et où vous êtes, s'il vous plaît?
1: Où on est?
2: Si.
1: Alors,
2: parce qu'il y a le camion, il n'arrive pas à trouver l'adresse pour amener le pollo. Il y a les poulets à livrer. Où il doit aller là?
1: Ah non, mais c'est pas ici, monsieur. Hein?
2: Si, le savoir, il y a le banc de commande pour le savoir, si. À Béchèche. Il y a le pollo ici. Mais non. Où c'est qu'il doit aller livrer le poulet, le pollo?
1: Ah ouais, mais c'est pas ici, monsieur. Hein?
2: Si. Tu es le Danube?
1: Danube, oui.
2: Si, et moi, il va livrer le poulet à toi.
1: Quel poulet?
2: Ben, les 2000 poulets qu'il a commandé. Hein.
1: Les quoi, les?
2: Los pollos.
1: Ouais, mais combien de poulets?
2: Il y en a 2000.
1: Mais oui, c'est ça, oui.
2: Non, mais... Allô?
1: Oui, c'est une plaisanterie, monsieur.
2: Non, moi, il y en a au saveur, hein.
1: Ouais, mais j'ai pas commandé 2000 poulets, monsieur, hein.
2: Non, il n'y a pas tout pour toi, il y a huit, on a des années de poulets.
1: Mais qui vous êtes, monsieur?
2: Moi, je suis Linares, pollo de Linares.
1: Non, mais je vous ai pas commandé de poulet, monsieur, hein. Je suis désolé, hein, c'est pas moi, hein.
2: Ah, mais moi, il y a l'autre saveur, hein.
1: Ouais, ben c'est peut-être un autre saveur, hein. Il y a au saveur du terroir, il y a au saveur...
2: Non, il y a un saveur de Rhin au Danuba, hein.
1: Non, j'ai pas commandé de poulet, monsieur.
2: Mais il y a des numéros de téléphone, hein. Attendez, que des papiers, regarde-moi ce qu'on a sur l'ombre, ne savait pas. Mais comment, claro que si, mais malin, on a le pollo, on a que nous tenons le pollo, ici. Vamos aquí. Allô?
1: Oui.
2: Je vous passe le directeur, monsieur.
1: D'accord.
2: Qui vous êtes, monsieur?
1: Monsieur Bosbeuf. Hein.
2: Monsieur Bois?
1: Bosbeuf. Hein.
2: Monsieur Bosbeuf, là. Allô?
1: Oui?
2: Bien, comment ça va, Marconos? Comment ça va, Caracino, le pollo? Nous tenons le pollo pour aller Bosbeuf et la mettre le savoir ici.
1: Non, mais c'est pas moi, hein, monsieur. J'ai pas commandé de poulet, hein.
2: Mais si, claro que si, que nous connaissons les choses qu'on a ici.
1: Claro que non, monsieur. Je vous dis que j'ai pas commandé de poulet. J'ai pas commandé de poulet, monsieur.
2: Mais tu nous sommes Bosbeuf, parti à saveur, Rengonouba, et une Béziès. Claro que si, que nous le pollo ici.
1: Ben, je suis désolé, hein, mais il y a un problème là. Hein.
2: Non, attendez, c'est un homme d'assistant, c'est ce qui. Allô?
1: Oui?
2: Yeah. Le directeur, il a dit, maintenant il faut les prendre. Hein.
1: Non, mais attendez, monsieur, j'ai pas commandé de poulet, je veux pas vous prendre des poulets que j'ai pas commandé. Moi, j'ai un fournisseur en poulet, j'ai passé commande, il m'a livré ce matin comme d'habitude, et puis c'est tout, hein. J'ai pas commandé d'autres poulets, monsieur. Hein.
2: Non, mais le monsieur qui a livré, peut-être c'est pas livré. Hein.
1: Mais si, monsieur, que ça?
2: Non, on a les poulets pour vous. Hein.
1: Non, mais je suis désolé, j'ai pas commandé de poulet, je vais pas prendre de poulet que j'ai pas commandé, monsieur. Hein.
2: Moi, il met les poulets dans ma porte et tout démerda tout, hein.
1: Ah non, ben oui.
2: Moi, il n'y aurait pas fait les poulets, hein.
1: Ah non, mais vous démerdez, monsieur, ça, c'est pas mon problème.
2: Moi,
1: vous venez m'emmener des poulets que j'ai pas commandé, c'est pas la peine de les emmener, je vous dis que j'ai pas commandé de poulet.
2: Moi, il met les poulets devant la porte et tout démerde. Moi, il ne veut pas partir avec, hein.
1: Ah, mais monsieur, je sais pas qu'est-ce qui... Il y a un problème quelque part. On vous a passé une commande qui n'est... Ce n'est pas moi.
2: Une commande à... Au savoir, Bosbeuf, Rhin, Danuba, Béchèche.
1: Eh ouais, mais moi j'ai pas commandé le poulet, monsieur. Hein.
2: Bon, maintenant il arrive, nous mettons le poulet dans le magasin et te demandes avec. Hein.
1: Ah non.
2: Moi il repart pas avec.
1: Hors de question.
2: Moi il repart pas avec. Hein.
1: Ouais, ben moi non plus je le prendrai pas, monsieur. Hein.
2: Et après, nous tiennent la calor des poulets et ils sont presque malades. Moi, vous les laisse. Hein.
1: Non, mais monsieur, vous plaisantez, des poulets vivants en plus.
2: Eh ben, bien sûr, écoute ça, les poulets, ça dans le coach qui sont dans la voiture.
1: Monsieur, moi je suis un magasin, je suis une boutique, je vends pas des poulets vivants.
2: Mais moi il est déjà donné à toi, hein.
1: Ah ouais, non mais monsieur, il y a un problème quelque part, mais c'est pas... J'ai jamais commandé de poulet, hein.
2: Toi, tu l'as commandé, tu prends les poulets, hein.
1: Je n'ai pas commandé, monsieur, je vous remercie, au revoir.
2: Il arrive avec les poulets, il arrive.
3: George, tu exagères.

0: San Francisco, c'était Sound of Legend. C'est vrai qu'on se laisse facilement aller quand on est en voiture là pour aller au taf le matin en Biterrois. On écoute ce genre de son et puis on se met à fredonner, on se met à bouger un petit peu tout seul dans l'auto et ça c'est bien sympa. Voici Jennifer Sullivan avec Les Choses Simples, 8h-20.
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1: Bon, alors vous noterez cette idée de sortie de loisirs, ça c'est pour ce samedi 27 juin, la soirée de la mer. Et quand les vignerons des Cruffaut Germas, Olivier, rencontrent la mer, eh bien, on vous propose une très belle soirée avec assiette de coquillages, sèche à la rouille, sélection de charcuterie de fromage, douceur sucrée, bien sûr, le bar à vin qui vous sera proposé, et bien entendu, de l'animation musicale avec Antoine Ruiz. Alors rendez-vous ce samedi, si vous voulez réserver, vous renseignez, vous appelez le 04 67 90 25 58. Allez, avant 8h, on écoute Farouko avec Chapaké sur Radio Pénin Skyrock.
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Chapaque, ça c'est le nouveau single de Farruko. Ça sent fort l'été, c'est normal, on est en été, quelque part tout va bien. Allez, bientôt 8h, bonne journée avec nous, on est ensemble jusqu'à 9h ce matin. C'est le 10 Morning qui continue maintenant avec Olivia Ruiz. Voici la femme chocolat.

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3: Toujours du beau temps, toujours de la chaleur, bien sûr, qui s'est installée hein, sur le Biterrois, et ça continue donc encore aujourd'hui mardi, avec des maximales qui seront pas loin des 35-36 degrés, hein, donc ce sera dans les terres, hein, comme on dit. Pour demain, mercredi, jusqu'à 34 degrés, jeudi, vendredi, on sera pas loin des 32-33 degrés l'après-midi, ça reste encore un petit peu sous réserve hein, pour l'instant, mais globalement, on se dirige vers une très belle semaine là, sur l'ensemble du Biterrois.
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0: vraiment bien ça. Niels Barclay, c'est Crazy. Vous écoutez Radio Pelin Skyrock. Bonjour, bon mardi à 8h07. Pour suivre, il y a deux rendez-vous essentiels. Il y a l'horoscope, évidemment, et puis le rappel de votre éphéméride. En attendant, place à la musique de Tyke. Voici Girlfriends. 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
1: Bélier, vous tranchez un point important, le soulagement est immédiat, l'énergie revient fortement. Taureau, vous consolidez un acquis récent, il est fiable désormais, restez dessus sereinement. Gémeaux, une information change votre lecture, ajustez votre position rapidement, restez lucide surtout. Cancer, vous prenez du recul émotionnellement, cela clarifie votre regard, respirez profondément aujourd'hui. Lion, votre parole porte fortement, utilisez-la avec précision, elle va marquer durablement. Vierge, vous simplifiez une situation compliquée, tout redevient fluide ensuite, continuez dans cette voie. Balance, un accord devient enfin possible, il demande encore de la patience, ne forcez rien. Scorpion, un cycle se ferme discrètement, laissez-le partir sereinement, la suite arrive. Sagittaire, une perspective s'ouvre davantage aujourd'hui, analysez-la sérieusement, avancez progressivement ensuite. Capricorne, votre constance rassure fortement aujourd'hui, on vous suit naturellement, continuez sereinement. Verseau, vous clarifiez votre position intérieurement, sans convaincre personne, juste parfaitement aligné. Poisson, un doute persiste légèrement encore. Attendez un peu, ne décidez pas tout de suite.
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1: Un petit coup d'œil sur le calendrier. Donc, hein, aujourd'hui, c'est mardi. Nous sommes précisément le 23 juin. Alors, c'est la Saint quoi aujourd'hui? Eh bien, c'est la Saint Audrey. Bonne fête. On dit que le sage dit qu'à la Saint Audrey, vaut mieux suer que grelotter. Bon, voilà, il n'y a pas de risque de ce côté-là. On est bien. On est le 23 juin. On pense à Defy, chanteuse qui fêtait 42 ans. On pense à Patrick Vieira qui fêtait 50 ans aujourd'hui. À Zinedine Zidane, 54 ans. On pensera aussi à Yann Tiersen qui fêtait 56 ans. À Kinoam Nini, fête ses 57 ans, la chanteuse noire donc, hein. Et puis on pensera aussi à Jean Tigana qui fête ses 71 ans aujourd'hui. Allez, bon réveil. On va se retrouver dans les prochaines minutes pour écouter ensemble ZegP, Hamza et CH, s'appelle Fade Up, et puis aussi Ugel avec Jamaican Bam Bam sur Radio Pénard Skyrock. Et 8h17.
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Ben ça, c'est bien ça. Ouais, c'est, j'allais dire c'est bon et c'est bien en même temps. Du coup, c'est un truc bizarre. ZEGP Fade Up sur la radio d'ici Radio Pénard Skyrock. Bienvenue chez nous, il est 8h24. Nous restons ensemble encore une grosse demi-heure. Avec bonne idée de cadeau à gagner dans 3 minutes là. Le temps d'écouter Igel, voici Jamaican.

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3: Bon temps et chaleur au programme de cette journée de mardi. D'ailleurs, bon, on peut prendre les mêmes et recommencer quasi jusqu'à la fin de la semaine. Hein. Ce sera juste une question de d'élévation de température. Hein. D'après Météo France, 20 degrés à peu près tous les matins et jusqu'à 34 degrés les après-midi à partir de demain. Aujourd'hui, on attend 35 voire 36 hein, dans les terres, comme on dit. Donc, il fait très chaud. Et puis, donc après, ça va se stabiliser un petit peu pour le reste de la semaine.
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0: Avec King of Light, Cherry, à l'instant, c'était Save Tonight. 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Bonjour, bon mardi avec nous, 8h35. Tout de suite, une pause humour avec George pour un extrait du Pénard déchaîné. Et puis, la suite de la musique, c'est Tamin Pala, s'appelle Dracula sur Radio Pénard.
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2: Bézier. Oui.
1: Veuillez ne pas quitter.
2: Je ne quitte pas.
1: Va vous répondre.
2: Ben oui. Ah, oh, c'est joli ça. Ça me rappelle mes vacances. Allô.
1: Auchan Bézier, bonjour Marie, à votre service.
2: Oui, bonjour madame. Le rayon disque, s'il vous plaît.
1: Oui, ne quittez pas.
2: Je... Oui, s'il vous plaît.
1: À partir de 2000
2: francs. Ben oui. Ben oui. Ah ben dis donc.
1: Céline Dédicat, bonjour.
2: Ah bonjour, vous êtes Céline?
1: Oui.
2: Oui, bonjour. Je vous appelle parce que j'ai donné de l'argent, des étrennes à ma petite fille. Elle est venue au rayon disque hier acheter le disque de Noir Désir.
1: Oui.
2: Et comme vous ne l'aviez pas, on lui a dit, c'est pareil, on vous lui a donné Super Trump.
1: Ah bon?
2: Pourquoi Super Trump? Alors qu'elle voulait Noir Désir.
1: Eh oui, pourquoi?
2: Est-ce que vous voulez changer?
1: Il est ouvert?
2: Ben non, elle voulait Noir Désir et le monsieur lui a dit à la place t'auras Super Trump, c'est la même chose. Pourquoi Super Trump?
1: Ben je sais pas pourquoi, écoutez, je sais pas pourquoi il a décidé de faire ça, mais bon...
2: Vous me le passez.
1: Elle a son ticket de caisse, votre petite fille?
2: Ben oui.
1: Eh ben qu'elle ramène le CD avec le ticket de caisse.
2: En plus elle avait un papier, je veux Noir Désir, que je lui avais écrit.
1: Oui.
2: Voyez-vous, parce qu'elle n'a que 8 ans.
1: Oui.
2: Et ils lui ont donné Super Trump. En disant c'est la même chose. Et pourquoi ça vous fait rire?
1: Votre voix me dit quelque chose, c'est pour ça.
2: Ah bon? Bah écoutez, elle a le ticket de caisse. Quand
1: oui.
2: On veut Noir Désir, on veut pas Super Trump, voyez-vous?
1: Oui, je vois tout à fait. Mais écoutez, qu'elle ramène le CD, son ticket
2: oui.
1: De caisse, et puis à ce moment-là, on essaiera de lui trouver Noir Désir.
2: Ah ben oui, et pas Super Trump, ça n'a rien à voir, elle voulait pas Super Trump, hein? Et tout ça vient, cette confusion, de donner Super Trump à la place de Noir Désir.
1: Ben oui, mais bon, la jeune fille, elle aurait pu lui dire quand même que c'était Noir Désir, hein, qu'elle voulait absolument.
2: Ben, elle a dit que c'est pareil, Super Trump et Noir Désir, c'est la même chose.
1: C'est pas du tout pareil comme genre de musique.
2: Pourquoi Super Trump? Qu'est-ce que ça a à voir? C'est violent, ça, dis donc. Bon, on vous amènera tout.
1: Oui, voilà, monsieur.
2: Vous êtes Céline?
1: Oui.
2: On vous demande?
1: Oui, si vous voulez.
2: Ma petite Céline, merci pour tout.
1: Avec plaisir, au revoir, monsieur.
2: Dis donc.
3: 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George, tu exagères.

0: belle journée qui commence avec sa radio locale bitéroise, Radio Pénard Skyrock. Bah, d'ailleurs, bonjour, hein, si vous arrivez seulement. Bonnes vacances parmi nous, pour ceux qui ont la chance d'en profiter en ce moment. Profiter largement de la Méditerranée, là. Ça fait du bien. Allez, voici maintenant Djangali avec Petit Génie.
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1: Il se passe quoi dans notre belle région bitaroise ces prochains jours? Eh bien, préparez-vous, Béziers va vous faire voyager. En effet, ce sera ce samedi 27 juin. On va vous faire voyager dans d'une seule soirée. Vous pourrez aller à votre guise à New York, Égypte, Chine, Angleterre. Ça va être génial. Où ça? Bah, c'est sur la plage Jean Jaurès, bien sûr, parce que c'est le grand lancement des illuminations. Plage Jean Jaurès, ce samedi 27 juin, c'est à partir de 21h. Et franchement, bah, le décor est déjà exceptionnel là, en plein jour. Donc on a hâte de voir ces illuminations. C'est samedi soir, c'est à Béziers, sur la plage Jean Jaurès. Et on revient dans un instant avec Maïl et Sayoussa.
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Amazon par Miley Cyrus à l'instant. Il est temps de se quitter là pour ce matin, les copains. Je vous retrouve tout à l'heure à partir de 12h30. D'ici là, passez une très belle journée. Sandra est avec vous, bien sûr. C'est la petite matinale jusqu'à midi. Et pour se quitter, bah, celui qui a quand même malgré tout enflammé le Stade de France. Hein. C'est Bruno Mars, I Just Might. Salut tout le monde.

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2: Radio Pénard Skyrock, bonjour à tous et bienvenue dans la petite matinale de ce mardi. Allez les tubes avec Gombi, avec Linkin Park. Et voici Mauvais Joe, il est 9h.
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défilé, c'était Mauvais Joe sur Radio Pénard Skyrock, votre radio locale. Ravi de vous retrouver, de vous accompagner en ce mardi matin. La petite matinale avec les bons plans, les tubes comme chaque jour. Les cadeaux aussi évidemment, et côté tube, on y retourne avec Linkin Park et The Emptiness Machine.

0: C'était Linkin Park hein, sur Radio Pénard Skyrock, votre radio locale. 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On écoute Gambi tout de suite.
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3: On sera sans doute la journée la plus chaude de cette semaine. Aujourd'hui, mardi, avec des températures maximales qui seront pas loin des 36 degrés là, cet après-midi, annoncé à Sauvion, à Servian, ainsi qu'à Vindre. Pour ce qui concerne la journée de demain, mercredi, ça va commencer à baisser un petit peu. On ira de 18 à 20 degrés le matin jusqu'à 33, 34 degrés l'après-midi. Eh ben, c'est un bon mardi, c'est le retour de Sandra jusqu'à midi.
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La Lune, c'était Richard Gray sur Radio Pénard Skyrock, la seule radio locale. Belle journée en ce mardi. Mardi hein, qui s'annonce encore très chaud. Donc voilà, si vous trouvez un petit coin de fraîcheur, restez-y, branchez-vous sur Radio Pénard Skyrock et tout devrait bien se passer. Allez, on écoute Ritza maintenant avec Dis-moi tout.

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0: Dis-moi tout, c'était Ritza sur Radio Pénard Skyrock, votre radio locale. 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Alex Warren arrive avec Fever Dream. On écoutera aussi Jennifer Lopez et David Guetta avec Save Me Tonight.
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Never Dream, c'était Alex Warren sur Radio Pénard Skyrock, en votre radio locale. Allez, les tubes qui font du bien, on les savoure ensemble ici sur Radio Pénard Skyrock. Voici Jennifer Lopez et David Guetta et Save Me Tonight.

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1: C'est la petite matinale, bienvenue en ce mardi matin. Pour les tubes, je prépare Gims avec...
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1: C'est la petite matinale, bienvenue en ce mardi matin. Pour les tubes, je prépare Gims avec Je me tire...

0: la dernière.
1: Dernière, c'était Big Flo et Oli sur Radio Pénard Skyrock, votre radio locale. Est-ce que vous étiez avec nous mardi pour le vin, c'est le vin? Encore un rendez-vous magique avec des sourires partout et les photos qui vous attendent sur la page Facebook Radio Pénard Skyrock. On écoute Mal Smith et Nia Loran et puis juste

0: c'est Nia Loran sur Radio Peinard Skyrock, votre radio locale. 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On écoute Gims avec un de ses premiers tubes, c'est Je me tire.
1: Le premier tube, une couleur particulière.

0: Et depuis cette chanson, il est devenu un artiste qui compte et qui compte même beaucoup. C'était Gims sur Radio Pénard Skyrock, votre radio locale. Dans un instant, l'agenda, mais d'abord voici Sound of Legend et San Francisco.
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1: Et demain soir, les vignerons de Sérignan organisent leur soirée estivale. Rendez-vous à partir de 18h30 à la cave coopérative des vignerons de Sérignan. Écaillés, food truck, barbecue, pâtisserie, tout est prévu. 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Direction Viesse Plage avec la plage du Delta qui vous propose des animations yoga. C'est le vendredi matin et le mercredi soir, donc c'est demain de 20h à 21h à Viesse à la plage du Delta. Radio Pénard Skyrock, avant 10h on écoutera Pierre Demar et The Pretenders avec Breath in My Pocket.
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Je pense à vous, c'était Pierre Demar sur Radio Pénard Skyrock, votre radio locale. La musique continue en ce mardi matin. Voici The Pretenders et Brass in My Pocket.

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2: C'est la petite matinale, merci de nous avoir rejoints. Les tubes continuent avec Angèle & Justice, avec Amy McDonald. Et voici les taux pour Pini Apple. Il est maintenant 10h.
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0: Apple, hein, c'était Leto sur Radio Pénard Skyrock, votre radio locale. Excellente matinée. On va repasser au rayon cadeau dans quelques instants, mais d'abord on écoute Amy MacDonald et This is Life.
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Amy MacDonald sur Radio Pénard Skyrock, votre radio locale. 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On écoute Angèle et Justice, on y va pour What You Want.

0: What You Want, c'était Angèle et Justice sur Radio Pénard Skyrock, en votre radio locale. Excellente matinée. Vous êtes peut-être en voiture sur les routes de la région. On est ravis de vous accompagner sur votre trajet. Et ça se passe avec Bad Bunny, c'est Café Canelon.
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0: Humans, c'était The Fame sur Radio Pénard Skyrock, en votre radio locale. 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On revient avec Yougle pour être Jamaïcane et Shakira aussi, et ce sera Die Die.
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0: Jamaïcaine, c'était Hugel et Solto sur Radio Penar Skyrock, votre radio locale. Le titre qui nous fait tous vibrer en ce moment, l'hymne de la Coupe du Monde de football. On écoute Shakira et Burna Boy et c'est Die Die.
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Rends l'amour, c'était Benjamin Biolay sur Radio Penmar Skyrock, votre radio locale. Toujours plein de cadeaux à gagner, je vous en parler dans un tout petit instant. Mais d'abord, on se fait plaisir avec Tiësto et Beautiful Places.

0: Beautiful Places, c'était Tiesto sur Radio Pénard Skyrock, votre radio locale. 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On écoute maintenant Christophe May, on y va pour la lune.
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0: La Lune, c'était Christophe Maé sur Radio Pénard Skyrock, votre radio locale. Chaque jour, l'équipe de Radio Pénard Skyrock vous accompagne. Et chaque après-midi, c'est avec Ted que ça se passe de 13h à 15h. Il est avec vous sur Radio Pénard Skyrock. Vous le retrouverez un petit peu plus tard. Côté musique, voici Justin Bieber et Nicki Minaj, Beauty and the Beat.
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La rencontre Justin Bieber, Nicki Minaj sur Radio Pénard Skyrock, votre radio locale. Dans un instant, ce sera l'agenda. Mais d'abord, voici Zao et MC Solar et comme Caroline.

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1: Direction l'Hostal des Schistes avec un rendez-vous donc samedi, la soirée de la mer quand les vignerons des crues Faugères Massolivier rencontrent la mer. 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Attention à l'abus d'alcool. Alors on va voyager à Béziers samedi. Béziers va faire voyager le monde entier en une seule soirée et ça va se passer place Jean Jaurès avec le grand lancement des illuminations. C'est samedi à partir de 21h. Radio Pénard Skyrock, la suite avec Farouko avant 11h. On écoutera aussi Wham, Wake Me Up Before You Go Go.
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Il n'y a pas que, c'était Farouko sur Radio Peine-Mars Skyrock, votre radio locale. La musique vous accompagne en ce mardi matin. Et pour nous emmener jusqu'à 11h, voici Wham, Wake Me Up Before You Go Go.

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2: Radio Pénard Skyrock et la petite matinale qui continue avec Côté Tube PLK, avec Pink aussi, et voici Mode Vejo avec Pilé. Il est maintenant 11h.
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défilé, c'était Mauvais Joe sur Radio Pénard Skyrock, en votre radio locale. Merci de nous avoir rejoints en cette fin de matinée. On va reparler cadeaux. Oui, encore des cadeaux, on en parle dans quelques instants. Le temps d'écouter Pink avec Trust.

C'était Pink sur Radio Pénard Skyrock, votre radio locale. 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La musique continue, on écoute PLK et Pocahontas.

0: Chanta, c'était PLK sur Radio Pénar Skyrock, votre radio locale. Bienvenue à vous qui nous rejoignez peut-être à l'instant. Vous tombez bien, il y a encore plein de choses qui nous attendent, les bons plans, les cadeaux et la musique qui fait du bien. Voici Blaster Jack et Unfaithful.
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Unfaithful, Blaster Jacks sur Radio Pénard Skyrock, la seule radio locale. Les cadeaux, on va en parler dans quelques instants, mais d'abord voici Doré et Chris Brown, c'est Five More Hours. 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
3: Deuro et Chris Brown sur Radio Pénard Skyrock, en votre radio locale. 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La musique avec Auréa pour Soirée Mondaine. On écoutera aussi Bébé Rexha et New Religion.
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0: soirée mondaine, c'était Oria sur Radio Pénard Skyrock, votre radio locale. Et la musique continue en ce mardi matin. C'est Bébé Rexha qu'on écoute, on y va pour New Religion.
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1: Merci de nous avoir rejoints dans la petite matinale de ce mardi. Côté tube, je prépare Gims avec Emprise. Naïka, ce sera One Track Mind. Et voici Kenji et Soul King, c'est Bébéto.
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Bébéto, c'était Kenji et Soul King sur Independent Skyrock, en votre radio locale. Belle journée avec nous, que vous soyez au travail, à la maison, en voiture ou ailleurs. En tout cas, on espère que vous êtes au frais aujourd'hui. Allez, en tout cas, la musique qui rafraîchit, c'est ici qu'on l'écoute. Voici Naika et One Track Mind.

0: One Track Mind, c'était Naïka sur Radio Pénor Skyrock, en votre radio locale. 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On écoute Gims tout de suite, on y va pour Emprise.
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Emprise, c'était Gims sur Radio Pénard Skyrock, votre radio locale. Belle fin de matinée, bon courage si vous travaillez. Et on pense aussi à celles et ceux qui sont en train de préparer, de passer des examens avec cette chaleur. C'est pas simple, voilà, sachez qu'on pense à vous très fort. Pour la musique, maintenant, c'est Coldplay qu'on écoute.

Coldplay sur Radio PNR Skyrock, en votre radio locale. L'agenda arrive dans les prochaines minutes. Mais d'abord, c'est Tamim, Pala et Jenny. Et c'est parti pour Dracula.

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1: Direction le Gros d'Agde, si vous cherchez un lieu sympa pour sortir, la plancha, bar tapas, ouvert tous les jours midi et soir. Et le samedi, place à la pizza party, une ambiance chaleureuse et festive pour vivre aussi en direct tous les matchs de la Coupe du Monde. Et le dimanche, les animations et l'apéro festif avec les amis du Gros et la fête des pointus. Voilà, ce sera ce samedi à partir de 10h au Gros d'Agde. C'est à la plancha que ça se passe. Allez, un petit tour du côté de Pirate Park Gruissant qui ouvre ses portes avec les nouveautés, le Fisher Jack Mouse, le Blue Star Gladiator 40 mètres et plein d'autres choses qui vous attendent comme chaque été. Ouverture du parc, c'est ce samedi. 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Radio Pénard Skyrock, je prépare pour la suite Mickey. On écoutera aussi Mickaël Sambello.
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ça pique un peu quand même. C'était Mickey sur Radio Peinard Skyrock, votre radio locale. À midi, vous retrouvez l'équipe du Peinard déchaîné. On se quitte avec Mickaël Sambello. Je vous fais des bises pleins et je vous dis à demain pour une autre petite matinale.

0: bonjour tout le monde et merci d'avoir choisi Radio PNR Skyrock en ce mardi 23 juin. Il est midi, le magazine qui arrive dans les prochaines minutes, juste après Queen sur Radio PNR Skyrock.
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2: Bonjour dans les studios, bonjour tout le monde, bonjour Nathalie.
3: Bonjour, vous qui nous écoutez.
4: Toujours plus nombreux, bonjour. Oui, alors je recommence. Bonjour, vous qui nous écoutez, toujours plus nombreux. Alors je vous explique, dans le studio de Radio Pénard Skyrock, il y a des micros partout, j'ai pas pris le bon. Eh ben ouais, mais je sais pas, moi, mettez une grosse lumière rouge dessus, puis comme ça, je prendrai le bon micro. Bon, bonjour, on est en direct, évidemment. Et quel bonheur de vous retrouver. Alors vous dire, oui, we are the champions. Pourquoi? Parce que vous savez, il y a un nouveau club Pénard. Allez-y, vous êtes plus de 38 000 adhérents. Vous adorez ce nouvel outil. Non, allez, ce nouveau club Pénard, il est encore plus rapide, encore plus, il y a encore plus de jeux, encore plus de cadeaux. Vous avez l'horoscope, vous avez le jackpot, vous avez plein de choses. Vous ne pouvez plus vous en passer après. Allez-y, c'est super simple. Soit vous allez sur les applis et c'est redirigé direct, soit c'est sur clubpénard.fr. Hyper simple, c'est magique. Et vous l'installez, mais vraiment, vraiment, vraiment, tout est simple et tout est rapide, tout est fluide, tout est sympa. Alors en plus, vous mettez vos témoignages. Alors ça, j'adore parce que on vient de le lancer, mais déjà, bon, évidemment, le Club Pénard, c'est plus de 38 000 adhérents, plus de 18 ans d'existence. Mais vous mettez aussi vos photos quand vous gagnez les cadeaux. Et hier, j'ai validé plein de témoignages. Et alors, des photos avec Titoff, avec l'humoriste Titoff. Des photos au resto, en veux-tu, en voilà. Dans les meilleures tables de la région, à la brasserie Gusto. Allez, c'est vraiment sympa chez Petit Pierre. Vous allez voir et vous adorez. Vous le savez, puisque quand vous gagnez, vous devenez nos envoyés spéciaux. Vous devenez les envoyés spéciaux de Radio Pénard Skyrock lorsque vous savourez le cadeau que vous avez gagné. Et vous nous envoyez le reportage. Alors, dernièrement, vous avez gagné, vous le savez, vous qui avez joué. Et si vous n'êtes pas encore adhérent, allez-y parce que vous loupez quelque chose sinon. Donc, ont été mis en jeu par notre ami et partenaire Noroto Colombier, Christian et Maxime Tarico, 3 places pour aller voir la demi-finale. C'était le MHR, la demi-finale du top 14 de rugby, MHR contre Stade Français. Et en plus, on était très heureux puisque le président du MHR est un ami de Radio Pénard Skyrock, Moed Altrad, que l'on salue. Et le MHR a gagné. Et nous avions la gagnante des 3 places, Nadia Evrard, qui donc était sur place au stade Vélodrome pour la demi-finale et qui nous envoyait un super reportage et en cours de publication. Voilà. Vraiment, bravo à elle et bravo pour le cadeau à Noroto Colombier. Et vous dire qu'ils ont gagné en plus et qu'ils sont en finale. Et ça sera samedi soir à Paris contre Toulouse. Et oui, MHR contre Toulouse, donc on soutient le MHR bien évidemment et notre ami de cœur Moed Altrad, dont on rappelle qu'il a fait sa première interview à la création de son groupe sur Radio Pénard Skyrock et qu'il nous a toujours gardé en affection. Et on le lui rend bien, voilà. Et vous dire donc ça bientôt la publication du reportage. Alors donc on suit le MHR à fond, mais on sera aussi en même temps. Et évidemment, on peut faire tout en même temps aujourd'hui avec les téléphones, les machins. Vous suivez le MHR, mais vous êtes aussi en même temps sur l'inauguration, grand moment à Béziers. C'est l'inauguration des illuminations de la place Jean Jaurès. Ça se passe samedi. C'est à 21h, donc en présence de monsieur le maire Robert Ménard, qui, avec le compte à rebours traditionnel, et où toutes les, alors je peux vous dire parce que je le sais, et puis ça se voit, toutes les équipes de la ville, dont Marion Salvert, qui tremble, parce qu'en fait c'est sans filtre, enfin c'est sans filet. Et au bout du compte à rebours, tout doit s'allumer. Donc, waouh, c'est bien. Mais allez, ça marche à tous les coups. Et bon, mais enfin, il y a quand même un peu de suspense. Et une belle animation musicale aussi avec DJ Rotondo. Donc, bonjour à toutes les équipes de la ville, à Yannick Bialès et à toutes les équipes son et lumière. nous, on vous a, évidemment, on vous a publié des photos sans la lumière. C'est déjà très beau dans la journée. C'est décor de la plage Jean Jaurès. Et ça va être très, très, très spectaculaire la nuit illuminée. On est très heureux. Nous serons présents, bien entendu. Nous sommes partenaires de la ville de Béziers, partenaire historique depuis la création de Radio Pénard Skyrock. Et très heureux de l'être. Et nous serons présents. Vous aurez toutes les photos, les vidéos. Et c'est un grand moment. Je vous conseille d'être présent. C'est un grand moment à ne pas louper et ça lance vraiment les festivités pour l'été. Et les festivités de l'été, on adore et on a déjà pris une longueur d'avance. Maxime, expliquez-nous comment Radio Pénard Skyrock, 45 ans et toujours une longueur d'avance.
2: Oui, mais par rapport à quelle festivité? Vous voulez que je parle? Par rapport au prochain vin, par rapport au jus de Béziers, par
4: on en fait tellement.
2: Festival, des vignerons, laisse-moi chercher moi un verre, demain des longues.
4: Alors, si vous étiez présent au dernier Vin c'est le vin, où on a fêté les 45 ans de Radio Pénard Skyrock, vous êtes vu offrir. On vous a. On a débriefé, mais je ne veux pas vous mettre la honte à l'antenne en direct, Maxime. Mais bon, c'est pas grave.
2: J'avais pas compris, c'était ça.
4: Donc, vous étiez présent, on vous a offert le bandana en avant-première, parce qu'on a toujours une longueur d'avance, le bandana de Radio Pénard Skyrock. Parce que Radio Pénard Skyrock est la radio, bien sûr, la radio locale, la seule radio locale, la seule radio à avoir ses studios à Béziers, à rayonner autant sur Béziers, Agglo et Région. Et avoir toutes ces équipes sur place, donc et la radio au cœur de la feria, et donc on vous a offert en exclusivité et en avant-première les bandanas Radio Pénard Skyrock de la feria que l'on offrira à nos partenaires, et donc quand vous passerez chez nos partenaires et amis comme le village Troisième Mi-temps, la Bodega Sénégas, la Bodega Urgentia, ben vous aurez aussi les bandanas Radio Pénard Skyrock, mais bon, en avant-première vous les avez eus, et ça se passait au au vin, c'est le vin, pour les 45 ans de Radio Pénard Skyrock. Là aussi, les photos. Oh, et vous, qu'est-ce que vous étiez beau, vous étiez. Vous avez joué le jeu, et qu'est-ce que c'était bon, cette soirée des 45 ans. Vous êtes là, nous sommes là, et qu'est-ce que c'est bon à vivre. Rien à prouver, juste à ressentir. Quelle complicité et quelle considération réciproque. C'était très bon. Et pour vous dire qu'on va enchaîner sur un titre de la feria, puisque Radio Pénard Skyrock est la radio au cœur de la feria. Et depuis 45 ans, déjà. Et on bascule en mode feria avec ce titre de la Peña Bayona, qu'on adore parce que ça reste en tête en plus. Et en attendant d'accueillir tout à l'heure Lisa Bianco de l'Office de Tourisme Béziers Méditerranée, qui va nous parler des événements de l'Office de Tourisme Béziers Méditerranée. Ce sera à 12h20, restez à l'écoute. Et on se quitte au cœur, Radio Pénard Skyrock, au cœur de la feria. Je vous annonce déjà l'inauguration officielle par Robert Ménard en direct au micro de Radio Pénard Skyrock. Et ça sera
2: le 13.
4: Voilà, le 13 août. Enfin, vous connaissez le comment dire, le protocole officiel de Radio Pénard Skyrock, partenaire très très impliqué de la ville de Béziers, au-delà de ça. Et voilà. Donc on se quitte. Allez, on plonge un petit air de feria, de corrida, de vous savez ce qui vous attend. Et gardez précieusement les bandanas qu'on vous a offerts au Vin c'est le Vin, évidemment.
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1: Allô?
2: Allô?
1: Oui?
2: Oui, bonjour.
1: Bonjour.
2: Je fais la musique. Allô, vous faites l'isolation, il m'a dit, à la station d'essence, là.
1: Exactement, je fais de l'isolation.
2: Oui, parce que est-ce que vous pourriez venir m'isoler l'appartement qu'on vient de louer, là?
1: Ah ben, il n'y a pas de problème, monsieur.
2: Parce que, écoutez, vous pourriez arriver à quel moment?
1: Et vous êtes où, monsieur?
2: À Lignon.
1: À Lignon.
2: Oui, juste au milieu du grand parc de forêt, là. Juste à la villa. Parce qu'on n'arrive plus. Vous pouvez nous isoler rapide ou pas?
1: Ben, tout dépend de l'isolation que vous voulez.
2: Eh ben, une isolation qui nous empêche d'entendre les autres à côté. Vous comprenez?
1: Oui, très bien.
2: Et ça recommence.
1: Ah, c'est une isolation phonique qu'il vous faut.
2: Oui, allez. Eh, attends, monsieur. Eh, silence un peu, je parle. On a toujours une maison et l'autre... Allô?
1: Oui, je vous entends.
2: Allô? Oui, et je voudrais plus qu'on les entende à côté, les deux jeunes, là.
1: Et qu'est-ce que... Oui, d'accord. Donc, c'est une isolation phonique qu'il vous faut.
2: Évidemment, mais pas, je ne les vois pas. Si encore on les voyait.
1: Non, mais il y a plusieurs isolations. Acoustique ou phonique. Ou thermique. Bon, alors, c'est pas de la thermique.
2: C'est pas thermique, ça me fait monter la chaleur, mais parce que j'en ai mal maintenant.
1: Oui, d'accord.
2: Tu vois, viens faire, je me suis le gosse, il va venir, là. Allô?
1: Oui, d'accord. Bon, mais vous me donnez votre adresse?
2: Alors, impasse de Fleury.
1: Impasse?
2: Attendez. Allô?
1: Oui, je vous écoute.
2: Oui, venez vite, hein.
1: Oui, je viens tout de suite à 2h, ça vous va?
2: Baissez un petit peu, ça suffit, on n'est pas des chiens quand même. On faisait pas ça, nous, quand même. Allô?
1: Oui, je vous écoute.
2: Vers 14h, 15h?
1: Oui, à 14h, est-ce que ça vous va?
2: 14h10 plutôt, 14h10. Parce que peut-être ils n'auront pas encore fini, là.
1: Voilà, d'accord.
2: Allô?
1: Oui.
2: Combien de temps ça prend pour isoler tout?
1: Ah ben, je sais pas, il faut que je voie, monsieur. Je peux pas vous
2: dire. Non, on les voit pas, je vous le dis, monsieur, on les voit pas, on les entend.
1: Oui, peut-être, mais moi, il faut que je voie les travaux à faire. Et les travaux...
2: Attendez!
1: Oui. Allô?
2: Attendez!
1: Je vous écoute.
2: Allô?
1: Je vous écoute.
2: Bougez pas!
1: Je bouge pas.
2: Attendez, là, il finit, je crois. Bougez pas, je crois qu'il finit, ça.
1: Oui,
2: c'est fini, ouais! C'est fini, là.
1: C'est fini.
2: Vous pouvez venir
1: À 14h10.
2: 14h10, alors.
1: Ça vous va? Alors, impasse des de Fleury, ça s'appelle.
2: Ouais, numéro 40.
1: Au numéro 40.
2: Voilà.
1: Et vous êtes monsieur?
2: Miglose.
1: Pardon?
2: Miglose.
1: Comme ça se prononce?
2: Ben, comme ça s'écrit.
1: Ok.
2: Miglose.
1: Ok.
2: Oh, il recommence maintenant, il recommence, mais purée. Et on montera les voiles, hein.
1: Ah oui, d'accord.
2: Bon, 14h10.
1: Je serai chez vous, pas de problème.
2: Allô?
1: Oui?
2: Pour les voir sans les entendre, comment on peut faire?
1: Non, mais ça, je vous... Non, mais moi, il faut que je voie le chantier, après je vous dirai ce qu'il en est.
2: Bon, mais alors, le chantier, on va aller voir, je peux vous le dire, hein. Bon, jeune homme, 14h10. Et vous venez à la radio Pénard Skyrock directement.
1: Ben voyons.
2: Vous connaissez?
1: Mais oui, je connais.
2: Pour faire un canular téléphonique.
1: Ben voyons.
3: 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George, tu exagères.

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2: Interview spéciale Office de Tourisme Béziers Méditerranée en direct sur Radio Pénard Skyrock, la radio locale. Bienvenue en effet sur Radio Pénard Skyrock en direct dans nos studios. On reçoit aujourd'hui Elisa Bianco qui est chargée de l'événementiel à l'Office de Tourisme Béziers Méditerranée pour nous présenter pas un mais deux rendez-vous incontournables de cette saison. Tout d'abord le théâtre sous les étoiles des Orpelières dans un cadre naturel vraiment exceptionnel. Et puis le son et lumière de l'été. Elisa Bianco, bonjour.
3: Bonjour.
2: Alors l'été démarre avec cette multitude d'événements soutenus par l'Office de Tourisme Béziers Méditerranée. Alors tout d'abord le théâtre sous les étoiles des Orpelières. Alors, racontez-nous, hein, qu'est-ce que c'est où, c'est quand, c'est comment, Lisa?
3: Alors, le théâtre sous les étoiles, ça commence très bientôt, le mercredi 1er juillet, et après, ce sera un mercredi sur deux, jusqu'au 26 août. Ça se passe dans la magnifique maison de site des Orpelières, donc c'est un cadre naturel qui est protégé. Donc vous allez pouvoir retrouver 5 pièces de théâtre du coup pendant l'été. Ça commence à 19h30, ça finit à 22h. C'est gratuit, l'entrée est libre et pour tout le monde.
2: Bien. On a pas mal résumé déjà. Est-ce qu'on passe aux 5 bonnes raisons, Lisa?
3: Allez.
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3: Alors, la première, c'est de passer une soirée culturelle gratuite. La deuxième, c'est d'admirer un coucher de soleil dans le magnifique cadre des Orpelières. La troisième, se régaler avec des produits locaux au coin gourmand. La quatrième, c'est rencontrer des artistes talentueux. Et la cinquième, c'est de passer une soirée conviviale en plein air.
2: Alors, Elisa Bianco, vous allez maintenant nous parler du son et lumière de l'été. Alors, ça aussi, c'est un rendez-vous très important. Racontez-nous donc également, qu'est-ce que c'est, c'est quand, c'est où et comment ça va se passer.
3: Alors là, pour retenir la date, c'est pareil que le théâtre sous les étoiles. C'est le 1er juillet jusqu'au 31 août. Il y a 2 représentations par soir. Une à 22h30 et une à 23h sur la place de la Madeleine. C'est toujours gratuit. C'est un spectacle, donc, mapping vidéo sur l'histoire de Béziers. Le titre, c'est Béziers, le souffle de la pierre. Vous allez pouvoir retrouver Jean Moulin, les écluses, l'histoire médiévale, l'histoire viticole, en apprendre plus sur notre belle ville de Béziers.
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3: Alors, la première, c'est de redécouvrir Béziers autrement. La deuxième, c'est de vivre une expérience immersive unique. La troisième, c'est de partager un moment gratuit en famille. La quatrième, se restaurer sur la jolie place historique de la Madeleine. Et la cinquième, c'est en profiter pour découvrir les décorations de la plage Jean Jaurès avant ou après le spectacle.
2: Elisa Bianco, vous êtes chargée de l'événementiel à l'Office de Tourisme Béziers Méditerranée. Merci d'avoir été notre invitée et puis bien sûr, à très bientôt.
3: Merci à vous, à bientôt.

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0: Bienvenue sur la radio locale, la radio d'ici, Radio Pennard Skyrock. Si vous venez de nous rejoindre, je suis ravi de poursuivre avec vous ce début d'après-midi jusqu'à 15h comme chaque jour. On va continuer d'ailleurs avec Lorna Papicciullo dans les prochains instants. Et puis là maintenant, c'est Aurel San avec Yamé encore une fois.
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2: Pas arrêter de boire depuis longtemps, ça disparaît jamais vraiment.
4: Je me réveille à midi, la tête en vrac, la bouche en feu, l'impression d'avoir passé la nuit dans un cendrier. La première chose que je me dis, c'est plus jamais. La deuxième, c'est vivant 18h pour qu'on commence à les enquiller. 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Donc je lui demande si je peux tirer. Je m'endors devant les

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Chulo sur la radio locale, la radio d'ici, Radio Pénard Skyrock. Bienvenue parmi nous. On est la radio biterroise par excellence. On est avec vous, plein centre de Béziers, 45 ans. Et on est là. Jules, c'est dur d'aimer, poursuivre Fred ou encore Pharrell Williams.

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0: toujours efficace. Pharrell Williams, peu importe l'heure du jour, de la nuit, on est bien. Marilyn Monroe, à l'instant, c'est le titre qu'on écoutait à 1h10. Bon mardi après-midi. Pour ma part, je vous accompagne jusqu'à 15h, bien sûr. Et puis dès 15h jusqu'à 19h, ce sera le retour de Vince, autour de votre playlist. Et pour la suite, c'est Lotto, Pineapple, ou encore Miley Smith, Drive Safe. Ça arrive un petit peu avant 13h. Belle journée.
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1: Belle journée et bon appétit, bien sûr, si vous êtes à table. 13h, c'est mardi 23 juin. Voici Zao comme Caroline.
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0: avec Maroon 5, instant c'est Misery, début d'après-midi, la pause repas qui se passe avec la radio locale, la radio d'ici, Radio Pénard Skyrock. Pour suivre, il y aura Alex Warren avec Passenger, ça fait partie des petites nouveautés à découvrir. Et puis là maintenant, on va retrouver Flo de la Vega avec des mêlés gens, c'est sur Radio Pénard Skyrock.
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2: Merci de continuer votre début d'après-midi avec la radio d'ici, Radio Pénard Skyrock. Voici Michael Miro, l'horloge tourne, et puis juste après, ce sera 109 légendes.

0: avec l'été qui s'installe dans la région, il y a plein de choses à faire, et notamment ces deux soirées, ces deux spectacles exceptionnels proposés par le comité des fêtes de Maraussan. Eh bien, samedi 4 juillet, il y aura le grand feu d'artifice à 23h. Et le vendredi 3 juillet, il y aura aussi un gros show, hein, c'est un grand show laser. Là, c'est pareil, c'est à 23h également, donc n'hésitez pas. Et il y aura aussi encore des concerts, des spectacles, de nombreuses animations les 3, 4, 5 juillet au stade Armand Sanjou à Maraussan. Et nous reviendrons dans quelques instants pour la suite avec Bob Marley ou encore avec Jake et Carla.
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1: Dans les animations de l'été, plein centre de Béziers, ben, on a un bon rendez-vous là. C'est samedi 27 juin, 21h sur la place Jean Jaurès de Béziers. Eh bien, on va faire voyager le monde entier.

0: en une seule soirée, ça va être super sympa. Vous irez tour à tour d'Égypte aux États-Unis, en passant par l'Inde, en passant par la Grèce. Voilà, vous allez vous régaler. Et c'est ce samedi, plage Jean Jaurès à Béziers, le lancement officiel des illuminations de Lumière du Monde. Allez, la suite, c'est DJ Tutus.
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0: Girlfriends avec le Taïk à l'instant sur les ondes de la radio d'ici Radio Pénar Skyrock. 13h45, mardi après-midi, avant d'écouter RK dans un instant, bien je propose d'écouter l'interview de mon invité Laurent Plainchamp et de sa société France Pierre. On l'écoute maintenant sur Radio Pénar Skyrock.
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0: Mon invité aujourd'hui sur Radio Pénar Skyrock, il s'agit de Laurent Plainchamp qui représente sa société France Pierre. Bonjour Laurent.
3: Oui, bonjour. Bonjour Radio Pénar.
0: Bienvenue sur notre antenne. Alors, est-ce que vous pouvez nous expliquer ce qu'est France Pierre exactement et où vous vous situez?
3: Alors, France Pierre, en fait, on fait la taille de pierre et la négoce aussi. On fait donc de l'importation et beaucoup de pierres françaises qu'on fabrique nous-mêmes dans notre usine de Dordogne et nos ateliers dans le Gard.

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1: 2h10, vous le savez, les vignerons de Sérignan organisent les soirées estivales tous les mercredis de l'été à partir de 18h30 à la cave coopérative des vignerons de Sérignan. Sur place, de la bonne musique, mais également écaillés, food truck, barbecue et bien sûr quelques douceurs sucrées. C'est tous les mercredis de l'été, c'est les soirées estivales des vignerons de Sérignan et ça se passe à la cave des vignerons de Sérignan, 114 avenue Roger Audoux. Et c'est avec Radio Pénard Skyrock, la radio événement et son club Pénard. Et si je regarde le calendrier, demain c'est mercredi, la prochaine soirée, c'est demain.
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1: En effet, on trace la route ensemble en ce mardi 23 juin. Merci de votre visite. Poursuivre Stardust. Et puis là maintenant, 14h. Bienvenue chez nous. On retrouve Tame Impala avec le son qui s'appelle Dracula. Belle journée.
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0: l'énorme son de Stardust à l'instant. Music sounds better with you. J'espère que vous passez un agréable début d'après-midi. Merci de votre visite. Pour suivre, c'est Meryl featuring Eva et Coco Chanel. Et puis là maintenant, c'est la Coupe du Monde. Voici High Show Speed avec Champions.
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0: avec Meryl featuring Eva à l'instant. Chata, ça c'est les sons de l'été évidemment, très caliente. Et nous on va faire un petit tour en Bretagne dans les prochains instants avec Matmata Lambé Andro sur Radio Penar Skyrock.
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0: Bah, viens faire un petit tour à Villeneuve-les-Béziers, à la Gambie, qui vous propose la diffusion du match de l'équipe de France qui sera opposée ce vendredi à 21h face à l'équipe de Norvège. Alors, il faut savoir quand même que c'est le dernier match de poule. C'est un affrontement pour déterminer qui sort vainqueur de la poule, hein, pour la première place. Et puis, bah, une opposition entre Erling Haaland et un certain Kylian Mbappé. Voilà, ça va être un beau match, hein, vendredi. France-Norvège, et c'est diffusé donc sur grand écran à la Gambie, qui se situe à Villeneuve-les-Béziers. Voilà, n'hésitez pas à 06 59 14 93 36 pour réserver votre soirée. Pour la suite, Oria, soirée mondaine ou encore Offenbach. À tout de suite.
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1: 14h30, bon début d'après-midi. Merci de votre visite. La fête du cinéma avec 5€ la séance. Ça, c'est à partir du 28 juin jusqu'au 1er juillet. Et la bonne nouvelle, eh bien, c'est que c'est un petit peu partout en France et ici dans la région à Béziers, à Kilipolis, au Polygone. Donc, n'hésitez pas des dimanches jusqu'à mercredi 1er juillet. Toute l'expérience des salles Kinépolis pour seulement 5€ la séance. Ça va être sympa. Hein. Voilà. Bah, profitez tout simplement. Il n'y a que ça à dire.
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1: Et on profite de la bonne musique de Vanessa Paradis, de Damien Le David et maintenant de Bébé Rexha. New Religion sur Radio Pénard Skyrock.

0: Vanessa Paradis à l'instant sur la radio locale, la radio d'ici, Radio Pénard Skyrock. Belle journée, bel été avec nous. Pour suivre, il y aura Stromae à l'heure, en lance. Et puis, à la montant, on retrouve l'ex-leader des Maneskin avec qui ils avaient gagné l'Eurovision. Il s'agit bien sûr de Damiano David. Voici The First Time à 14h36.
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1: 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Nous reviens dans quelques instants. Ce sera avec Andrea Bocelli, David Guetta. C'est curieux, hein. Et pourtant, c'est vrai, c'est bien fait. C'est Diana dans un instant. À tout de suite.
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0: collab entre Andrea Bocelli, David Guetta et Megan Thee Stallion. C'est ce qu'on écoutait juste à l'instant. Bon ben oui, pourquoi pas. Hein. On va se recroiser demain matin les copains à partir de 4h pour les Yefto. Je suis avec vous. Et puis là tout de suite c'est Vince qui prend le relais pour la playlist. Et avant ça on va écouter Usher, salut.
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1: Bonne journée, vous êtes sur Radio Pénard Skyrock, fidèle évidemment chaque après-midi pour le retour de la playlist. Je vous propose de démarrer cette nouvelle heure tout de suite avec Mauvais Joe, pilé sur Radio Pénard, 15h.
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0: Vous restez connectés, ça c'est plutôt une bonne chose. 15h-19h pour découvrir en ce moment même les tubes de votre playlist pendant que vous bossez. Bon courage, voici Faruko et Yapaké. D'ici quelques minutes, le clin d'œil du jour sera Radio Pénard.
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0: Belle journée sur Radio Penner Skyrock. Évidemment, à cette heure-ci, c'est le clin d'œil du jour. On va partir sur un titre qui a marqué l'électro française des années 2000, qui vient tout droit de chez nous. En effet, Paquito, de son vrai nom, est Julien Ranouille, originaire du Sud, sort pour 2006 sa reprise de Living on Video. Ce titre qui sera un phénomène européen avec plus de 200 000 singles vendus en France, certifié disque d'or, numéro 1 en Espagne, en Finlande, au Danemark, et classé dans plusieurs tops européens. Le clip qui dépasse aujourd'hui les 50 millions de vues sur YouTube et le morceau reste l'un des plus gros succès électro-français de cette période. Paquito, Living on Video, c'est maintenant sur Radio Penard Skyrock.
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0: classique à l'instant revisité par Paquito, Living on Video. C'était le clin d'œil du jour sur Radio Pénard Skyrock. Le prochain vous le réserve pour demain, mercredi. Pour l'instant, bien devant nous, là c'est Take Girlfriends sur Radio Pénard Skyrock.
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0: Vous passez l'été avec Radio Open Air Skyrock et pour cette semaine, 15h-19h tous les jours, c'est la playlist et tout de suite, c'est l'enfoiré Jules Moulaga sur Radio Open Air Skyrock.
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1: Vous êtes sur Radio Pénard Skyrock et c'est tant mieux avec la seule radio locale. De quoi passer un bon moment et puis bien sûr de rester avec vous pour parcourir cet après-midi d'infos loisirs, les tubes également de votre été et bien entendu les bonnes adresses à vous faire découvrir comme celle du Club Pénard. 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Ce sera Sound of Legend pour la suite des tubes. San Francisco sur Radio Pénard Skyrock.
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0: Merci d'écouter Radio Penner Skyrock près de chez vous pendant que vous êtes au boulot pour traverser le Biterrois depuis le 100 FM et en plus avec l'appli Radio Penner. Voici Gambi, on continue, c'est René Caovilla.
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1: Histoire de bien s'ambiancer au boulot, là, c'est Radio Pénard Skyrock. Vous êtes en ce moment en train de nous retrouver sur le site pénard.fr, le site de la maison, le player, les diverses rubriques, toutes les infos. Vous avez aussi moyen de nous laisser vos messages. Pénard.fr, notre appli disponible. Et puis, bien sûr, pour continuer, les bons plans avant 16h. Pour l'instant, c'est Miley Cyrus. Flowers sur Radio Pénard Skyrock.
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0: vous êtes bien connecté sur Radio Pénard Skyrock, aussi sur notre page Facebook, sur Instagram, pour rester avec nous, en découvrir un petit peu plus, et puis nous laisser vos messages. Allez-y, pendant ce temps-là, je vous calme la Mickey, ça pique un peu quand même sur Radio Pénard.
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0: traverse cette journée. Démarrez vos journées dès 6h sur Radio Benar Skyrock avec le 10 Morning. Et puis la conclusion, ce sera 19h-21h avec le bonus Maxime qui sera de retour ce soir. Et puis en attendant, eh bien c'est la playlist au cœur de celle-ci avec la suite Gordo Loco Loco.
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0: si même tout va bien sur Radio Penner Skyrock, alors en vacances pour les uns, boulot pour les autres. On a de quoi profiter, bien entendu. Si vous avez envie de nous écouter de partout, l'appli Radio Penner sera bien utile. Et avec ça, de vous proposer Amir et Jason Derulo, Ilias sur Radio Penner Skyrock.
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0: du Banner Skyrock sur le Biterrois. L'été, c'est simple. Un village, une place, un verre, un concert. Que vous soyez à Corneillan, du côté de Maraussan, Morayan ou Lignan, on est avec vous jusqu'à 19h pour faire monter la température. Et dans un instant, vous proposer l'agenda. Avant ça, voici Alex Warren, Fever Dream.
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1: Au cœur de l'été et avant que la feria ne s'enflamme, on démarre en basket parce que le vrai top départ, c'est bien la course de la feria le mercredi 12 août sur Béziers, un événement 100% gratuit, un 10 km chronométré dès 16 ans ou une randonnée de 6 km non chronométrée ouverte à tous. Le départ sera prévu à 11h depuis les allées Paul Riquet à Béziers avec un parcours semi-ombragé, des ravitaillements, des brumisateurs et surtout des lots à gagner par tirage au sort pour les participants. Un rendez-vous sportif convivial qui lance officiellement l'ambiance feria dans toute la ville. La course de la feria le mercredi 12 août, c'est à Béziers. Les inscriptions sont ouvertes sur ATS ou encore sur le site de la ville de Béziers. Et le retrait des dossards chez Décathlon, Villeneuve-les-Béziers. Retenez bien cet événement le mercredi 12 août, la course de la feria. Et puis dans un instant, ce sera l'arrivée de Jules. C'est dur d'aimer, sera dit Bénard.
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0: Ici avec Radio Open Air Skyrock pour partager du bon temps. Vous avez choisi la bonne fréquence. Elle est unique sur l'ensemble des villages. Le 100 FM. Et puis l'approcher 16h. On va le faire avec le son New Wave de Visage. Fade to Grey sur Radio Open Air Skyrock.
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1: Ça y est, on aborde 16h avec Radio Pénard Skyrock. Pour les uns en boulot, pour d'autres vous en sortez sur les plages en terrasse avec la seule radio locale. De prévu, ce sera Shakira et Burna Boy juste après Leto.
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0: Radio Pénard Skyrock sur la route du Biterrois. Et celles et ceux qui roulent entre Servion, Cazoul, Bougeant ou encore Lignan, courageant sur la route, on vous met la bande son parfaite pour cet après-midi tranquille, version Radio Pénard Skyrock. Votre copilote jusqu'à 19h, c'est Vince. Pour tout de suite, Zao comme Caroline et puis Café Con Ron, le son de Bad Bunny.
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1: C'est mardi aujourd'hui, deuxième session pour cette semaine. On garde le cap pour rejoindre 19h la playlist Le Bonus. Et puis entre-temps, vous choperez aussi nos dernières publications sur les réseaux, notre page Facebook, Radio Pénard Skyrock, Instagram. Si vous avez envie aussi de nous laisser vos messages, ne vous en privez pas. Je vous garantis le retour des tubes après les bonnes adresses. Sylvestre Dangond, Cœur de Pirate, et ainsi qu'en Jamie, Heaven is Right Here sur Radio Pénard Skyrock. À tout de suite.
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1: Radio Pénard Skyrock, c'est le début de l'été, ça chauffe déjà sur le Biterrois avec toujours des températures relativement chaudes, plein soleil avec un ressenti qui devrait encore augmenter d'ici cet après-midi, d'ici demain également, un indice UV très élevé, niveau 8. Bref, on est clairement dans un début d'été chaud, sec, lumineux, le vrai temps du sud. Alors hydratez-vous, restez à l'ombre quand vous pouvez, puis profitez. L'été qui vient juste de commencer, il s'installe en force sur Béziers, les villages, avec votre playlist évidemment, la dose rafraîchissante de tube, juste ce qu'il faut avec Taylor Swift et Gims. Tiens, c'est soleil sur Radio Pénard.
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0: Bon après-midi sur Radio Banner Skyrock. Là encore, comme toujours, vous avez choisi d'écouter la playlist. On est bien ensemble, on va découvrir un tout nouvel agenda dans ces minutes à venir. J'ai Oria également, juste avant Soirée Mondaine. Et puis Lucenzo, Denza Kudoro sur Radio Banner Skyrock.
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0: Bienvenue, comme d'hab, avec la playlist sur Radio Banner Skyrock. On est là chaque jour de la semaine, 15h-19h. Oui, c'est confirmé. Et ce sera une occasion de vous sortir du boulot dans un instant avec Meryl. Tiens, ça part de là. Boss sur Radio Banner Skyrock.
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2: Oui, en ce moment, on va quitter le boulot, les amis. Bienvenue, il est 17h sur Radio Pénard Skyrock. La playlist, on s'organise pour ces 60 minutes à venir qu'on redémarre avec Tamim Pala. On s'écoute Dracula, bienvenue.
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0: Bon, vous arrivez à l'instant sur Adipen or Skyrock. Bienvenue. Vous avez seulement quelques heures de retard, ce qui ne m'empêchera pas d'aller avec nous rejoindre 19h donc pour la playlist Le Bonus. Pour l'instant, des bons plans et puis toujours de la bonne humeur à partager sur les ondes de Adipen or Skyrock. Place à Théodora, Miss Kitoko.
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0: Allez, si vous êtes en train de quitter Béziers pour Valras, Port-Iragne ou encore le Cap d'Agde, hein, vous êtes sur la bonne fréquence, c'est clair, le 100 FM, soleil, chaleur, bouchon peut-être à cette heure-ci, mais toujours la bonne musique sur la radio locale, la radio d'ici, avec dans votre playlist, Abba, Aïdou Aïdou sur Radio Pénard.
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le début de l'été depuis maintenant quelques jours sur Adi Benor Skyrock et le grand Bitarwa pour accompagner toute cette semaine, s'approcher petit à petit des grandes vacances et puis de maintenant se plonger dans l'ambiance de ce qui vous attend durant cette saison estivale. Ugel, Jamaicans.

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1: Alors du Pénard Skyrock, oui, vous êtes bien installé sur le 100 FM, c'est votre radio locale pour chaque jour découvrir un petit peu plus d'infos, loisirs, les clins d'œil sur le Biterrois et puis de quoi vous accompagner pour toute cette saison estivale. Moi je m'appelle Vince, on ne va pas changer une équipe qui gagne, justement revenir après les bonnes adresses avec l'arrivée de Julien Doré ou encore Miley Cyrus, Dreamers One sur Radio Pénard Skyrock. A tout de suite.
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0: Ça fait plaisir de pouvoir vous retrouver tous les jours sur Radio Banner Skyrock. Ici, rendez-vous est confirmé, 15h-19h. Les bons plans, la météo, voilà pour le programme. Et puis également Julien Doré. On continue avec nous sur Radio Banner.
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0: Bon après-midi sur Radio Pénard Skyrock. Je vous propose d'enchaîner avec une collaboration qui fait plaisir, celle de Moziman qui retrouve Gaëtan Roussel sur le titre Soon. Moziman, vous le connaissez, DJ, producteur, également coach dans The Voice Belgique, plusieurs fois classé dans le DJ Mag. Un artiste qui aime mélanger électro-pop et influence française. Et là, il s'offre Gaëtan Roussel, la voix emblématique de Louise Attaque, pour un morceau lumineux construit autour d'un beat électro très propre et d'une mélodie qui reste en tête. Soon, c'est un titre qui parle d'élan, de mouvement, de ce qu'on attend, de ce qui arrive, une vraie rencontre entre deux univers qui se complètent parfaitement. On s'écoute ça maintenant. Moziman, Soon featuring Gaëtan Roussel, c'est sur Radio Pénard Skyrock.
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0: fraîcheur du côté de Nissan. On vous envoie du son pour tenir le coup et ce jusqu'à 19h. Oui, j'aurais fait ma part pour aujourd'hui. Voici Elliot. On s'oubliera dans la playlist Radio Pénard.
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0: bientôt approcher de 18h sur Radio Banner Skyrock. Faites-nous confiance, j'ai la bande son parfaite de votre été. Voici Blaster Jacks, Unfaithful, dans la playlist.
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0: à même de nous retrouver par tous les moyens. Le 100 FM, l'appli Radio Peinard est sur notre site peinard.fr. Cet après-midi continue, je vous rapproche de 18h, mais aussi des bons plans de sortie dans moins de 10 minutes. Là, pour le moment, on écoute Elena Mélatonine.
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0: Merci d'avoir choisi Radio Pénor Skyrock, actuellement en plein cœur de Béziers, pour très vite découvrir l'agenda. Bien, je vous préviens, on écoute Alex Warren juste avant Fever Dream.
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1: Allez, une nouvelle édition pour cet agenda et ce jeudi 25 juin, direction la Gombille, ouverte tous les jours, midi et soir. La Guinguette vous accueille dans une ambiance qui se veut conviviale, chaleureuse, simple, comme on aime. Et puis ce jeudi, placez une soirée concert. Olivier Mas en live, guitare, voix, ambiance garantie pour profiter d'une vraie soirée d'été. C'est à la Gombille. Et puis une autre info, cette fois-ci sur Vias Plage, la plage du Delta avec ses animations bien-être et détente au bord de l'eau, le yoga du mercredi soir entre 20h et 21h, également le vendredi matin, un cadre parfait pour respirer, se poser et profiter du coucher de soleil. Dans un petit instant, vous écouterez PLK, Pocahontas pour la suite des tubes.
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0: Et fin de cette session de 60 minutes avec Radio Open Air Skyrock. Vous nous faites confiance pour une toute nouvelle heure. Ce sera la dernière ligne droite de la journée. Et effectivement, de démarrer dans un instant avec les prévisions météo. Juste avant 18h, on écoute One T, El Condor Passa sur Radio Open Air.
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0: Du Pénard Skyrock, votre radio locale sur la région biterroise. On y retourne dans ces 60 minutes avec l'entame de celle-ci par la météo. Et puis juste après, ce sera Leto, Pineapple, bienvenue.
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4: Une chaude journée, hein, sans doute la journée la plus chaude de la semaine, hein, nous dit Météo France, hein, pour ce mardi. En effet, on avait des températures qui n'étaient pas loin des 36 degrés là, tout à l'heure, enfin actuellement d'ailleurs, sur les allées Paul Riquet de Béziers, ainsi qu'à Narbonne. Pour ce qui concerne la journée de demain, mercredi, ça va aller décrescendo. On aura quand même 20 degrés au petit matin jusqu'à 34, 33, 34 quasiment l'après-midi. Et ben, c'est un bon début de soirée, c'est le retour de Vince.
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0: 18h sur Independent Skyrock. Ça veut dire aussi clairement que les terrasses se remplissent sur le Grand Biterrois, avec toujours l'ambiance qui monte doucement pour cet été 2026. 15h-19h dans votre playlist avec Aisha Speed Champions.
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0: Merci de nous suivre. On se retrouve là en plein cœur de Béziers depuis les allées Paul Riquet pour vous aussi profiter de la playlist jusqu'au bout et puis enfin du bonus à partir de 19h. Là, je vous ai prévu Amir et Tas d'amour.
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Vous êtes sur Radio Pénard Skyrock. En ce moment, vous embarquez la playlist. D'où que vous soyez, grâce à la play Radio Pénard, vous nous écoutez. C'est tant mieux, puisque je vous ai calé le prochain son à venir, celui de Richard Gray. La Luna sur Radio Pénard Skyrock.

Oui, on vient de s'envoyer un son qui sent l'été, hein. Clairement, Richard Gray, La Luna, version Afromix avec Laurent. Richard Gray, DJ producteur installé entre la France et Miami, c'est plus de 20 ans de carrière. Des remixes pour Eric Morillo, Bob Sinclair et une vraie signature House Solaire. Et là, tout de suite, changement total d'univers. On passe d'un beat Afro House à une voix mythique. Joe Cocker, N'oubliez jamais, sorti en 1997. C'est l'un des ses plus grands titres, écrit pour rendre hommage à sa maman et à la transmission familiale. Un morceau devenu intemporel, repris de partout et qui reste l'un des plus beaux moments de sa discographie. Place à la légende, Joe Cocker, N'oubliez jamais, sera dit Bénard.

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1: Merci d'écouter Radio Pénard Skyrock, que ce soit encore au boulot là pour les uns, vous allez reprendre la direction aussi pour ce soir. Bon courage hein, si c'est le cas, et puis les autres investissent les terrasses, les plages du Grand Biterrois. Tout cela pour accompagner bien cette dernière ligne droite. On est là jusqu'à 19h. Je vous ai calé les prochains tubes, les bonnes infos à venir, et puis continuer également à découvrir celles que l'on vous indique sur nos réseaux sociaux, toutes nos publications sur Instagram, également sur la page Facebook de Radio Pénard Skyrock. Pierre Demar, je pense à vous, ça arrive dans un instant.
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0: on s'y retrouve en plein cœur de la playlist et ça c'est cool. La bonne nouvelle c'est que nous sommes ensemble toute la semaine entre 15h et 19h. On enchaîne immédiatement avec les Maroon 5, Sugar sur Radio Bénard Skyrock.
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0: l'été, et ça on l'a bien senti hein, sur la région, on s'hydrate hein, clairement, et puis on reste au frais tant que possible en écoutant les programmes de Radio Pénard Skyrock. Et pour tout de suite, c'est Mauvais Joe, Maladie sur Radio Pénard.
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1: Ici même avec Radio Pénard Skyrock, c'est Vince depuis la seule radio locale, celle qui vous accompagne de partout entre Béziers, les plages, les apéros qui s'éternisent. Je vous propose d'écouter tout de suite le son d'Andrea Bocelli, DNA sur Radio Pénard Skyrock, et tout cela revisité par David Guetta, les amis.
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0: Merci de finir cette journée avec Radio Open Air Skyrock et toute la team. Une sélection d'infos loisirs, vous le savez, nous y reviendrons avant 19h. Et pour la musique, eh bien, c'est This Is et Théodora Mélodrama sur Radio Open Air.
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version été 2026 avec Radio Open Air Skyrock, ici même pour accueillir celles et ceux qui ont envie de passer un bon moment, de s'ambiancer aussi pour l'été, les vacances qui arrivent à grands pas, si ce n'est déjà le cas. Et voici Pharrell Williams.

0: Bon début de soirée sur du Banner Skyrock. C'est là encore que vous restez connectés entre 15h et 19h, donc dans la playlist, et puis de découvrir l'agenda. On s'y toi après Zao, comme Caroline.
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1: 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Avec dans un instant, Angemi pour la suite des tubes.
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du Penner Skyrock, la playlist qui se termine. J'ai été ravi de passer avec vous du bon temps une nouvelle fois. Mais ça demain pour la prochaine milieu de semaine dès 15h. Et dans un instant, c'est Maxime, la playlist, le bonus. On se quitte sur le son de Dr Yaro. À Chiki, je vous embrasse fort. Prenez soin de vous, restez fidèles, vivez heureux. Belle soirée avec Radio Penner Skyrock.

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1: Allez, c'est parti les copains, il est 19h, on va passer cette soirée ensemble et pour les tubes, je vous ai calé A Connection, mais avant ça, place à Frenglish sur Radio Pénard Skyrock.
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Hello everybody, comment ces amis? Très heureux de vous retrouver en ce mardi soir, on est ensemble jusqu'à 21h. Autant vous dire qu'on va pas faire les choses à moitié avec les cadeaux du Pépinard, de l'Enfance, de Dépôt-Tube. Vous savez quoi? J'ai pour vous le morceau sur lequel l'équipe de France hier est rentrée contre l'Irak. Et ouais, on y va avec Mauvais Job Pile sur un Pépinard Skyrock.

0: Alors si ça c'est pas un son qui sent bon l'été, à l'instant j'avais pour vous Gel sur votre seule radio locale, Radio Penard Skyrock. Et puis les amis, la bonne nouvelle, c'est que Eugel va sortir un nouveau banger ce vendredi avec mon David Chéri. Et ouais, soyez bien au rendez-vous, je vous le jouerai obligatoirement. Allez, reprends musique, place à Gims.
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0: 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Et puis en ce moment les amis, à Agde, il y a surtout la fête de la Saint-Jean. Alors la déambulation dans les rues a déjà commencé depuis 18h30. Par contre, on vous donne rendez-vous pour le bal occitan. Ça va se dérouler sur la place de la Marine, c'est à 20h30 et c'est surtout gratuit. Donc profitez-en. Et nous reprenons en musique, place à Alonso sur Radio Pénard Skyrock.
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Et oui, souvenir débloqué avec le classique Radio Pena Skyrock qu'on a écouté Bash Hunter Dota. Morceau qui était sorti en 2006, qu'on retrouvera notamment sur l'album LOL. Le morceau lui s'est vendu à plus de 50 000 exemplaires, classé numéro 54 au top des chats en France, 12 en Australie et 3 au Danemark. Allez, report en musique, place à Taiki sur Radio Pena Skyrock.

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1: 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Et puis les amis, samedi, mais quel sourire pour cette nouvelle édition du 20 c'est le 20 où on a profité pour fêter les 45 ans de la radio. Et vous savez quoi? Vous avez toutes les photos de la soirée à retrouver sur la page Facebook de la radio, surtout qu'il y a la tête dans le rond. Je vous rappelle le principe, si votre tête est entourée d'un cercle rouge, appelez la radio 04 67 28 18 66 car vous avez gagné un cadeau. Vous savez ce qu'il vous reste à faire? Et nous reprenons musique avec PLK.
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Parfait, belle soirée à l'écoute de Radio Benasker, en voiture branchée sur son FM depuis l'avenue Saint-Saëns avec la remix de Shakira. Allez, reprends musique, on va parler sorties loisirs dans les prochaines minutes, mais avant ça, je vais vous ai calé le son de l'étau sur Radio Benasker.

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1: La radio événement, c'est Radio Pénard Skyrock. Et puis les amis, vous le savez, le rendez-vous incontournable d'été pendant tous les mercredis, c'est tout simplement les soirées estivales des vignerons de Saignan. Et ça tombe bien, c'est demain les amis, donc on vous attend nombreux. Alors qu'à vous, c'est au 114 avenue Rochaudoux, évidemment qu'il y a une super ambiance, de quoi vous resterez sur place, avec cahier, food truck, barbecue, pâtisserie, accompagné bien évidemment du meilleur des vins des vignerons de Saignan. Et qui sait, il y aura peut-être même votre future moitié. Donc pour en profiter les amis, n'hésitez pas à aller faire un petit tour, c'est à partir de 18h30. Et nous, eh ben on repart en musique. Place au son de Véril.
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0: Allez, c'est reparti pour un tour, les copains. On a encore une heure à passer ensemble. On attaque la deuxième mi-temps de la plus au bonus. Anime arrive avec champagne. Mais bon, ça, place à game, c'est Théodora sur Open Air Skyrock.
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Décidément, les deux en ce moment, ils n'arrêtent pas d'enchaîner YouTube. On va l'écouter Annie et Meryl. C'était Champagne sur Radio Penas. Et puis, c'est les amis, je sais enfin quand va sortir le morceau à Kotaki. Réanimé, c'est prévu pour ce vendredi. Et oui, allez, report musique, place à WW sur Radio Penas Skyrock.

0: Et ouais, on va entendre ce morceau hein, pendant toute la Coupe du Monde lorsque nos Bleus vont marquer un but. On va l'écouter les Daft Punk One More Time sur Radio Pénard Skyrock. Hier les amis, on a pu l'écouter trois fois. Et parmi vous, qui s'est couché à 3h du matin pour voir la fin du match, lève la main. Ouais, je me disais bien qu'on était pas mal hein. Allez, reprends musique, place à Mauvais Joe, Maladie sur Radio Pénard Skyrock.
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1: 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Et puis, c'est les amis, c'est officiel pour nos Bézangels, la prolongation de notre préparateur physique. Et oui, Antoine Navarre sera avec nous la saison prochaine pour une quatrième année consécutive. Et ça, ça fait plaisir. Allez, report musique, place à la remix de Gave Tommy sur Radio Pénard Skyrock.
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Et oui, à l'instant, j'avais pour vous le classique Radio Pénard Skyrock. On va écouter Tarkan, Similaki, morceau qui était sorti en 1998, hein, qu'on retrouvera notamment sur l'album Hololoum Sana. Morceau qui s'est classé numéro 14 au Top des Charts en Autriche, 6 en Allemagne, 3 en France, Suède, Pays-Bas et numéro 1 en Belgique. Allez, on reprend musique et place à Steve Aoki sur Radio Pénard Skyrock.

0: 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Et nous, report musique, place à David Guetta.
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Sur le chemin du retour de la plage du Delta Aves Plage, vous avez choisi la FEC Bonus et pas bienvenue tout le monde. À l'instant, j'avais pour vous le son de Alonso, c'était En Gomain. Allez, on repart en musique, on va parler sorties loisirs dans les prochaines minutes. Mais avant ça, j'ai pour vous Timmy Trompette qui a revisité le tube de Carbone Imagine sur Adopé d'Arsley.

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1: 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Et puis les amis, vous avez envie de faire la fête? Eh ben ça tombe bien. Je vous emmène avec moi du côté du Cap d'Agde au Bianca Beach qui se trouve sur la plage Richeux. Vu que tous les mercredis de l'été, préparez-vous, ça va être des soirées Urban Street avec Trio. Donc autant vous dire qu'on va pouvoir s'éclater sur du hip-hop, R&B, de l'afrobeat, dancehall, chata ou encore amapiano. Donc ouais, ça promet. L'entrée est libre et c'est à partir de 21h30. Donc profitez-en pour le tube. On repart avec les Offenbach sur Radio Pénard Skyrock.
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Il était du côté du Cap d'Agde il y a quelques jours. À l'instant, j'avais pour vous Gambino sur Radio Pénard Skyrock. Bon, nous, on arrive à la fin de cette émission. On se retrouve demain, même endroit, même heure. Demain, c'est Ted qui s'occupe de vous dès 4h. Et nous, on se quitte avec Xavier Picardo. D'ailleurs, qui va sortir un nouveau morceau ce vendredi. Des bisous. Ciao, ciao.

0: d'avance. 01 53 40 30 20. C'est en direct. Vous pouvez nous appeler toute la soirée. Profitez bien. Alors, profitez bien de toute l'équipe. Profitez bien de cette soirée. Venez. Bah, profitez bien de la Sky Solidarity. J'en parlais il y a un instant. Si vous avez besoin de nous, on est là. Un truc à raconter, une connerie à faire avec nous. Un service, un gros service à demander. Un petit service aussi. Vous voulez parler d'un truc. Vous n'hésitez pas. C'est vous qui faites le programme. Donc, vous décidez de ce qui va se dire ce soir entre 21h et minuit. Et nous aussi, hein, pareil. Hein, nous aussi, si on a un truc à dire. Cédric, qu'est-ce que tu as à nous dire dès le début de cette radio libre? Bonsoir, Cédric.
1: Ouais, bonsoir tout le monde. Bah, tout va bien. Franchement, aujourd'hui, passez une bonne journée. Pépère. Tranquille, pas d'embrouille, pas d'histoire.
0: Rien du tout.
1: Non, franchement,
2: trop bien. Mes mères.
0: T'es pas un peu ennuyé? Non, ça va.
1: Ah non, je me suis pas ennuyé, non.
0: Non, cool,
1: là, j'étais avec des potes qui sont arrivés des États-Unis, là. On se baladait tranquille. Pépère, quoi.
2: Ah, je suis venu en vacances.
1: Non, rien à voir.
2: Je dirais pas son nom.
0: Non, dis pas son nom, dis pas son nom.
2: Voilà,
1: je suis venu en vacances.
2: Il est blond.
1: Ah, non.
0: C'est un ami d'Hervé ou pas?
1: Non.
0: Non. Père son âme, d'ailleurs. Ton ami Hervé, excuse-moi de remuer des souvenirs douloureux dans ta vie.
2: Attends, j'y suis, big up à Geoffrey.
1: Mais par ta gueule de l'homme.
0: Bon, allez, on démarre cette soirée. Bonsoir, Romano.
2: Bonsoir.
0: Bonsoir, tout va bien?
2: Bah écoute, moi, la journée a bien commencé, puisque ce matin, j'ai vendu des tables à 7h sur le Bon Coin.
0: 7h du matin, sur un coup de fil de Romano, parce que Cariole avait mal parlé de toi dans le morning.
2: Fois de plus.
0: Elle avait dit que t'étais une grosse radasse et que tu t'étais acheté plein de t-shirts et tu n'avais rien acheté pour elle, ce qui n'est pas faux d'ailleurs.
2: Mais est-ce que c'est... Non mais ça je comprends pas, mais...
0: Bah quand on est un homme...
2: Pourquoi ce serait obligé de... Déjà on n'était pas ensemble, pourquoi ce serait obligé que je lui achète...
3: T'as, je m'achète... Je suis d'accord avec toi.
2: Je m'achète rien de l'année, moi je vis chichement.
3: Chichement.
2: Non mais c'est vrai, tu sais, je m'achète rien, je... Franchement,
3: mais c'est parce que tu veux toi rien t'acheter.
2: Non mais j'ai besoin de rien, la vérité, tu sais, j'ai pas besoin de...
3: Ouais, après je peux te comprendre, hein, gros.
0: Tu vis chichement donc.
2: Non mais je m'achète quand j'ai besoin, tu vois, je vais pas... par exemple, Cédric, il aime bien les fringues...
1: Non, c'est pas longtemps que je viens d'acheter là.
2: Ouais, mais il y a une période où t'en as.
1: Ah, pour le moment, j'ai acheté grave.
2: Bah, moi, par exemple, alors là, pour.
0: T'as raison, Cédric, faut se faire plaisir.
1: Bah, ouais.
2: Il faut que tu dis ça, tu t'as.
3: Il a regardé son nouveau t-shirt.
2: Non, mais tous ces t-shirts, c'est des falches.
3: Mais non, c'est un vrai.
1: Non,
3: mais c'est en plus.
1: C'est quoi la marque?
3: Gros, c'est même pas lui qui l'a acheté, gros. C'est sa mère qui l'a acheté, gros. C'est même pas lui.
0: Non, c'est moi qui l'ai acheté.
3: C'est toi, celui-là, tu l'as acheté. Souvent, parce que ces t-shirts boss, c'est sa daronne, elle lui achète.
0: Oui, parfois.
3: Si t'as pas le temps d'en acheter, gros, va lui acheter des t-shirts.
2: Non, mais moi, j'ai besoin de rien. Et ce matin, donc, j'ai vendu des tables.
0: Oui, donc, Ariel disait que t'étais un gros Adam. Ou 7h du matin, on reçoit un coup de fil. Salut, c'est Romano, je suis dans ma voiture. Je veux démentir immédiatement ce qui a été dit. Je suis pas un radin. Bon, en fait, si tu lui avais acheté un cadeau, une bouée. Ça fait super plaisir, les filles. Vous imaginez votre mec qui vous achète une bouée pour l'été.
1: Ah, c'est un beau cadeau.
0: Ah, bah, c'est un beau cadeau. T'es content.
2: Ça va lui servir à rien, j'ai une d'intégrer.
0: Deux d'intégrer.
3: On va lui dire.
2: Dis-tu demain matin.
0: On va lui dire.
2: Non, mais pour revenir au truc, pourquoi je m'achète des t-shirts? Pourquoi je serais obligé de lui en acheter?
0: Alors, les filles,
3: non, mais je suis d'accord avec toi, gros.
0: Non, mais moi, je vais vous demander vos témoignages, les filles. Est-ce que vous trouvez normal que quand votre mec, il s'achète 10 t-shirts...
2: Non, mais je n'en ai pas acheté 10, déjà. Ce week-end, j'étais en Bourgogne. Il se trouve que là-bas, il y a un Intersport. Et putain, on faisait un peu de shopping. Bon, on cherchait le frais parce qu'il y a une chaleur à crever. Donc, on a fait toute la zone commerciale. Et en fait, il se trouve qu'Intersport, il ferme pour faire des travaux, tu vois. Et il brade tout.
0: Et alors là,
2: des t-shirts à moins 30, moins 50%, tu vois.
0: Là, évidemment, Romano a couru à l'Intersport à l'ouverture.
2: Non, mais je mais par contre, il y avait plein de monde, ouais.
0: Bah oui.
2: Mais ouais, souvent, c'est ça, c'est quand les trucs ils ferment, c'est là où il y a le plus de monde, c'est horrible.
3: Mais moi, je te comprends parce que quand Cariole s'achète des strings, elle t'en achète pas.
2: Non, ça c'est vrai. Voilà.
0: Oh là, moi je vais t'en acheter, Romano, alors.
2: Non, mais je vois pas pourquoi, tu vois, j'aurais dû. Après, je te plais, je me suis acheté deux t-shirts chez Gémeaux.
0: Ouais.
2: Ah, tu vois, c'est
0: elle
2: pas
0: nous a,
2: non plus.
0: Elle nous a dit 10 et il m'a rien acheté à moi.
2: Non, j'ai acheté deux t-shirts chez Intersport. Ah. Et deux t-shirts chez Gémeaux.
0: Soutien à Cariole pour Eva. Merci à toi, Eva. On lui dira à Cariole demain. Romano, ça c'est des t-shirts. T'aurais quand même pu prendre un petit truc à Cariole. Voilà.
2: Okay.
0: Bien, merci Eva pour ton message.
2: C'est bon.
0: Quand on aime quelqu'un.
3: Il y a deux doigts, t'en as un, tu
0: Flora, là.
2: Ah, c'est
0: dit.
2: Bon. C'est pour
0: quand on aime quelqu'un,
2: ça,
0: on lui fait des cadeaux.
2: Ah ouais, mais je lui fais des cadeaux.
0: Merci,
2: ça va.
0: Flora.
2: Non, mais ce qu'elle oublie de dire, c'est que tout cet été, là, pour les vacances, les billets d'avion, qui c'est qui les a payés? C'est moi. On me fait pas cadeau, hein. Je voyage pas gratos. Toutes les vacances, la location, c'est moi qui la paye. Bon, effectivement, j'ai un prix préférentiel, mais bon.
3: Mais tu payes quand même.
2: C'est quand même moi qui paye.
1: Mais elle paye pas sa part.
2: Ah non.
1: Ah, cette année, putain, bravo.
2: Non, mais les autres années non plus.
0: Bah, c'est normal.
2: Ça, c'est grosse mytho, elle paye pas sa part. Les vacances, elle a jamais. Peut-être les premières années, mais.
3: Mais genre, elle paye un verre au milieu des vacances quand même ou un petit truc.
2: Oui, non, mais elle paye des restos, tout ça, tu vois, elle paye quand même des trucs.
0: Ah, Medellin vient de soutenir Cariole, tu soutiens Cariole, Medellin? Ah, ben oui, évidemment, oui. Mais bien sûr qu'elle soutient Cariole. Bon, donc vous pouvez réagir là-dessus. Ouais, c'est normal qu'un homme Gats sa femme. Ah, c'est un garçon. Ah,
2: c'est un gars, ça va, je l'emmène en vacances.
0: Gats sa femme.
2: Ça, je pourrais partir tout seul. Hein.
0: Ouais. Merci. Jérém.
3: Elle peut rester dans la cuisine.
0: Voilà, elle reste dans la cuisine tous les
1: jours. Elle fait le ménage.
2: Non, mais elle fait ce qu'elle veut. Mais tu sais, je pourrais partir tout seul. Moi, là-bas, je connais.
1: Non, j'avoue, bien pas mal.
0: Donnez mon numéro à Cariole. Si un jour elle en a marre de Romano, je suis là. C'est In the Show.
1: Ah là, mais je suis là, moi aussi.
0: In the Show, 22 ans. Il est là pour Cariole.
2: Qui lui a acheté un bel iPhone. Alors que moi, même moi, j'en ai un plus vieux que le sien.
0: Bah là, ça c'est bien, tu vois. Tu aurais dû rester sur le mode Noël.
2: Ah, oui, non, mais ça va, c'est bon. T'as vu le prix du truc, c'est bon, c'est des cadeaux pour toute l'année, ça.
0: Bon, qu'est-ce qu'on fait d'autre ce soir? Bah, on continue le tour de l'équipe. J'ai pas dit bonjour à tout le monde. Bonsoir, Samy. Ça va?
3: Salut l'équipe, bonsoir tout le monde. J'ai très chaud, les gars.
0: Oui, bah oui, c'est
3: très très chaud, là.
0: Est-ce qu'on voit la femme? Moi, j'en ai ras le cul aussi.
3: Je vous cache pas.
0: On est que bien dans le studio. Dans le studio, on est super bien avec vous tous les soirs.
3: Là, et tout à l'heure, je suis venu en Uber. La clim, les gars, c'était incroyable.
0: Et la mise à donf.
3: Ouais, putain, j'étais content parce que.
0: C'est le meilleur moyen pour tomber malade. Hein.
3: Ouais, je vous cache pas que dans les salles de sport, machin, tout ça.
0: J'ai testé la semaine dernière.
2: Ça commence à baisser dimanche.
0: Dimanche, super, okay.
2: Non. Ah non, mais d'ailleurs, ça devait être samedi. Samedi, il prévoyait de l'orage, en tout cas sur l'île de France.
0: Ouais.
2: Ah bah, c'est revenu en soleil. Rapé.
0: Voilà, soleil sur mon corps.
2: Mais demain, il fait encore plus chaud. Hein.
0: Qu'aujourd'hui?
3: Ouais, j'ai vu que c'était celui-là, le record. Ouais.
0: Oh, bah dis donc. Mais le record, en fait, il est repoussé tous les jours, par record.
2: Bah, demain et jeudi. C'est a priori les journées les plus chaudes. Et à partir de vendredi, ça, bon, on perd, à peu près tout le monde va perdre 2 degrés. Hein,
0: voilà, au lieu de faire 42, il fera 40.
2: Voilà. Et samedi, on perd encore 1 degré.
0: Ça va, ouais, très bien. Il fera 39.
2: Par contre, à partir de dimanche.
3: On perd 25 degrés.
2: Non, le mec, il fera 12.
3: Vous avez vu le petit reportage, plus c'était sur quelle chaîne, où pendant la canicule ce week-end, là, bon, le début de canicule, il y a un mec, il était en Bretagne et il faisait 13 degrés.
0: Ouais, sur le
2: Il y a un endroit où c'est super frais.
3: Le journaliste, il était là avec sa jaquette, je sais pas comment on dit, c'est son coupe-vent là.
0: Le mec, il avait une doudoune.
3: Ouais.
2: Mais je me demande s'il n'y a pas un endroit. C'est pas sur l'île du Glénan ou je sais plus quoi, où là-bas, genre, ils ont pas dépassé les 15 degrés, tu vois.
3: Magique, putain, trop drôle.
0: J'ai mal à y croire.
2: De quoi?
0: 15 degrés, on est à 42. Donc.
3: Ouais, mais.
2: C'est une petite île. Mais...
3: Ouais, un microclimat.
2: De toute façon, regarde, quand le mauvais temps arrive, 99% du temps, il arrive par la Bretagne.
3: C'est vrai. À cause de la Bretagne, tu peux dire.
0: Bon, Guigui, t'es toujours content qu'il y ait la canicule?
3: C'est vrai que là, il commence à faire très chaud.
0: Parce que Guigui, la semaine dernière, il fait super, j'adore la canicule.
3: Ouais, mais là, c'est vrai que là, c'est beaucoup, là.
0: C'est compliqué pour dormir.
3: Pour dormir, c'est vraiment une galère, même.
0: Bah, écoutez, vous écoutez Skyrock plus longtemps, et puis voilà, comme ça, vous êtes.
3: Faut le voir comme ça.
0: On est avec vous, pensez à notre clim. Donc le seul endroit où on est bien, c'est ici en fait. Quand on arrive dans le studio. Bonsoir, j'oublie Karim et Cédric.
3: Et bonsoir.
0: Non, Cédric.
3: Alors, c'est du bonjour.
0: Bonsoir Karim.
3: Bonsoir Salam.
0: Bonsoir. Et on a perdu la Marie. Alors, je ne sais pas où elle est.
3: Ouh là là.
0: Ouais, on avait précisé que l'alcool c'était mauvais pendant la canicule.
3: Ouais, c'est pas.
0: J'espère qu'elle a pas fait un apéro avec des copines. On aura des nouvelles, j'espère, avant minuit. Elle a envoyé un message à personne.
3: Ah non.
2: J'ai aucune nouvelle.
0: Non,
2: aucune nouvelle.
1: Non. J'ai appelé répondeur direct, donc.
0: Ah d'accord, donc elle t'a envoyé dans le vent.
1: Attends, je vais essayer.
0: Voilà, vas-y Cédric.
3: Répondeur.
2: Ou alors elle s'est fait couper la ligne.
0: Ouais, non, je crois qu'elle a bloqué certaines personnes. Tiens, si je l'appelle, je vais arriver à la joindre.
3: Ah ouais, elle t'a bloqué.
1: Bah, essaye, tu verras.
0: Je crois que t'es bloqué, Cédric. Allez, jusqu'à minuit, on est là. Profitez-en et profitez de la soirée pour nous appeler au 01 53 40 30 20. Vous avez l'appli, c'est le 41 759. Vous avez les réseaux aussi pour nous laisser vos messages. Et puis, si vous avez un problème, le problème va être résolu dans la soirée parce que c'est un peu notre mission tous les soirs dès 21h sur Skyrock en direct. Laissez-nous les numéros pour les doubles appels parce qu'on va attaquer nos doubles appels dès qu'on est prêt. On va voir si les Français sont de bonne humeur. Les gens sont plus énervés. On a remarqué d'ailleurs hier dans les doubles appels. Hein. Les gens sont plus énervés.
3: C'est vrai que ça rend nerveux.
0: Quand il fait chaud, les gens ils sont un peu sur les nerfs. Mais écoute, ça tombe bien parce qu'ils sont rigolos dans les doubles appels. On va prendre vous tous les premiers. En tout cas, il y a Jenny qui est avec nous en direct. Jenny et Raza ensemble.
3: C'est un couple.
0: Ils sont en couple tous les deux. Ouais. Bonjour Jenny, bonjour Raza.
4: Salut.
0: Salut tous les deux.
1: Salut.
0: Bienvenue à vous. C'est vous le gros problème dont me parlait Samy?
3: Ouais, c'est problématique, effectivement.
4: Oui, c'est un très gros problème, oui.
0: Comment ça va dans vos couples? Tiens, dites-nous, faites-nous un petit bilan si vous êtes en couple. Je vais immédiatement demander, au hasard dans l'équipe, à Guigui, comment ça va dans ton couple?
3: Très très mal.
0: Pourquoi?
1: Moi
3: ça va très mal.
0: Pourquoi? Qu'est-ce qu'il y a dans ton couple?
3: Parce qu'il se passe pas grand-chose. Dans mon couple.
0: Mais c'est qui l'autre partie du couple?
3: C'est Cédric.
0: Ah, c'est un amour impossible alors.
3: Non, mais il n'y a pas. Donc, ça se passe ni bien ni mal.
0: T'es toujours seul.
3: Ouais.
0: Bah, et t'as des amis?
3: Ouais.
0: Voilà, t'as de la famille.
3: Je me réconforte comme ça.
0: Ta sœur, elle est sympa.
3: Il va pas baiser ta sœur.
0: Non, mais bon.
3: Oh, tu sais. Bon, attends, tiens faire maintenant.
0: Au bout d'un moment. Bon. Tiens, il y a Kevin justement qui, à propos des coupes, nous dit Kevin, 35 ans, qui fait bonsoir. Ça devient compliqué de trouver des plans cul. Pourquoi ? Merci. Même les plans cul, il paraît que c'est compliqué. On disait le contraire il n'y a pas très longtemps, Kevin. Tu vas trouver. Faut être au bon endroit, au bon moment, aller au bon endroit, je sais pas. Les réseaux pour trouver un plan cul, peut-être. Les applis de rencontre, ça marche moins bien. C'est un peu en galère. C'est toi qui me disais que ça allait faire, qu'ils avaient des déficits, Romano.
2: Parce que c'est Tinder, ouais. Tinder, ils sont dans la merde un peu.
0: Tu t'occupes d'économie. Bon, on va gérer votre problème de couple. Comment ça se passe
2: Ils sont dans la merde. Après, ça va, il leur reste des sous, hein, mais ça a décroché complètement.
0: Ça a décroché. Comme nous, quand vous nous appelez, on décroche.
2: C'est en train de se rétamer la gueule. Non, mais ils essayent de relancer avec des nouvelles fonctionnalités.
0: Ouais.
2: Parce que les matchs et tout, ils sont
0: en train de se plus. Le problème des réseaux aujourd'hui, je sais pas si tu penses la même chose. Raza et Jenny, là, Jenny, vous êtes en couple depuis combien de temps, tous les deux ?
4: Ça va faire 2 ans.
0: 2 ans, et vous êtes rencontrés comment ?
4: Ouf, ben j'étais avec mon ex et je l'ai trouvé hyper canon et je me suis arrangé pour l'avoir.
0: D'accord, il a 24 ans, Raza, c'est ça ?
4: Ouais.
0: Très bien. Et donc c'est une rencontre réelle, c'est pas du virtuel ?
4: Ah non, c'est vraiment réel. On habite ensemble, enfin voilà.
0: D'accord, ok, très bien. Et vous êtes où? Je vous ai pas demandé où vous étiez tous les deux.
4: On est dans le 32.
0: Dans le 32, très bien. C'est le Gers, c'est ça, non?
4: C'est ça.
0: C'est le Gers.
2: Ah bah tu vas pour...
0: On crève dans le Gers. Hein.
4: Ah bah je suis en train de mourir de chaud, ouais. Ah ouais,
0: comme tout le monde. Mais dans le Gers, c'est particulièrement chaud. Qu'est-ce que tu disais, Romano ?
2: Tinder, là.
0: Oui.
2: J'ai quelques infos économiques.
0: Oui.
2: Alors d'ailleurs, je ne savais pas, mais ça appartient à un truc qui s'appelle Match Group.
0: Ouais.
2: Ils ont Inge et Mythic aussi.
3: C'est quoi, c'est américain, c'est quoi ?
2: A priori, c'est américain.
0: Ah ouais, donc Inge, c'est toi, Guigui, qui nous avait parlé de Inge avec tes potes qui sont tous sur Inge.
3: Ouais, j'ai des potes qui sont dessus, ça marche très bien pour eux, ouais.
0: Bon, bah Inge, c'est la même chose que Tinder, c'est le même groupe.
2: Ouais. Ah ben, fin 2021, là où ils étaient au plus haut, la boîte, elle était valorisée. Donc, en gros, c'est le prix que la boîte valait, quoi.
0: Bon, la boîte de conserve.
2: Non, la boîte Match Group, la société, ça valait 47 milliards.
0: Ouais.
2: Ah ben, aujourd'hui, ça en veut plus que 7,7.
0: Ah oui, donc ça a perdu 40 milliards.
2: 84% de la valeur.
3: Voilà. Non, mais là, en rapide, non? Parce que.
2: Ben, de 2021 à 2020.
3: J'ai pas entendu 21.
2: Ouais, ouais. Donc, c'est que ça va pas super.
0: Vous savez
2: fort,
0: pourquoi? Moi, j'ai une théorie là-dessus, vous me dites si c'est vrai. Mais avec tous les filtres, tu peux plus rencontrer quelqu'un en virtuel. Parce que les filtres, ça te transforme tellement les personnes.
3: J'ai l'impression que ça les a saoulés à force. Les gens qui sont habitués à ça. Tu vois, c'est trop, il y a trop d'abattements, c'est trop.
0: Ah, moi, je pense que les filtres, ça joue beaucoup. Hein.
4: Et je sais pas si
2: justement, ils veulent enlever.
0: Tu vois, une meuf, tu la vois en vrai, c'est pas
3: ouais,
0: la même.
3: Tu sais qu'il y a des douilles.
0: Ah, bah, il y a que
3: les mecs, pareil.
2: Ouais, mais en fait, d'ailleurs. C'est
3: sens qu'il y a un retour quand même aux bases.
0: C'est terrible. C'est terrible.
2: Non mais c'est terrible parce qu'en fait tu renvoies une image qui n'est pas du tout la tienne finalement.
0: Bah oui, oui, oui.
2: Et à un moment donné, quand tu vas te voir en vrai, le mec ou la nana va bien se rendre compte que tu n'as pas tout à fait, voire pas du tout la même gueule qu'en photo.
3: Moi,
0: je connais une meuf, mais c'est hallucinant. Sur ses photos de profil, elle ressemble à Beyoncé. Tu la vois en real, elle ressemble pas à Beyoncé.
3: Ah, non, ouais.
0: À Beyoncé, ouais. Elle ressemble à Jay-Z. Ouais, c'est ça, oui.
3: Ça oui, c'est vrai. Problème.
0: Sur les photos de profil, c'est Beyoncé. En réel, c'est Jay-Z. C'est
3: bien.
0: Comme quoi, bon. Alors, vos problèmes de couple, vous pouvez nous en parler ce soir, comment ça se passe en couple, vous nous dites tout. Jenny et Raza, c'est quoi votre gros problème? Puis après, on accueillera Enzo de Nancy qui est avec nous. T'es là, Enzo? Enzo de Nancy, oui, il est là. Salut Enzo. Merci de ton témoignage, Enzo, c'était intéressant.
3: Voyant.
0: Non, mais c'était pas.
3: J'en ai
0: des frissons,
3: moi.
0: On aura Lucas également en direct avec nous. Salut Lucas.
5: Salut.
0: Salut. Ah bah, encore dans le sud-ouest, t'es dans le 47, toi, c'est ça?
5: Ouais, c'est ça.
0: Eh bien, bienvenue à toi. Toi, t'as besoin de conseils pour séduire, c'est ça?
5: Oui, c'est ça.
0: Voilà, t'es pas encore en couple, mais il y a moyen, c'est ça.
5: Oui, clairement.
0: Bon, on va t'aider parce que on a les deux. Tu sais qu'on a les deux plus gros dragueurs du monde, ils sont là.
3: Les
5: beaux gosses. Ouais. Des meilleurs.
2: Ouais. Est-ce que t'as entendu encore la branlée que j'ai mis hier à Cédric, monumentale.
5: Elle était magnifique.
2: Ah, t'as vu ce que je lui ai mis? Il a aimé ça. Ouais. T'aimes bien quand je soumets Cédric?
5: C'est magnifique.
0: Ah, tu vois, j'aime bien.
1: Ouais, bah écoute, tant mieux. Qu'est-ce que je te dise?
2: Ferme-la.
1: Ne ferme pas, je vais me lever, je vais t'en coller.
0: On va te donner des conseils.
2: T'as pas le droit, ça?
1: Si.
0: On compte sur les dragueurs, hein, les dragueurs fous. Allez-y, profitez. Et puis on aura Enzo là dans un instant aussi. Salut Enzo, t'es arrivé? Enzo de Nancy?
5: Ouais.
0: Ah, très bien.
2: Salut.
0: Salut à toi, Enzo. Qui en a appelé pour les 1 500 € à Nancy ce matin. C'était pas chez toi, Enzo?
5: Non.
0: Ah bah dommage, sinon il faut répondre. Bon, allez, Jenny, on s'occupe de notre couple et après on s'occupe de vous les gars là. Enzo et Lucas. Alors, Jenny et Raza, donc vous êtes en couple. Rappelez-nous, donc ça fait combien, tu nous as dit, j'ai oublié, 2 ans, 1 an et demi?
4: Presque 2 ans, oui.
0: Un an et demi, c'est ça. Alors, presque 2 ans de couple tous les deux, et il y a un gros, gros, gros problème dans le couple. Écoutez bien, est-ce que pour vous c'est un gros problème? Vous pouvez nous dire, parce que parfois quand tu vis une histoire, t'as l'impression que c'est un gros problème, mais en fait c'est pas si grave que ça. Vous baisez plus?
4: Si, là ça va être c'est un très gros problème.
0: Très beau problème. Alors, dis-nous.
4: Mais, alors, le couple se passe très bien, on s'entend bien, on rigole, on couche ensemble 4 fois par jour au minimum.
0: Combien? 4 fois par jour?
2: Vous avez un bon
4: choix. Oui, et ça depuis presque 2 ans.
1: Non, mais, vous êtes chaud,
0: vous êtes chaud, mais vous trouvez le temps quand de coucher ensemble?
4: Moi, je fais des livraisons, donc j'ai le temps quand je veux, et d'accord. Lui, il est en intérim, donc des fois, il travaille pas.
0: Ah, ok, donc profitez de la journée, vous faites l'amour tout le temps.
4: Voilà, c'est ça.
0: Ah, c'est bien. Il a la forme, toi aussi d'ailleurs. Vous avez la forme tous les deux. Hein. Parce que 4 fois par jour, faut y aller quand même. Hein.
2: T'as pas trop mal au trou?
4: Oui. Non, ça va.
0: Tant mieux. Est-ce que vous êtes déjà arrivé quand vous avez trop baisé, les gars? Parce que tu parlais des trous, Romano, pour Jenny. Mais est-ce que vous êtes déjà arrivé d'avoir mal à la bite après avoir trop baisé?
1: Ah, ouais,
0: moi aussi. Alors,
3: mal à la bite, non?
0: Ouais.
1: Mal au gland, en fait.
0: Mal au tube. Enfin, mal au tube.
2: Ah non, moi, c'était le prépuce. J'avais le prépuce irrité.
0: Ah, t'avais le prépuce irrité. Parce qu'il a un long prépuce.
2: Ah, il était rouge écarlate, le bout. Quand je pissais, ça me faisait mal. Tu sais, j'avais du m'arracher de la peau en baisant.
0: T'as pas de prépuce, Karine, tu peux pas comprendre.
2: Ah non, ouais, moi. Irrité, ouais. Tu veux que je te donne un bout?
3: Vas-y. Super.
2: Il était le bord long, hein. Il y en a pour deux.
3: Ouais.
0: Non, mais c'était mal au tube. C'est-à-dire, quand je bandais, en fait, j'avais mal. À force d'avoir baisé.
2: Ah, moi, j'ai mal au trou du cul.
1: Non, du coup.
0: Bah, tu vois, Cédric, c'est mal au trou, toi aussi.
1: Non, t'inquiète.
0: À force de trop baiser, vous avez jamais eu mal?
3: Non, ça m'est jamais arrivé.
2: Non, Cédric, c'est au cul, lui.
0: Oui.
1: Ah, t'as déjà fait la blague il y a 2 minutes.
2: Non, il y a 20 secondes.
1: Ah, bah, tu vois.
2: Ouais. T'as des problèmes de durée.
1: Ouais.
0: Non, vous avez jamais eu mal, Cédric, t'as eu mal où?
2: Oh, au trou de balle.
0: Savoir.
1: Bientôt, tu vas avoir mal à la gueule, par contre, si vous
2: voulez. Tu es particulièrement insolent, me force
1: pas. Ouais, c'est ça, ouais. Bah, viens, lève-toi.
2: Très méchant avec toi, comme
1: mais
2: tu
1: l'aimes.
0: Qu'est-ce que tu vas faire? Il va devenir ton Master Cash, fais gaffe.
1: C'est ça.
2: Cash Master.
0: Ah oui, Mastercard et Cash Master, c'est vrai. faut que je retienne, ouais. Mastercard, Cash Master. Il va devenir ton Cash Master.
1: Ouais, on verra.
0: Tu vas être obligé encore de te faire dépouiller, lui jeter des billets. J'ai des billets pendant qu'il te mettra mal.
1: Mais il va rien faire du tout.
2: Si, je vais te mettre mal.
1: Mais tu vas te mettre. Oh. Tu vas rien faire du tout.
2: Déjà, tu commences à bégayer.
1: Mais pas du tout.
2: Pas être en panique. Ça va bien se passer. Hein.
0: Revenons-en à votre gros problème d'après toi. Pour l'instant, il n'y a pas de gros problème. Vous rigolez, vous entendez bien, vous faites l'amour 4 fois par jour. C'est quoi le problème?
4: Lui, du coup, pour le coup, lui, il a jamais mal à la bite, puisque au moins 2 fois par mois, il va avoir des putes, en fait. Voilà.
0: Mais qu'il a dit?
4: Alors, il me l'a dit oui et non, il me l'a avoué pour 2 ou 3, mais pas le reste.
0: Mais comment tu sais qu'il y va tous les 15 jours?
4: Tous les 15 jours, je sais pas, mais ça peut être 2 fois par semaine peut-être, et le reste non. Mais comment je le sais? Déjà, je le sens, déjà.
0: Pourquoi? Il sent la chatte?
3: Il sent la tempe?
4: Mais c'est pas ça, c'est qu'en fait, des fois, je l'appelle... Je l'appelle et comme par hasard, et bien là, il répond pas, et après, il arrive, il me dit « Oh, j'étais là-bas », alors que je sais qu'il n'y était pas.
0: Comment t'es sûr qu'il va au pute?
2: Bah, s'il l'a avoué.
4: Non, mais parce que. Mais voilà, déjà.
3: Tu pourrais dire, il va voir une meuf, il a une autre meuf, mais là, tu dis, il va au pute.
2: Ouais, mais il l'a dit, c'est lui qui l'a dit. Donc.
3: Non, mais toi, t'as dit que t'avais commencé à le cramer avant qu'il te le dise.
2: Ça.
4: Mais parce que j'ai déjà vu des messages de lui,
0: Mais il va sur des. Quoi, sur Sex Model?
4: Exactement. Et ça le fait rire, en plus. Il est à côté de moi, ça le fait rire.
0: Ah, mais il est là, oui, c'est vrai, il est là, Raza. Passe-moi, Raza. Mais toi, tu restes avec lui, toi.
2: Il faut se dépêcher, parce que là, justement, ce soir, il a rendez-vous.
4: Alors, je reste avec lui, parce que. Mais parce que je suis amoureuse, tout simplement, et qu'en plus, je suis enceinte de ce beau jeune homme. Voilà.
0: Ah, en plus, tu vas être maman. C'est la première fois que tu vas être maman, Jenny?
4: Comment?
0: C'est la première fois que tu vas être maman?
4: Non, moi j'ai 2 enfants déjà.
0: D'accord, oui, t'as une vie avant. Ils sont avec vous les enfants ou ils sont avec le papa?
4: J'en ai une avec moi et l'autre avec le papa.
0: D'accord, c'est bien quand on en fait deux, ça évite de couper l'enfant en deux quand vous voulez le partager.
3: C'est mieux, ouais.
0: T'en fais deux, t'en prends un et...
2: C'est pas horrible qu'ils soient séparés.
0: Et l'autre, elle prend l'autre. Ouais, comment ça se passe une fratrie séparée?
4: Malheureusement, les enfants s'habituent, donc c'est ça qui est triste, en fait. Parce qu'ils étaient très proches et du jour au lendemain, ils se sont un peu éloignés.
0: Et pourquoi t'as pris un et pas l'autre et vice-versa? Ton mec, il a pris l'autre.
4: Parce qu'en fait, ils sont pas du même papa.
0: D'accord, ok. Ok, ok.
5: Voilà, moi.
2: Ah,
5: oui.
2: Ah ouais, donc à toi, chaque mec, tu fais un gosse, quoi.
3: C'est vrai, c'est ça, en fait.
0: Bon, ben, on espère.
2: C'est
0: que...
2: bien, tu gardes un souvenir.
0: On espère que Raza, ce sera le bon, mais. C'est compliqué pour Raza, quand même. Enfin, c'est compliqué pour toi, je veux dire. Enfin, quand je dis c'est compliqué pour Raza, c'est pas compliqué pour lui. Enfin, votre histoire, c'est compliqué s'il va au pute, comme tu dis.
5: Mais le problème, c'est que j'arrive pas à comprendre pourquoi il y va, parce que.
0: Il y a Maëlle qui nous dit. Il vaut mieux qu'il aille voir des putes plutôt qu'il ait une pute régulière.
3: Ah, genre une meuf, c'est son plan cul. Quoi.
2: Non, mais le mieux, ça serait quand même qu'il soit fidèle, quoi.
3: Qu'il fasse rien, ouais.
0: C'est vrai. C'est vrai.
2: Si tu en mets le cul à plat.
5: Le mieux, c'est ça. C'est qu'il soit fidèle.
2: Surtout, là, il va être daron, tu vois.
5: C'est ça.
2: Mais toi, t'as pas peur qu'à un moment donné. T'as pas peur qu'il trouve une autre meuf, qu'il se barre avec une autre et qu'il te laisse en galère avec le mouflet sur les bras?
5: Mais si, justement, j'ai peur de ça, mais bon, après voilà, il a des origines qui sont quand même bien droites, on va dire.
0: Oh, et, c'est quoi les origines bien droites?
5: L'Afghanistan.
0: Il est afghan, d'accord. Mais bon, ouais, ça veut rien dire.
3: Mais s'il était bien droit, il irait pas aux putes, tu vois.
0: Voilà.
5: Oui,
0: ça c'est bien dit. Ça tient.
2: Ouais, puis bon, les origines, ça veut rien dire
3: du tout.
0: Tu sais, la proportion de gens chelous, elle est partout pareil.
5: Après, voilà, moi, mon problème, c'est que je n'arrive pas à comprendre pourquoi il y va, alors que, a priori, il est tout heureux avec moi, puisque, quatre fois par jour, c'est pas rien, quand même. Hein.
0: Oui, c'est vrai que si vous faisiez pas de sexe, bon, à la limite, il y aura peut-être une raison, même si ça se fait pas. Mais quand t'es amoureux, ça se fait pas d'aller voir les putes. Mais là, oui, tu vis l'amour quatre fois par jour, et il trouve le moyen. Mais il a un problème d'addiction. Ça existe, hein, l'addiction sexuelle. Hein. Il a un problème d'addiction sexuelle.
5: C'est ce que je me suis dit.
0: Ouais, peut-être. Hein. Dites-nous si vous avez un problème d'addiction sexuelle. Vous pouvez pas vous empêcher de baiser tout le temps. Ou vous êtes des branleurs compulsifs, etc.
5: Oui, parce qu'il y pense tout le temps, hein. il pense vraiment qu'à ça.
0: Parce qu'à baiser, donc, d'accord.
3: Mais moi, je voulais juste te poser une petite question qui n'a rien à voir avec. Ton mec, il est en règle ou pas en France?
5: Oui.
0: D'accord. Ah, okay. Ah, tu voulais savoir si.
3: Ouais, pour savoir s'il faisait pas ça pour rester avec toi, pour avoir les papiers, mais en même temps, tu sais, il vit sa vie à côté, il va chez eux, il va niquer.
0: Ah, il profiterait de Jenny.
5: Non, parce que quand je me suis mis avec lui, c'est ce qu'on m'a dit au début, on m'a dit, mais t'es malade, c'est pour avoir les papiers, sauf qu'il les avait déjà. Donc,
3: ok.
5: Voilà.
0: Non, mais ça, c'est bien, c'est une sécurité en plus. Après, il peut ne pas avoir de papier, t'aimais quand même sincèrement, mais on peut avoir un doute.
3: Je peux te poser la question, ouais. Oui.
0: Et passe-nous Raza. On va lui demander quand même.
5: Raza, amour. Bon, Raza. On veut te parler.
0: Allez.
5: Viens là.
2: Ah, j'ai pas le temps, je vous pute.
0: Alors. Ouais, fous-moi la pêche, je suis sur sexe modèle.
5: Il parle français, mais pas totalement bien.
0: Bah, c'est bon, voilà. On va avoir l'accent afghan, pas souvent. Allez, un petit,
5: exactement.
0: Un petit accent afghan sur Sky ce soir-là.
5: Ben là, ouais.
0: Alors. Salut Raza.
5: Ouais, salut.
0: Bah alors, c'est quoi cette histoire, on va aux putes?
5: Pourquoi tu vas aux putes?
0: Oui, pourquoi tu vas aux putes, Raza?
5: Je sais pas, voilà.
0: Parce que c'est bon.
5: Malheureusement, voilà.
0: Ça arrive. Ouais, c'est marrant, t'es afghan et t'as déjà l'accent du sud-ouest, c'est mignon. C'est vrai, t'as un petit accent du sud-ouest, Raza. Mais ouais, mais tu sais que tu fais du mal à ta chérie quand tu vas aux putes?
3: C'est pas gentil.
5: Et je sais.
0: Et pourquoi t'y vas?
2: Elle a envie de baiser.
3: Et si elle va se faire niquer?
5: Ça arrive, je sais pas.
0: Oui, non, c'est bien que ça arrive, c'est ça le problème.
3: Et si elle va se faire niquer par d'autres mecs, tu réagis comment?
0: Très bonne question, Karim, il est intelligent, Karim.
5: Alors tu fais quoi, là, dans ces cas-là?
0: Ah, si elle va baiser avec d'autres mecs.
5: J'étais là beaucoup longtemps, j'y suis pas allé. Non, oui, ça fait longtemps que je suis pas allé.
0: Ça fait beaucoup longtemps que je suis pas allé.
5: Il t'a demandé si moi j'allais baiser avec d'autres garçons, ça ferait quoi?
6: Ce garçon n'est pas bien, hein. C'est pas bien.
3: C'est pas bien, toi aussi, ce que tu fais.
0: Bah, toi, c'est pareil, c'est pas bien, Raza.
5: Ah, d'accord, ok.
3: Ok.
0: Bah voilà.
3: Personne ne l'avait dit, les gars.
2: Fallait juste me le dire.
3: Je pensais que c'était halal.
0: Fallait lui expliquer. Un problème.
2: Ah, bah ok. Bon, j'ai compris.
3: C'est ça le problème.
0: Un problème de gérer. Tu vois, Jenny.
3: Notre question, Raza.
2: Fallait lui dire, tout simplement.
3: Toi aussi, Jenny.
0: Fallait expliquer, Jenny. T'as merdé dans l'histoire.
5: Mais ça doit être ça, ouais.
3: Merde.
0: Non, mais c'est vrai que c'est compliqué. Il sait que ça peut mettre en danger votre couple et que ça te fait souffrir, surtout.
5: Tu le sais, ça? Ouais, ça peut être dangereux pour le couple, que je pourrais partir ou autre.
6: Ouais, non, j'ai pas laissé ça.
0: Il faut y penser, Raza, parce que déjà, si t'es amoureux, t'as l'air amoureux, Raza, vous êtes bien tous les deux, vous rigolez ensemble. Non, mais
3: il a l'air grave amoureux.
0: Jenny la mieux placée pour le savoir. Vous passez de super moments.
2: On peut pas dire que le mec il est au taquet non plus sur elle, tu vois. Sinon, il irait pour une pute. Non mais désolé, comment tu t'appelles déjà? Jenny.
0: C'est Jenny, oui.
2: Voilà, parce que excuse-moi, j'ai des trous de mémoire.
0: Voilà, moi j'ai un gros trou du cul.
2: Non mais des fois, oui, ça c'est vrai, je pense qu'on a bien compris. Mais Jenny, des fois, forcément, dans ta situation, tu doutes de son amour, de sa sincérité.
5: Mais tout le temps en fait, parce que en plus, il va y avoir.
2: Ouais, non mais en plus, tu vois.
5: Je me dis, j'ai pas envie de souffrir toute ma vie ou autre. C'est bon quoi.
3: Il y a plusieurs messages nous disent que c'est aussi une addiction, les putes.
0: Ouais,
5: c'est une addiction. Ça veut dire que tu voudrais aller voir les putes tout le temps.
3: Non, pas forcément tout le temps, mais tu sais, ça peut être une addiction.
5: Pour le moins, une fois, deux fois, pas tout le temps, c'est pas bien.
0: Mais tu veux arrêter, Raza? Tu vas être papa, tu vas avoir un enfant.
5: Je sais. Je l'ai arrêté de tout de conneries là, maintenant je sais.
0: Bon.
5: J'ai pensé les biens.
0: Parce que là maintenant.
2: En plus, pourtant vous baissez beaucoup, c'est ça? À la limite, vous baisseriez plus du tout. Bon, c'est pas une raison pour y aller non plus, hein, mais on va dire, ça pourrait s'expliquer. Mais bon, si vous baissez 4 fois par jour.
0: Ah oui, ça baisse beaucoup, oui.
2: C'est qu'il a la forme, le Raza.
5: On baisse beaucoup quand même. 4 fois? Bah oui, à peu près, ça allait beaucoup.
0: Bon. Ah merde, ça coupe.
3: Raza, c'est un gros baiser en fait.
0: C'est beaucoup 4 fois, Raza. Eh, il est chaud le Raza quand même. J'espère qu'il va comprendre, Raza.
2: J'en espère pour Jenny surtout.
0: Parce que bon, elle a l'air. Elle a l'air au taquet sur lui.
2: Elle est enceinte, d'enfant en jeu.
0: Il y a Ibra qui pose
2: une. Gosse, il va arriver, il a demandé lui.
0: Ibra du 60 qui pose une belle question. On va essayer de les rejoindre là. C'est bon, Lesa? Vous êtes revenu, oui. Jenny, c'est bien.
5: Oui, désolé, j'avais eu un appel et voilà, du coup, t'as coupé.
0: Ça a merdé. Il y a Ibra qui vous demande, qui demande à Raza, c'est quoi les pratiques qu'il fait aux putes? En gros, est-ce que vous faites des. Est-ce qu'il fait avec des putes des choses que vous faites pas?
5: T'as compris ou pas? C'est pareil, c'est pas. Non, c'est pas pareil.
2: Tu
5: fais des choses que tu fais pas avec moi. Ah non, c'est pas pareil du tout.
0: Alors c'est quoi que tu fais avec les putes
5: quand
0: que tu fais pas?
5: Quand il y a des putes non allées, les garçons disent tous. Tout ce qu'il y a, oui, mais qu'est-ce que tu fais en plus avec les putes qu'avec
7: les mal les faire, tous mal les faire. Quelque chose mal faire, Afrique comme ça, les putes.
0: Quand les putes, elles le font mal, c'est ça?
5: En résumé, il est en train de... Parce que bon, moi, je le comprends par cœur.
0: Hein. Oui, vas-y.
5: En résumé, c'est quand il va voir les putes, c'est limite... Il est méchant, il s'en fout de leur faire mal ou pas. Tandis qu'avec moi, c'est autre chose.
0: Oui, mais ça, c'est pas super non plus de faire mal à une meuf quand tu baises, même si c'est une pute, faut la respecter.
5: Ouais, c'est pas très bien. Hein.
3: Toi, quand il te fait l'amour,
0: romantique et tout.
3: Bisous, tout ça.
5: Après, moi, je suis pas une fille qui est très délicate non plus. On est un peu sauvage quoi. Voilà.
3: Mais vous êtes déjà sauvage, mais lui il lui faut encore plus.
5: Ça veut dire qu'il y a quelque chose qui lui manque, mais bon après.
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11: Allez, si vraiment je dois choisir...
0: Pardon.
11: Non, en fait, je m'en fous, ce serait la même chose.
0: Ah, pour toi, c'est pareil?
11: Ouais, en fait, c'est pareil.
0: Un escorte qu'elle paye, dont elle a rien à foutre, qu'elle utilise juste comme objet sexuel, c'est ça, en fait. Il n'y a pas de sentiment pour l'escorte.
2: que des sentiments.
11: Ouais, après, pour un mec lambda, il peut aussi y avoir aucun sentiment. Et juste, c'est pour le plaisir et qu'elle l'obtient gratuitement.
0: Il y a plus de risques. Et si elle a un mec régulier.
11: Il y a plus de risques. Ouais. Non, dans les deux cas, pour moi, c'est pareil. En vrai, c'est pareil.
0: Et ouais, toi, Jenny, toi, tu nous as dit que tu préférais que ce soit avec des escortes plutôt qu'avec une meuf régulière.
2: Oui, bah, va pas lui donner des idées.
5: Oui, largement, ouais.
0: Oui, mais bon.
5: Largement, mais bon, le mieux c'est qu'il reste fidèle, c'est pas.
0: Et t'as jamais pensé à te barrer, parce que c'est ce que te conseille la majeure partie des messages qu'on voit là depuis tout à l'heure. Il y a Croisière qui nous envoie un message et qui nous dit mais laisse-le tomber, tu vas pas vivre toute ta vie comme ça. Par exemple.
5: Bah après maintenant je sais pas ce qu'il mange, je pense que oui, mais bon. Mais il vous a dit tout à l'heure que dès qu'il va y avoir le bébé,
2: Mais toi,
0: t'y crois pas, toi.
2: Non, mais ouais, et puis c'est un argument de merde, tu vois. En soi, déjà, c'est un manque de respect total ce qu'il te fait. C'est vous êtes en couple, le mec, il va se taper des tympes, s'il te plaît. Après, et là, le truc, ouais, bah promis, quand le bébé il arrive.
3: J'arrête, hein, Wama.
2: J'irai plus aux putes. Mais en plus, si le mec, si Raza, il est vraiment accro aux putes. Dis-toi, pendant quelques temps, tu pourras pas baiser parce que t'as
3: du coup
2: chez compagnie. Y aller. Franchement, c'est pas rassurant pour la suite. Hein. Mais en tout cas, à ta place, je serais pas rassuré, quoi.
11: Bah ouais.
2: Le bébé, il est censé arriver quand, là?
5: Comment?
0: Il arrive quand, le bébé?
5: En septembre.
0: Ah ouais, d'accord, ok. Mais vous continuez à faire l'amour comme d'hab?
5: Oui.
0: Ah ouais, donc ça va.
2: Et là, genre, d'après ton enquête, ça serait quand la dernière fois il a été aux putes?
5: Pour moi, ça fait environ 15 jours.
2: Putain. Ah oui, il a arrêté depuis longtemps, effectivement.
0: Mais on va prendre vos réactions, parce qu'il y a énormément de réactions là. Allez-y, appli 41759 et skyrock.fm. Il y en a qui sont prêts à remplacer Raza, parce que tu as l'air charmante, pas de 22 ans qui envoie un message, entre autres. Hein. Et donc vous réagissez, vous nous laissez vos messages, et puis si vous avez un truc à dire à Jenny Raza, vous avez 5 minutes, on va prendre Mehdi là dans un instant, d'accord?
5: Ouais.
0: On fait comme ça.
2: Il y a Yoblade qui demande, mais vous avez un compte commun, fais gaffe quand même que ce soit pas toi qui paye les putes en partie. Ça serait con, quoi.
5: Ah non, c'est sûr que non.
0: Imagine, il va aux putes et c'est toi qui paye.
5: Alors là, je vais trouver l'adresse là où elle sont et ça va trop de choses.
0: Il manquerait plus que ça.
2: Ouais, mais bon, la meuf, tu sais, elle fait juste son travail au final. Ouais. Hein. Tu sais, c'est pas. La pute, c'est même pas elle qu'il faut en vouloir, elle répond à une demande. Hein. Elle s'est payée, elle baisse, quoi.
0: Il y a Canardo qui nous envoie un message et qui nous dit il y a certaines femmes qui me font de la peine. Quand elles sont amoureuses, elles sont prêtes à accepter n'importe quoi, même de faire piétiner leur dignité. Merci, Canardo.
2: Ouais,
0: c'est
2: ouais,
0: vrai que l'amour, parfois, ça te.
3: Moi, je reste persuadé qu'il fait ça parce que j'en suis sûr qu'il a pas, donc il a pas de nationalité française, il doit avoir un titre de séjour d'un an, il doit. Moi, j'en suis sûr, il fait ça pour rester avec toi.
5: Il en a un de 10 ans.
3: Ah ouais, mais bon.
11: Bon, ça, disons, il est tranquille.
0: Hein. Ouais, disons, il est tranquille. Bon, tu bouges pas, Jenny. Bougez pas tous les deux. Essaye de lui expliquer qu'il te fait du mal. Parce que, enfin, pour moi, le seul truc, c'est s'il t'aime et qu'il se rend compte qu'il te fait du mal, c'est déjà bizarre qu'il se rende pas compte, mec. Tu es obligé de
5: lui poser la question. Posez-lui la question. Est-ce que tu m'aimes? C'est ça la question que tu veux savoir.
12: Oui, bien sûr, Tony.
0: Alors, pourquoi tu la trompes et pourquoi tu lui fais du mal? Parce que Raza, quand tu vas voir des putes, tu fais du mal à Jenny. Et si tu l'aimes, t'as pas envie de lui faire du mal, normalement.
5: Alors, si tu m'aimes, pourquoi tu vas les voir?
0: Réponds à Difool, allez.
12: Je sais pas, ça les questions, je sais pas.
11: Ah, je parle plus fort.
2: Je comprends pas ce que vous dites,
0: monsieur. Il comprend quand il veut, Raza. C'est pratique,
11: c'est parfait.
0: Bien pratique.
11: Sorry.
0: Bon, il y a des réactions qui arrivent.
5: Voilà, il dit qu'il sait pas. Oui, mais c'est pas. Pourquoi il me bat.
0: Mais ça, c'est pas une réponse, ça, je sais pas. Tu vois, c'est pas une réponse. Oui. Et il est grand en plus, il y a 24 ans. Bon, ben, on va reparler avec vous, Jenny, Raza. Il y aura Mehdi là, qui arrive pour agir. On s'occupe de vous. Il y a Lucas aussi qui veut des conseils de love. Tiens, on prend Lucas. Ouais. Lucas, je te prends tout de suite. Le temps d'écouter. Ah. Qu'est-ce qu'on met là? PLK pour Contas.
2: Allez.
0: Le temps d'écouter PLK et pour Contas.
2: Alors, écouter Sex Model, c'était de.
0: Ouais, ça aurait pu. On aurait pu mettre Sex Model, un autre son de PLK. Lucas, donc, dans un instant, tu vas nous expliquer pourquoi tu nous appelles. T'es en crush sur une meuf, toi, c'est ça?
5: Oui.
0: Et tu mets des conseils de no lovers.
2: Tu mets des conseils des professionnels.
0: Ils sont là, les
2: T'inquiète,
0: professionnels.
2: Ouais. Et il y a Guigui aussi en plus.
0: Tu vas tout nous expliquer, jackpot. Lucas. Reste avec nous, Lucas, on revient tout de suite et on écoute Pocahontas. Et puis vous nous appelez jusqu'à minuit, 01 53 40 30 20. C'est Radio Libre, la plus grande radio libre de France, en direct tous les soirs sur Skyrock. 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
0: 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C'est Pocahontas. Voilà, c'est ça, Romano. On va écouter l'original, c'est mieux. Allez.
2: Comme vous voulez.
0: Non, mais c'est mieux. Et en direct jusqu'à minuit. C'est bien, vous êtes sur Skyrock.

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0: Oui, il faut maintenir mon anonymat, s'il vous plaît, là.
5: Ah, d'accord, très bien.
0: Très bien. Bon, ah, j'ai une nouvelle de Marie. Putain de merde, c'est le message. Je me réveille que maintenant, 21h37. Très bien. Douche en 5 minutes et j'arrive. Voilà. On aura peut-être l'avis de la Marie tout à l'heure sur l'histoire de Jenny Raza. On va y revenir dans un instant. On était avec Lucas aussi. Ah, il y a plein de réactions. Si vous venez juste d'arriver, on va vous expliquer l'histoire. C'est hallucinant, Jenny. On va te filer un coup de main. Il y a des réactions qui arrivent. Des filles, des garçons, tout le monde.
5: Bon, et puis fais attention à toi quand même.
0: Bah oui. Jenny, si t'es amoureuse, tu vois, pourquoi tu vas souffrir tout le temps comme ça?
5: Bah ouais.
6: Ben, je sais pas.
0: Bon, reste avec nous. On va te prendre en main. Il y a Mehdi qui veut réagir, qu'on va prendre dans un instant. T'es là, Mehdi?
7: Ouais, bonsoir, Dico. Ouais. Bonsoir à toute l'équipe.
0: C'est gentil d'appeler.
5: Ouais,
0: Mehdi.
5: Ouais, Mehdi.
0: On te reprend tout de suite. Tiens, tu peux réagir aussi à ce que va nous dire Lucas. Lucas, il a besoin de conseils.
5: Ouais.
0: Pour faire qu'un crush se transforme en belle histoire d'amour. Parce que Lucas, t'es un mec romantique.
5: T'es un beau gosse, Lucas.
0: Un beau gosse, Lucas.
6: Alors, je n'irai pas jusque-là, mais.
5: Si, t'es un beau gosse. Si, mais dis-le, gros.
0: S'il le dit, t'es un beau gosse.
5: Bah, c'est vrai qu'il le dit bien, donc c'est partant de là. On a de la marge.
0: Bon, Lucas, t'es dans le 47 et explique-nous en quoi on peut t'aider ce soir sur Sky.
6: Bon, gros, moi, ça va faire 2 ans que je discute avec ma
5: crèche. Deux mois, pas deux ans.
6: Deux mois.
5: Tu te trompais.
0: Oui, parce que là, j'allais dire, c'est un peu long.
5: Ans, ouais.
0: C'est long, la technique d'approche.
6: La chaleur avec le stress du brevet qui arrive, donc voilà.
0: Ouais. Vous êtes à combien dans le 47? C'est quoi, du côté d'Agen, Villeneuve-sur-Lot?
6: On est monté à 43 tout à l'heure.
0: T'es à 43 degrés. Il l'avait dit, Rémi, ce matin, dans les infos, à 43. Et il est chaud. J'ai vu à Firmini, dans le 42, il va faire 37 degrés demain. Ça va encore?
5: Oh, ça va, ouais.
8: Et je sais pas si vous avez vu, là, au début de l'émission, la France fait partie des 3 zones les plus chaudes de la planète actuellement.
0: Ah ouais?
5: J'ai entendu ça.
8: Avec l'Iran et le sud. Le sud du Sahara.
0: Faut qu'on fasse gaffe parce que.
8: Il fait plus chaud actuellement, par exemple, en France, qu'au Qatar, en Égypte.
0: À Dubaï.
8: À Marrakech.
0: Il y a quoi? Il y a le sud du Sahara et l'Iran.
8: Le sud du Sahara, l'Iran et la France. Les 3 zones les plus chaudes.
5: Ce qu'il disait, c'était que. On faisait partie 99% de la planète Terre est plus froide que la France actuellement.
8: Ouais, c'est ça. Ouais. Bah, tu vois, tu imagines.
0: Ah, bah, dis donc, on a de la chance.
8: Tous les pays d'Asie, tous les pays d'Afrique du Nord, Sahara sont.
5: On fait bien de nous faire chier pour l'écologie.
0: Là, c'est inquiétant.
5: On nous fait chier.
8: On va tous brûler dans 2 ans.
5: On a le pays le plus chaud, donc c'est que ça marche absolument pas.
8: Ça s'arrête pas aux frontières, malheureusement.
0: Bah, oui.
5: J'ai bien raison, au final.
8: C'est vrai, ouais. Non, mais si. Non mais dans le sens où ils nous cassent les couilles, ils ont raison. Mais après, faut qu'ils aillent dans les autres pays, faut qu'ils leur cassent les couilles.
5: Bah,
8: aussi,
5: c'est pareil partout, gros. Mais c'est clair.
0: Non, c'est pas pareil.
8: Tu décides pas de comment ça se passe la météo.
5: Oui. Non, mais ce que je veux dire, c'est que si chacun y met du sien, c'est mieux, tu vois. S'il n'y a que la France qui fait ça.
0: C'est pas que la France.
5: Et tu vas, je sais pas, dans des pays, je sais pas, je vais sortir un pays au pif, le Bangladesh, ils font rien, tu vois.
8: Eux, avant de penser au climat, ils pensent déjà à survivre, tu vois. C'est ça aussi le.
0: Oui, t'as pas pris le meilleur exemple.
8: En fait,
0: c'est vrai ce qu'il dit.
8: C'est les pays qui sont déjà.
5: Non, mais alors dans ces cas-là,
8: qui ont déjà des moyens, qui doivent être leaders de ce truc-là, tu vois.
0: C'est vrai que tu vas en Thaïlande, par exemple.
8: Ils ont d'autres priorités.
9: Ouais, voilà, mais les Zulus aussi, pareil, ils sont battus.
0: Ils ont d'autres priorités.
5: C'est Qatar aussi, il y a des climats.

0: tu vois, c'est ouais, Qatar, Dubaï.
1: Il y a des
2: oui, mais bon, après, dans ce genre de pays, t'es bien obligé d'avoir la clim, tu vois, les gens, ils vont pas cuire.
1: C'est ça,
2: moi, j'aime bien les politiques qui disent, oh, non, on va pas mettre des clims. Bah, tu veux faire quoi, alors, connard, tu veux mettre des glaçons?
1: Non, ils disent pas ça.
3: Bah, Romano, tu vois, mais. Tu viens de trouver la solution.
2: Ouais, les mecs, non, faut pas mettre des clims.
1: Non, mais personne dit ça, aucun. Dirigeant,
2: ah si si, bah si, bah je dis.
1: Non, non, mais des extrémistes.
2: Pas qui, parce qu'on va pas, je vais pas faire de politique.
1: Non, mais des extrémistes.
2: Il y en a un pas plus tard qu'aujourd'hui, le mec t'explique que non, mais on va pas mettre des clims, il faut construire des maisons avec de la paille et de la terre. Mais ok, mais.
1: Non, mais après,
2: ça,
4: la maison, t'as les trois petits cochons, là.
1: C'est des extrémistes,
2: construire des buildings avec de la terre et de la paille.
3: Oui.
1: Bah, j'irai pas dans les étages.
3: Moi non plus.
2: Non, bah non plus.
3: Bon, alors, bon courage, une soirée chaude, comme vous l'entendez sur Skyrock. Bah, c'était très chaud avec Jenny Raza, on s'en occupe dans un instant. Vous pouvez nous appeler pour tout ce que vous voulez. Et toi, Lucas, donc, le problème, donc. Enfin, c'est pas un problème. Enfin, les conseils que tu veux. Tu es depuis deux mois avec, en crush sur une meuf et tu discutes depuis deux mois avec.
2: C'est une meuf d'où? Du Bahut?
5: Oui, c'est ça.
3: Très bien. Comme quoi, le Bahut, c'est quand même cool. C'est là où on fait le plus de rencontres.
2: Bon, ouais, déjà, t'es sûr du physique, y a pas de filtre, tu sais
4: quoi.
2: Ouais,
4: c'est vrai, ouais.
3: Mais oui.
5: Oui, clairement, clairement.
2: Bon, ça, c'est déjà pas mal. Mais tu lui parles?
5: Oui, assez régulièrement.
2: Ouais, vous vous entendez bien, quoi. C'est pas genre juste une meuf que tu croises, mais un petit bonjour.
4: T'es son crush, mais c'est ton crush, mais elle, t'es son crush aussi?
5: Oui.
3: Est-ce que vous crushez dans tous les sens? Dans les deux sens, en fait.
5: Oui.
4: Bah alors, okay, bah c'est bien.
2: Bah alors, pourquoi vous...
4: C'est quoi le problème?
2: Pourquoi il n'y a pas de...
5: Sauf que
2: pourquoi juste... vous n'avez pas conclu que...
3: Ah.
5: Alors, justement. Parce que, si on veut, on s'est déjà mis une fois ensemble, sauf qu'il y a eu un problème à ce moment-là.
3: C'était quoi le problème?
5: Donc, on s'est mis ensemble. Ça faisait une semaine qu'on était ensemble. Et en gros, tous les deux, on est, si on veut, on n'est pas à fond sur le sexe, mais on est quand même un peu dedans.
3: En fonction de sexe, d'accord. T'es sorti avec elle en une semaine, vous avez déjà sexé?
5: Non, pas à ce point-là.
3: Ah, mais
1: vous avez fait quoi?
3: Vous avez fait quoi, ouais.
5: Alors justement, donc en gros, elle m'a proposé un soir parce qu'elle s'ennuyait. J'ai vu le message, mais elle m'a dit viens, on s'envoie des vidéos de nous, des trucs comme ça.
1: Putain, quand je m'ennuierai, j'enverrai ça à Romano.
3: Tiens, Romano, je m'ennuie. Je t'envoie une vidéo de la bite.
2: Ah, bah cool.
3: Je suis en train de m'ennuyer, je t'envoie une vidéo.
5: Et donc du coup on s'est envoyé deux trois vidéos, donc on a chacun fait notre affaire de notre côté. Et puis le lendemain, donc.
3: T'as quel âge toi, Manu? Je t'ai pas demandé. Manu, Lucas, t'as quel âge toi?
5: Moi j'ai 15 ans.
3: D'accord, ok. Et putain, à 15 ans vous envoyez des vidéos de cul?
4: Ouais, parce qu'à ton époque, il n'y avait pas de téléphone, c'est pour ça que c'est
3: bien sûr
4: pas.
3: Que si, il y avait des téléphones, mais.
4: Non, il y a les cabines téléphoniques, ouais. Et encore.
3: Mais tu vois, aujourd'hui, j'ai un peu plus de 15 ans et je le fais pas. Putain, mais ça me... Je vais pas dire que ça me choque, mais fais attention quand même, Lucas.
5: Oui, non, justement.
3: Elle aussi, d'ailleurs, qu'elle fasse attention, hein, parce qu'on sait jamais.
5: Oui, mais justement, tous les deux, on est d'accord pour ça, on a fait attention. Parce que justement, j'ai écouté Louis la dernière fois, qui avait fait la même chose.
3: Oui.
5: Et ce qu'il avait sauvé, c'est qu'elle avait pas mis sa tête sur les vidéos. Et on a fait la même.
3: D'accord.
2: Okay. Ah, ok, ouais.
3: Okay.
2: Oui, parce qu'en général, ça se passe toujours bien quand vous vous entendez bien. Ouais. Le jour où il va y avoir un problème, je sais pas, tu vas sortir avec, tu vas avoir envie de la larguer. C'est là où ça peut se gâter, quoi.
4: Non, mais regarde, ou inversement. Il a une petite bite, regarde.
3: Oui, après, elle le monte à ses copines, ça tourne dans tous les sens, ça tourne au bahut, et puis t'es dans une merde, pas possible.
5: Donc, du coup, on s'était envoyé ça, on a fait notre affaire de chacun de notre côté. Mmh. Et puis le lendemain, je reçois un message. En gros, c'est sa mère qui avait tout appris parce qu'elle avait fouillé son téléphone.
3: Non, mais oui, mais faut pas le faire, tu vois. On n'avait pas pensé à la daronne, mais tu vois.
2: C'est pour ça que vous êtes séparés.
3: La daronne, elle peut tomber dessus.
5: Voilà.
3: C'est horrible.
2: Ouais, mais excuse-moi, quand tu sais que ta daronne, elle va dans ton téléphone.
3: Ouais, t'enlèves les vidéos.
2: Bah, ouais. Sur le coup, où la meuf, elle a été un peu conne, tu vois.
3: Non, mais t'imagines la honte. Romano, t'imagines, t'as des vidéos, toi, où tu te branles et t'as
2: Non, mais moi, je suis pas dans ce délire-là. Moi,
3: mais admettons, un soir, comme ça, ton téléphone, il se met en marche tout seul et puis ta daronne, elle tombe sur toi.
1: Ah, c'est
3: en train
1: chaud,
3: de taper
1: gros, la honte.
2: Ouais, non, ouais, la honte.
3: Comment tu réagirais, toi,
2: quand je suis à la honte. Je suis un peu plus grand que mes 21 ans.
4: Je tombe dans les pommes, je crois, gros.
3: Mais tu pourrais rentrer chez toi?
4: Ah non, c'est que je sais qu'elle a. Non, je rentre pas chez moi, gros. Genre pendant 2-3 jours, je rentre pas chez moi, gros.
3: Ah ouais?
4: Ouais, je fais le médard.
3: C'est le problème, parce que quand tu vas rentrer, t'as le problème qui est le même.
4: Ouais, mais ce sera plus 3 jours après.
3: Cédric, imagine, sur le coup. T'arrives ça, tu fais quoi?
6: De quoi il m'arrive ça?
3: Je comprends rien.
6: Non, mais je parlais avec Oran, il me parlait. Je l'ai pas écouté du coup, il me parlait, Oran.
2: Là, il y a personne dans le studio, c'est
1: vrai. Tu étais là, tu as des hallucinations.
3: En fait, c'est la canicule, c'est Cédric qui parle tout seul.
2: Je crois que tu perds la boue.
3: Un être imaginaire.
6: Non, mais vas-y, dis.
3: Non, mais Samy, toi, tu réagirais.
6: Moi, je réponds pas.
3: Mais attends.
2: Je fais un malaise.
6: Je sais pas, je te demande de répéter. Tu es
3: un relou.
2: Ah, moi, je
6: c'est moi le relou en plus.
2: Ouais, t'es un relou, Cédric.
4: T'es qui vote que Cédric, ça.
2: Ouais, relou. Ouais,
3: vas-y, dis.
2: Non, moi, je tombe dans les pommes.
4: S'il m'arrive un truc, gros, t'imagines, ta daronne, elle trouve dans ton téléphone ta bite.
1: Ah, c'est chaud. J'en serais même plus la regarder, je pense.
3: Bon, t'as compris, là, Cédric?
6: Voilà, j'ai compris. Ouais, la honte.
3: T'es en train de te branler, comment tu réagis avec ta
6: daronne? Ah, putain, la honte, gros.
1: Mais tu rentres chez toi?
6: Non, je rentre pas chez moi, je crois.
3: Ah ouais, putain, mais pas rentrer des.
1: Et Guigui, pareil, moi, comme Samy, j'oserais même plus la regarder. C'est ça, ma bite, ouais.
3: Bon, donc vous en êtes là, et donc elle a rompu parce que sa mère est tombée dessus, c'est ça? Ça a posé un problème et ça s'est arrêté?
5: Oui, en gros, sa mère, justement, elle a dit qu'elle voulait plus qu'on soit ensemble.
3: Ok.
5: Sauf que le problème, on va tous être d'accord, que c'est pas la daronne qui choisit la vie de sa fille, en gros.
3: Ouais, bon, si vous êtes amoureux, c'est vous qui choisissez. Bon,
1: et donc là, du coup, c'est quoi ton problème avec elle?
3: Du coup, c'est quoi, oui? Vous voulez aller où dans votre histoire? Vous voulez vous arrêter? Elle veut continuer? Elle veut redémarrer l'histoire?
5: Justement, plutôt. C'est elle continue à m'aimer, et moi aussi. Bon. Et l'année prochaine, on va tous les deux au même lycée.
4: Ouais.
5: Alors, ce qu'on s'est proposé, ce que j'ai proposé, elle est d'accord avec moi, c'est que cet été, on continue donc à s'envoyer des messages.
4: Ouais.
5: Et on voit pour essayer de se mettre ensemble l'année prochaine. Parce que tous les deux, on va au lycée. Oui, à la rentrée, sûr.
3: Mais c'est chelou, votre histoire. Parce que quand t'es amoureux, tu décides pas d'une date. C'est pas comme quand t'achètes une maison et qu'on te livre la maison, par exemple. Bon, on achète une maison, la maison, elle est livrée dans 6 mois. Et dans 6 mois, on aménage. Toi, si t'es amoureux, tu gères ça tout de suite. Et puis, je sais pas comment vous...
1: C'est chelou un peu, votre truc.
3: C'est chelou.
1: Mais c'est quoi? Parce qu'elle, peut-être qu'elle a envie d'avoir peut-être des aventures pendant cet été. Genre, vous êtes libre l'été, comme ça, vous reprenez un truc... des fois, il y a des couples qui font ça, tu vois.
3: Oui, mais ça aussi, je sais pas.
1: Je le ferai pas, mais bon, tu sais, on n'est pas au bout de nos surprises.
3: Oui, c'est vrai que la soirée démarre...
1: Ça peut être un délire comme ça, tu sais. Est-ce que c'est ça, Lucas?
3: Ouais, Lucas.
1: Ouais. Est-ce que c'est genre, vous voulez être libre, chacun de votre côté cet été, pour éventuellement, je sais pas, si vous partez en vacances, toi, serrer des meufs et elle, serrer des mecs, et repartir sur...
5: Oui.
1: C'est un peu ça?
5: Ça peut, si on veut.
3: Ouais. Bon, écoute.
4: Bah, en même temps, c'est mieux que. C'est pas con non plus, parce que tu te mets en couple là tout de suite. Tu pars en vacances dans 2 semaines.
3: Oui.
4: C'est un peu
3: ça veut dire que c'est pas l'amour fou. Quand
1: non,
3: même.
1: Mais c'est vrai qu'en même temps, l'été, il y a tellement de culs dehors.
3: Non, mais il peut y avoir des culs partout dehors.
1: Non, mais il y a des.
4: Mais non, mais ça va te niquer tes vacances. Mais même toi-même, même si tu regardes pas les autres culs, tu sais, tu vas penser à ta meuf, tu vas être avec elle en ligne. Ah, tu manques.
3: Ouais, mais t'aimes une meuf.
4: Ça va te niquer tes vacances.
1: Mais s'il aime une meuf, il planifie pas. Mais là, ça fait combien de semaines? Mais là, vous êtes ensemble. Ensemble, si on peut dire.
3: Ouais, c'est compliqué.
1: Depuis combien de temps, ça, en gros, il y a. Genre, c'était quand les vidéos de cul que vous êtes envoyées?
5: Ça remonte, il me semble, il y a peu plus d'un mois, si je dis pas de bêtises.
1: Mais vous vous êtes déjà roulé des pelles, tout ça?
5: Non, jamais.
3: Putain, c'est ouf quand même. Vous vous envoyez des pelles, vous sortez pas ensemble et vous envoyez des vidéos de cul.
1: Juste un truc, c'est pas la chaleur qui te fait avoir des hallucinations
3: dommage.
1: Tu y es pas en pleine crise de démence.
3: Dommage.
1: Et genre, tu sais, t'as rêvé tout ça, quoi. C'est dans ta tête.
4: Et tu t'es réveillé ce matin, tu te dis, putain, j'ai eu un truc de ouf.
3: Limite, ça serait mieux, oui.
1: Non, mais c'est chelou. T'envoies des vidéos dessus, vous êtes même pas roulé de pelle.
3: Non, mais déjà, elle est chelou, votre histoire. Parce que, tu vois, si tu es amoureux d'une meuf, tu te dis pas, on va sortir en septembre, mais avant, on va niquer dans tous les sens. Enfin, tu vois, c'est chelou.
6: Non, ça n'existe pas, ça.
3: Surtout quand t'as 15 ans. Enfin, tu vois, t'as 15 ans, t'as une meuf, tu sors avec, c'est ta meuf.
1: Je pense que t'as dû prendre un coup de chaud, Lucas.
5: Avec 43 degrés.
1: T'as l'impression, Lucas, de recevoir des trucs, mais en fait, t'étais juste sur Pornhub. Tu t'es dit, on arrête pas de des vidéos de cul.
4: Non, mais t'as raison,
1: c'est incroyable, quoi.
4: Lucas, au standard, moi, quand je l'ai lu, c'était pas trop ça l'histoire. C'était un peu un autre truc, mais tranquille.
1: Ah, okay,
4: mais
1: il y a eu un coup de chaud en attendant.
4: Ouais, entre temps, il faisait chaud.
3: Voilà, c'est un coup de chaud, Lucas. On ne la fait pas à nous. Hein. Bon, merci à toi, Lucas. Passe une bonne soirée.
4: Ciao, mec.
3: Et puis, si t'as une histoire d'amour, tu te poses pas ce genre de questions. C'est-à-dire, tu n'attends pas le mois de septembre pour sortir avec ta meuf. Tu lui roules une pelle avant de t'envoyer des vidéos de cul. Les vidéos de cul, tu les laisses pas dans ton téléphone si ta mère elle a ton code. Enfin bon, il y a tout. C'est vrai que ça faisait beaucoup. C'est le coup de chaud. Hein.
1: C'est ça. Mais tu sais,
3: c'est comme Cédric, comme tout à l'heure, quand il parlait à une personne imaginaire dans le
6: studio. Ah non, je parlais Goran de la
1: situation. Ouais, ouais,
3: t'es pas là.
1: Non, mais je pense que Cédric, c'est aussi qu'il est complètement con.
6: Oui, bah, ça doit être ça.
1: Il y a la chaleur, mais.
6: Ok, Einstein.
1: Non, je sais pas. J'ai pas cette prétention-là.
6: Je te jure.
1: Moi aussi, je sais.
6: Par rapport à nous, t'es T'es au-dessus, quoi.
3: Bon, allez, on va prendre.
6: Je le tue, il y a le soleil.
1: Ici, tu le dis, merci.
3: On va prendre Jenny et Raza. Alors, il y a plein de conseils pour vous.
4: Ouais.
3: Jenny et Raza, surtout pour toi, Jenny, d'ailleurs.
4: C'est clair.
3: Alors, Jenny et Raza, petit résumé. Tout se passe bien niveau cul, puisqu'on fait de l'amour jusqu'à 4 fois par jour. Ça fait un an et demi, un petit peu plus, presque 2 ans que vous êtes ensemble. Toi et Raza. Raza, il vient d'Afghanistan, il a 24 ans. Toi, tu as un bébé de Raza. Le bébé, il arrive en septembre. Qu'est-ce que j'ai oublié dans votre histoire? Ah, bah, le plus important, c'est que Raza, il va régulièrement, tu sais pas tous les combien, etc. Mais lui est arrivé d'aller voir des putes.
5: Et c'est ça, ouais.
3: C'est ça. Raza, en fait, il comprend tout très bien. Juste quand on lui pose des questions qui sont un peu dérangeantes.
4: Là, il panique.
3: Il
4: comprend plus, là.
6: Il comprend plus français.
3: Il comprend plus, Raza.
5: Il a quand même osé me dire, là, pendant que vous étiez en train de parler à Lucas, il m'a dit. Et si on trouvait une fille tous les deux, comme ça on manque et ça à trois. Voilà.
3: Ben ouais. C'est mieux, je trouve.
6: Ouais, non, ça reste quand même.
3: Non, mais t'es. Ouais, non, mais c'est mieux.
6: Non, mais qu'elle a envie déjà.
1: Non, mais excuse-moi, mais là, il n'y a plus du tout de respect. Ouais, t'es enceinte jusqu'au cou et l'autre, il pense qu'il y a un truc, c'est de partouser. Non, mais
3: et Raza, il rigole.
1: Ouais.
3: Bon, il a peut-être dit ça pour rigoler. Mais enfin, bon,
4: moi, je rigole.
1: Je suis pas sûr, moi.
3: C'est moins pire.
1: Non, mais moi, non, mais tu te fais pas touser quand t'es enceinte.
3: Pas touser, ils sont juste deux.
1: Non, mais je suis désolé, tu sais, c'est à un moment donné. Quoi, après, chacun fait ce qu'il veut. Hein.
3: Ouais.
1: Je sais pas, tu sais, même toi, il faut se respecter. À un moment donné, tu vas pas te faire baiser, tu vois, alors que t'es enceinte jusqu'au cou. C'est lunaire, tu sais.
3: Non, mais c'est deux meufs.
1: Oui, mais même,
4: c'est bloqué un peu, voilà.
3: Bon, il y a.
1: Amy, tu fais ça quand t'es pas enceinte, chacun fait ce qu'il veut, mais je sais pas, quand t'attends un bébé, il y a quand même un peu de décence à avoir.
3: Bon, qu'est-ce que.
1: En tout cas, je trouve.
3: Qu'est-ce que veut nous dire Mehdi? Parce qu'on a Mehdi qui est en ligne avec nous. Salut Mehdi.
0: Salut Difoul.
3: Salut à toi. Donc Mehdi, toi, t'étais dans le 78, t'as écouté l'histoire de Jenny et Raza. Est-ce que t'as halluciné comme nous?
0: Bah, je sais pas à quoi dire, je sais pas par où commencer en fait.
1: Commence par le début.
0: Ouais, je vais essayer de pas être méchant. Je vais me concentrer sur Jenny. Elle a quel âge, Jenny? Rappelle-moi la Difoul.
3: 39 Jenny, 24 Raza.
6: Yes.
0: D'accord. Ah oui, d'accord, ok. Jenny, il faut que tu le quittes.
1: Ça rajoute une pièce dans le truc. Là.
3: Pourquoi d'accord, ok, tu le dis, Mehdi.
0: Non, il faut qu'elle le quitte hein, pour son bien et pour qu'elle avance sereinement, parce qu'elle va avoir un enfant quand même, bientôt. Mmh. Donc voilà, c'est très. Ouais, c'est très particulier quand même. C'est compliqué quoi. Donc il faut qu'elle se concentre sur elle-même. Il faut pas qu'elle fasse de mal à elle et à ses enfants déjà, parce que je crois qu'elle a deux enfants de deux pères différents.
3: Ouais.
0: Et à son prochain enfant qui va arriver, parce que voir son père aller voir les putes. Enfin le gosse qui va voir son père aller voir des putes. Peut-être je sais pas finir dans des bars chelous. C'est pas équilibré. Je veux dire c'est pas terrible quoi pour qu'un enfant grandit. Et ce qui va se passer c'est que de toute façon je parle peut-être dans tous les sens, mais ton mec il te trompe. Jenny, ton mec il te trompe.
3: Oui, c'est vrai.
5: Oui, mais oui,
0: il te trompe ton mec. Qu'est-ce qui se passe? Bah, tu le fous dehors.
5: Mais il vient de me dire, vous l'avez pas entendu, il vient de me dire qu'en fait, quand il va voir les putes, c'est pour les aider financièrement.
3: J'allais dire, c'est l'abbé Pierre, c'est pas un bon exemple. Mais c'est pas Mère Teresa, Raza.
4: Non, mais fais des dons à des associations.
3: C'est Mère Teresa.
4: C'est un ouf.
0: Enfin, cet argent qui donne aux putes, il peut pas te le donner à toi?
3: Bah oui.
1: Bah, je sais pas où le mettre de côté pour le gosse.
3: Non, mais.
0: Ah ouais?
1: Non, mais je pense qu'il y aura assez de trucs à acheter quand il y a le bébé.
5: Quand il y a l'argent que tu mets dans les putes, en fait, il faudrait que cet argent-là, au lieu de les aider à elle, il faudrait que tu m'aides à moi ou alors les mettre.
0: Mais
3: Jenny, t'es trop gentille, toi.
0: C'est un truc. Jenny, faut arrêter là. Là, tu dis pas que tu t'apparentes à une cassos?
1: Du calme quand même.
0: Mais
3: Jenny, tu trouves pas que t'es trop gentille?
0: Non, parce que, vous savez, tu
1: du calme, Mehdi.
0: C'est vous l'équipe. Vous dites pas ça. Vous dites pas que Jenny, bah tout simplement, c'est une casseuse. Je suis désolé, mais.
3: Pourquoi tu dis
0: c'est
3: ça?
0: Une
3: casseuse. C'est pas gentil, casseuse.
0: Ça ferait du bien d'entendre ça. Mais si, ça remet tout en perspective. Je veux dire, elle va entendre que c'est une casseuse. Elle va pleurer un bon coup. Elle va dégager Raza. Elle va refaire sa vie. Elle va être contente.
1: Bah, moi, d'accord.
0: L'équipe, ça va pas l'aider, hein. Qui lui disent, c'est normal.
3: C'est pas normal.
0: Ton mec qui sort, Difoul, t'étais presque à dire.
1: Ouais, mais tu sais, Difoul vit dans le pays des bisous.
4: Bah, ouais, gros, c'est vrai. Non, mais
0: le problème du roi, c'est une fiction. Enfin, je veux dire, bon, ça arrive, mais ça, c'est 0,001% de la population qui vit comme ça. Mais Difoul, faut pas dire ce genre de choses.
3: Non, mais j'ai pas dit que c'était normal. J'ai juste dit qu'il faut qu'ils comprennent que tu, si t'aimes quelqu'un, tu fais pas du mal à
1: non, mais la réalité,
3: à la,
1: avec
3: à la personne
1: avec
3: que t'aimes.
1: Non, mais Raza, il, bon, je sais pas, il a parlé deux minutes, il a l'air bien sympa. Mais moi, je suis un peu d'accord avec Mehdi. En fait, Raza, il en a rien à branler. Il a trouvé une meuf, il s'est calé avec elle. À côté de ça, il va niquer des putes. Bon, pas entre
3: guillemets. Pour les aider.
1: Un truc, oui, non, mais c'est ça, c'est.
3: Financièrement.
1: C'est foutage.
2: Ça, c'est le pompon, ça,
1: non, mais ça, aussi, c'est foutage de gueule totale.
3: Oui.
1: Bon, entre guillemets, pas de bol, bah, il y a un enfant qui va arriver.
3: Ouais.
1: Mais.
3: Dans deux mois.
1: Le Raza, il en a rien à foutre.
3: Mais
1: tu vois,
3: comment tu. Pas... Jenny, parce que ce qu'il t'a dit tout à l'heure, ce que tu nous as dit, qu'il t'avait dit, là.
7: Jenny, excuse-moi, désolé, mais c'est juste pour ton bien que je te dis ça. C'est pour qu'après, il t'avance bien.
3: Non, non, mais on a compris, Mehdi, que t'étais bienveillant. En plus, t'as plein de messages qui te soutiennent. Mehdi a raison, nous dit Absou, là, sur la petite Skyrock, il se fout de ta gueule, il a raison l'auditeur pour Brian, t'as plein de soutien, regarde Fico qui dit la même chose, Esteban, même chose, il a raison. Jenny, quand il te dit, parce que tu lui dis, bah, tu me fais cocu avec des putes, etc., qui te dit, c'est pour les aider financièrement, mais t'as pas envie d'exploser ?
5: Non mais là c'est la première fois qu'il me dit ça surtout hein.
3: Non mais il dit ça, bon, il le dit pour rigoler et encore c'est pas drôle.
1: Non mais moi je pense.
7: Non, c'est pas pour rigoler monsieur. Non j'ai pas rigolé parce que.
1: Ah non c'est pas pour rigoler.
3: Ah c'est pas pour rigoler.
7: Non mais Jenny, je t'explique hein. Eh hey, Jenny, je t'explique. La prochaine étape c'est quoi? C'est qu'il ramène une pute chez toi.
5: Ça va être normal.
7: Ah bah non mais t'auras pas le choix parce que tu vas l'aimer ou je sais pas ce que tu ressens pour lui mais. Ce sera comme ça.
1: Hein. Non, mais le problème, c'est que là, en fait, Raza, entre guillemets, on est tous sur lui. Et il est en difficulté, donc faut bien qu'il réponde un truc, parce qu'en fait, il sait rien répondre. Au départ, il t'explique que, ouais, les meufs, j'en ai rien à foutre, c'est pour leur faire du mal, ou je sais pas, bon, du mal, entre guillemets. Hein.
3: Oui, parce qu'il aime
7: mais
3: le sexe.
7: T'en bats les couilles.
1: Ouais, mais moi, là-dessus.
5: Moi, je pense vraiment, le connaissant, du moins, je pense que. Bah, il doit être addict au sexe, ça c'est sûr. Et que quand il va les voir, je pense que c'est. Il peut faire des choses qui fait pas.
3: Oui, mais on n'est pas des animaux, tu vois. Il faut sortir. Tu vois, quand t'es amoureux de quelqu'un.
1: Non, mais ça va, vous baisez 4 fois par jour.
3: En plus,
1: ouais. Oui. Tu vois, le mec
3: est amoureux de quelqu'un. Pas du tout, quelle porte ton enfant, il y a des trucs que tu fais pas. Enfin, tu vois, on n'est pas des images.
7: Ah, c'est
5: l'enfant.
3: En deux mois, alors, le bébé.
7: Bordel de merde.
3: Oui, comme tu vois. Non, mais Mehdi, tu disais que j'étais pas d'accord avec toi, je suis globalement d'accord avec toi. Il y a juste sur le thème Cassos que.
7: Thème Cassos que
3: j'aime pas,
7: mais
3: bon.
7: Non, mais les trucs. Il n'y a pas que toi, Diffou. Et même à côté, je sais pas ce qui t'a parlé avec toi, je crois que c'est Guigui. Mais bon, Guigui, bon, voilà. Non, je rigole. Non, j'aime bien Guigui. Non, mais en fait, j'avais normalisé le truc, c'est ça qui m'a un petit peu. Ni hors de moi.
1: Non, c'était Cédric.
7: C'est pas normal.
3: Non, c'était pas moi.
7: C'est pas normal.
3: Non, c'était pas Guigui. En plus, il est choqué, Guigui.
7: Elle doit lui dire, bah, ce soir, tu dégages, quoi. Ce soir, terminé.
3: Et si tu lui dis, tu continues ça. Pourquoi t'es pas plus dur avec lui, Jenny? Pourquoi tu lui dis pas, moi, ce que tu me fais, c'est pas possible. Et donc,
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5: Question, mais après, concernant le bébé, en tout cas, il est.
3: Évolué.
5: Il est très bien concernant le bébé, quoi.
3: Bon, il y a Stan.
5: Il n'y a aucun problème.
3: Stan qui nous
1: envoie. Il est très bien. Attends, le bébé n'est pas arrivé. Ouais. Hein, donc, pour le moment, il n'a pas grand-chose à faire, entre guillemets.
3: Oui, il a travaillé à 7 mois.
1: Mais
3: le bébé arrive dans 2 mois.
1: Ouais, tu vois, tu vas rentrer dans le dur. Bah, de toute façon, t'es daronne, donc tu le sais. Ouais. Là, tu vas rentrer dans le dur, c'est quand le bébé va arriver.
2: Couche et tout.
1: Ouais, c'est là.
2: Ça, c'est sûr.
3: Il y a Stan qui pose une question Jenny.
11: Excusez-moi, j'ai 18 questions.
3: Oui. Marie arrive donc je pense qu'il aura énormément de questions tout à l'heure. Ouais, Stan qui te demande un truc. Si tu lui dis que tu vas le quitter, il réagit comment? Tu l'as jamais dit ça?
5: Ben, on va lui poser la question en direct.
12: Ouais.
5: Si je te dis je te quitte. Je m'en vais, je suis plus avec toi.
3: Parce que je supporte pas ce que tu fais, hein. Précise-lui.
5: Ça te fait chier ou ça te fait pas chier?
12: Un peu quand même, ça va.
1: Un peu, ça va, bien.
3: Un peu.
5: Attends,
3: Jenny, tu rigoles, au secours.
13: Ah, c'est Eric Jones, je pense, un peu vexé.
3: Ouais, mais Mehdi.
7: Ah, génie, j'ai une question. Qu'est-ce qui te retient à lui, tout simplement? Qu'est-ce qui te retient à lui?
1: À l'enfant, parce que j'imagine.
13: Des sentiments, quand même.
7: Ouais, mais là.
3: C'est quoi qui te retient à lui? Elle est bien, la question, Mehdi.
5: Je t'ai pas posé la question. C'est quoi qui te retient de rester avec moi?
1: Non, mais après,
7: toi, Jenny, qu'est-ce qui te retient de rester avec lui?
5: Ah, ben. Moi, j'ai.
7: C'est quoi tes qualités? Qu'est-ce qu'il a?
5: Mais il a beaucoup de qualités. À part ça, il a énormément de qualités. Il a été là, en fait, surtout au moment où j'avais besoin de quelqu'un. Mmh. Et
1: Non, mais il a été là, mais c'est-à-dire, il a fait quoi concrètement? Parce que être là, ouais. Ouais.
5: Pour être honnête, vraiment, il m'a aidé. Mais il m'a aidé à pas me tirer une balle, voilà, pour être honnête. Voilà.
3: Non, t'as l'impression qu'il a été là à un moment où t'étais.
5: C'est lui qui m'a sauvé, ça, c'est sûr et certain. Voilà.
1: Oui, mais est-ce que c'est pas juste, entre guillemets, est-ce que c'est pas juste la rencontre qui t'a sauvé? C'est-à-dire que ça aurait été un autre mec. Tu vois, il arrive au bon moment. Parce que là, en fait, ce que tu dis, ouais, il t'a sauvé,
5: arrivé,
1: mais
5: il
1: a.
5: Il est arrivé un peu avant mon problème, on va dire. Et ça se passait déjà très bien. Et quand j'ai eu le...
14: Il a parti mes lettres de corps.
5: Et quand... Oula, je sais pas si vous m'entendez.
3: C'est mal, mais vas-y, continue.
5: Et en fait, quand j'ai eu mon problème, mais il n'est pas parti, et il est resté alors qu'il aurait pu partir.
3: C'est quoi ton problème, si tu veux en parler?
5: Oh, c'est un peu compliqué. C'est par rapport à mon ex-compagnon qui est parti en me laissant avec... avec des problèmes, on va dire, personnels, mais des gros, des très gros problèmes personnels, une maison insalubre, cinq loyers en retard, enfin, tout un bazar.
3: Donc, il t'a aidé pour tout ça?
5: Ben, pour, ben, surtout pour pas que je baisse les bras et que je dise stop à la vie, quoi.
3: D'accord, ok.
5: Voilà, bon. Il a été là vraiment au bon moment et il est encore là parce que ben, ça va pas encore totalement.
3: Après,
5: hein.
3: Toi, t'es complètement addict à lui, donc t'as besoin de lui, mais lui, faut pas qu'il en profite. Faut que tu lui expliques qu'une histoire d'amour, ça se passe pas comme ça, que ça te fait du mal. S'il t'aime, tu vois, j'en reviens à ce que je disais, Mehdi, tu vas pas être content. Mais faut essayer de lui expliquer que s'il t'aime, il te fait pas du mal. Et d'aller voir des putes, pour toi, c'est pas super, surtout en plus avec ce que t'as vécu. Ce que tu as vécu juste avant.
1: Moi, je veux pas être désagréable.
3: Si tu peux, vas-y, Romano, tu
1: ah, mais tu sais l'être. Moi, s'il te plaît. Non, mais d'après ce qu'on entend, je pense que Mehdi va être d'accord avec moi. Je pense que le mec, il s'en bat les couilles. Déjà, toutes les réponses, il n'y a rien qui tient le bout. Le mec, il dit, déjà, tu dis, ouais, si je te quitte, ouais, ça te gêne, hein, un petit peu. Bah, t'imagines la réponse. C'est la réponse.
6: Ouais, quand t'aimes quelqu'un, tu dis pas ça.
1: La réponse, c'est les lunaires, tu vois.
3: Ouais, Jenny, fais attention.
5: Après, hein. Je pense qu'il est un peu gêné aussi d'avoir autant peut-être. De monde qui parle de ça, ouais.
3: Ouais, après, il y a la langue aussi. Peut-être qu'un petit peu pour lui, ça veut pas dire la même chose que pour nous. Enfin, non, ça, j'essaie de trouver des.
1: Oui,
3: j'essaie de.
6: J'essaie de le sauver, là.
3: Non, mais j'essaie d'espérer. Non, mais bon.
1: Tu te raccroches aux branches.
3: Après, tu vois, Jenny, tu tiens vraiment à lui. J'ai vraiment envie que ça se passe vraiment bien pour toi. Ça a été triste, votre histoire. Au final, alors que ça devrait être.
5: Oui, moi, j'aimerais que ça se passe vraiment très, très bien.
3: Bah oui,
5: parce
3: qu'après,
5: sans ça, ça se passe vraiment bien. Il n'y a aucun problème.
3: Ah, mais c'est beaucoup quand même dans un couple. T'as ton mec qui va avoir des putes, c'est quand même beaucoup dans le couple. Il y a Jasmine qui voulait réagir.
1: Le jour, il t'aide, quoi, je sais pas, sur.
3: Financièrement, vous aidez.
1: Les tâches ménagères, tout ça, c'est des trucs à la con.
7: Oui,
3: vas-y, Mehdi, vas-y.
7: Et niveau famille, je veux dire, ta famille, elle est au courant de ça? T'es proche de ta famille, ta maman, tes frères, sœurs.
5: Bah oui, oui, oui.
3: C'est important que t'aies du soutien en dehors de ton mec, en dehors de Raza.
7: Ouais, voilà, exactement.
5: Il y a surtout des amis, mais la famille c'est un peu plus compliqué parce que bah, c'est pareil, j'ai une famille très compliquée pour moi, donc voilà. Mais les amis, il y en a qui me disent, si ça te convient comme ça, tant mieux. Ça te convient pas, tu sais quoi faire.
7: Putain enfin, de merde, c'est pas des amis, ça, je suis désolé, mais non.
5: C'est compliqué, quoi.
1: Ouais, mais franchement, mais bon, après, maintenant, il est en
3: route. Il y a Jasmine qui veut réagir, on va la prendre, vas-y, Romano.
1: Il est en route, mais franchement, l'enfant, vous pouviez pas attendre, parce que Tu sais, je sais pas, la situation, elle est quand même pas. Bon, alors après, chacun fait ce qu'il veut, comme on dit, avec son cul et avec. Fait des gosses quand. Non, mais.
3: Avec son utérus.
1: Non, mais tu vois ce que je veux dire, chacun fait son. Les gosses. Que... Non, mais moi, je pense que.
3: Ouais, peut-être que le truc. Le bébé, ça va peut-être le stabiliser, tu vois, ça va peut-être le faire grandir, j'espère.
1: Oui, quoi, il y a 15 jours, il est encore au pute quand même.
3: Oui, c'est vrai.
1: Oui, alors qu'elle est quand même enceinte de 7 mois.
3: Tu vois, règle ça, ouais, c'est chaud. Quoi.
1: Est-ce que c'était le bon moment de faire l'enfant, tu vois, parce que la relation, elle est quand même. En tout cas, nous, avec notre regard extérieur, effectivement, on n'est pas avec vous jour le jour. Donc, bon, c'est facile aussi de dire. Mais nous, d'après ce que vous nous racontez, quoi. Parce que là, la relation, elle est quand même bancale, tu vois.
14: Non, après, le problème, je crois que ça ne vient pas directement de lui. Je pense qu'il a certains amis qui font que ça. Il va en voir.
3: Ouais, oui, mais Jenny, tu lui trouves des excuses sur tout, en fait.
1: Non, mais il n'y a pas d'excuses. Ouais,
4: je pense que.
3: Non, mais tu vois, les excuses, c'est les excuses sur tout. Quand tu dis le problème vient pas de lui, le problème il vient aussi de toi, Jenny. C'est dans le, il faut mettre des limites. Il y a des trucs que tu peux supporter dans une histoire d'amour et il y a des trucs que tu peux pas supporter.
1: Ah non mais là,
3: des trucs franchis, qui te font du mal. J'imagine que quand tu le vois pas et que tu sais qu'il va voir une pute, t'es pas bien. Donc tu dois pas subir ce genre de choses.
1: Non mais en plus t'imagines le manque de respect. C'est-à-dire que le mec il te dit ça normal. Ouais j'ai été au pute. Mais ouais, t'imagines, à quel point le mec...
3: on va aller. Raza, il est franc.
1: Non, mais c'est dire à quel point Raza, il s'en bat les couilles. Comment tu peux aller dire à ta meuf de rentrer chez toi et dire. Moi, ta meuf, elle te demande t'étais où et là, sur peinture, tu dis ah bah j'étais au pute.
4: Ouais, j'ai niqué une pute.
1: C'est qu'à moi, pour moi, il n'y a plus de respect. C'est que le respect, il est mort et enterré.
3: Il y a Jasmine qui voulait réagir. On va la prendre, Jasmine, parce que c'est bien d'avoir la vie de Jasmine, là. Jasmine, en direct de Paris. Salut Jasmine.
15: Bonsoir à tous.
3: Bonsoir, t'as 31 ans Jasmine, c'est ça?
15: C'est ça.
3: Je te présente Mehdi, t'as entendu Mehdi.
1: Salut Jasmine.
3: Je sais pas si t'es d'accord avec Mehdi. En tout cas Mehdi, t'as plein de soutien depuis tout à l'heure, hein. Mehdi, il a bien parlé. Voilà un gars qui a la tête sur les épaules. C'est le message de Mouna. Et donc il y a Jenny et Raza, notre couple là. Et donc toi Jasmine, tu voulais dire quoi?
15: Alors moi cette histoire, elle m'a vraiment mis hors de moi. J'ai pas l'habitude de réagir, mais là vraiment, étant féministe, même si j'aime pas les mots en iste, là pour le coup, je peux pas accepter ça. Il faut qu'elle comprenne en fait que cet homme-là ne l'aime pas, il ne la respecte pas. Qu'est-ce qu'elle peut attendre d'un débile pareil? Honnêtement, si elle travaillait sur elle-même, si elle prenait confiance en elle, et si elle faisait, je suis désolée, hein, j'essaie de faire preuve d'un minimum de tact, mais là il faut se réveiller parce que ça va plus du tout. C'est un manque de respect pour toi, mais un manque de respect pour toutes les femmes du monde. On ne peut pas accepter de telles choses. Après, que ce soit clair avec lui, que vous soyez d'accord pour une relation comme ça, il n'y a pas de problème. Mais en l'occurrence, là, tu cherches quelque chose de sérieux, d'après ce que j'ai compris. Et lui, il ne t'offre pas ce que tu recherches. Qu'est-ce que tu fous avec un mec comme ça? Je ne comprends pas. Il faut aller consulter, il faut aller travailler sur soi, prendre confiance en soi. Je ne sais pas. Il faut faire quelque chose, parce que là, il y a vraiment des problèmes à régler. Je pense que tu as des problèmes avec toi-même à régler. Et ensuite, tu pourras peut-être rentrer dans une relation. Et en tout cas, cette relation-là va te détruire. Et je pense que c'est ce qui est en train de se passer actuellement. Et il en profite.
1: Non mais Jasmine, t'as raison, mais ce qu'on disait, mais moi je pense que en fait Raza, il est arrivé dans ta vie à un moment donné où ça allait pas. Bon, entre guillemets, pas de bol, t'es tombé sur lui. Mais c'est-à-dire que ça aurait été un autre mec. Là en fait, la relation pour moi elle est complètement foireuse du début à la fin, quoi. C'est mais moi je suis d'accord avec Jasmine, ça y a rien qui va.
3: Mehdi, t'es d'accord avec Jasmine, Mehdi?
7: Oui, je suis totalement d'accord avec Jasmine. En plus, rajoute qu'il y a un enfant en route. Ouais. Jenny, imagine que
15: alors
7: là.
15: Ça, c'est complètement irresponsable, honnêtement.
3: Jenny, ouais, il arrive dans deux mois, de toute façon, là.
7: Imagine que. Ouais, en ce moment, là, Jenny, en ce moment, là, t'es censé décorer la chambre de ton fils ou de ta fille. T'es censé préparer la venue de ta fille ou de ton garçon. Je sais pas si c'est une fille ou un garçon. Mais t'es censé faire ça, quoi. T'es pas censé accepter que ton mec aille voir des putes. C'est pas possible.
3: Un enfant,
7: et tu vas devoir changer les couches, tu lui donnes à manger, pas dormir pour regarder si ça va bien.
3: Tu vas peut-être. Mais non, mais c'est le plus beau moment de la vie, l'enfant.
1: Non, mais bon, moi, c'est.
3: Qu'est-ce que t'en penses, Jenny, pour répondre à. Enfin, pour répondre, il n'y a pas de réponse, c'est pas un débat. Mais pour avoir tes réactions par rapport à ce que disait Jasmine, qui dit ça pour ton bien, pour te bouger un peu, Mehdi également, t'en penses quoi, Jenny?
7: Ouais.
14: Non mais honnêtement, je pense qu'il en raison de toute façon, mais c'est vrai que j'ai l'impression d'être bloqué et de je sais pas de
15: pas est-ce savoir que bloqué
3: comment réagir.
1: Jasmine, attends, t'entends mal Jasmine, bouge voir avec le téléphone.
15: En fait, je voudrais savoir si elle se sent bloquée uniquement à cause de l'enfant qui a la mis en route.
3: Non, je pense pas. Moi, je pense que t'es amoureuse de lui, quoi.
16: Non, non, ok. Mais voilà,
14: c'est, oui, c'est exactement ça. C'est pas, c'est même pas par rapport à l'enfant, parce que bah, l'enfant, je sais, malheureusement par mon passé, je sais éduquer un enfant tout seul. Donc là, je sais pas.
3: Dans
14: problème,
3: dépendance affective à Raza, on nous dit, et dans dépendance affective, ça fait que tu acceptes un peu n'importe quoi. Hein.
1: Moi, je dirais même que t'es.
3: C'est Sweeps qui nous laissait un message.
1: C'est quelque part un peu une forme d'emprise.
16: Non, tu t'attaches à lui parce qu'il a été là à un moment où toi t'as été pas bien et lui t'as, du coup tu te sens redevable par rapport à ça aussi.
3: T'es reconnaissant, ouais. Ouais, reconnaissant. Rapidement, il y a Alice qui voulait réagir en speed. Salut Alice.
15: Ouais, t'as dit. Jenny, t'as connu des mecs de merde apparemment avant Raza.
14: Oui.
15: Ouais. Donc tu vas encore accepter de la merde.
14: Non mais le problème c'est que je pense
15: ouvre les yeux,
14: je pense avoir une dépendance affective, mais je pense que lui il devrait aller voir un psy ou quelque chose.
3: Ça peut être une idée.
14: Il a une addiction, une grosse addiction.
1: Non mais ça il faut arrêter.
3: Mais l'addiction elle lui passe à partir du moment où il a envie de te faire du bien. Genre, s'il sait qu'il te fait du mal et s'il est amoureux de toi, logiquement, ça s'arrête. Toi, dépendance au sexe, vous baisez 4 fois par jour. Il n'y a pas de dépendance au sexe, vous baiseriez jamais. Bon, à la limite, tu peux te dire, le mec, il va voir ailleurs. Bon, ok.
16: Là, tu lui donnes.
3: Et encore, il y a un enfant dans 2 mois. Mais là, tu peux pas accepter ça.
1: Non, mais comme disait Difool, pour une fois, il disait pas une connerie.
3: Mais j'ai pas dit de connerie, j'étais super.
4: Non, ça peut arriver de temps à autre.
1: Oui, mais en fait, tu lui trouves des excuses. Le mec, si tu vas aller voir un psy.
3: Non, mais il peut aller voir un psy, ça peut amener. Bien,
1: quoi faire, bon. Mais ça sert absolument à rien. Tu vas aller voir un psy en disant je vais au pute.
4: Après, il voudra
1: qu'il baisse 4 fois par. Qu'est-ce que tu veux que le mec il fasse? Il n'y a rien à voir avec une addiction. C'est que le mec, en fait, il s'en bat les couilles et te manque de respect. C'est ça le truc principal.
14: Surtout, à l'avenir,
1: en plus,
14: ça peut être.
4: On t'entend très mal.
3: Ouais, parle bien ton téléphone, Jenny.
14: Est-ce que c'est mieux là?
3: Ouais, tu disais à chaque fois qu'on baise.
14: Ça peut durer 15 minutes, 45 minutes, ou une heure et demie, quoi. Ça dépend.
3: Mais ça, c'est pas le problème, que ça dure 10 minutes, un quart d'heure.
1: De toute façon, vous le faites 4 fois par jour. Donc bon,
3: oui, c'est pas le problème. Il n'y a pas de problème de baisse dans votre couple. Il y a un problème de respect par rapport à. Bon, on va faire une petite conclusion et je vous annonce l'arrivée de Lamari, qui a écouté depuis tout à l'heure.
17: Ah, bah ouais, j'ai écouté. Ouais.
3: Et comment ça va, Lamari?
17: J'ai pas encore parlé, donc ça va ma voix.
3: Bah non, mais t'étais pas là. Donc,
17: non, mais j'ai pas encore parlé, je veux dire, dans la vie. Donc,
1: tu n'as pas parlé dans la vie.
17: Non, non, mais je veux dire, quand je me réveille, j'ai une voix d'homme.
1: Bienvenue dans la 4e dimension.
3: Bienvenue. Sur Skyrock. Vous bougez pas, tout le monde, restez avec nous. On en reparle dans un instant. On laisse Lamari s'installer.
1: Elle arrive.
3: Elle est là sur Skyrock. Vous la retrouvez.
1: Elle est pour le moment dans une dimension parallèle.
3: Dans quel état? L'équipe est bizarre ce soir. Tu vas me dire Jenny aussi, ton histoire est bizarre. Mais bon, Jenny, t'as bien fait de nous appeler. Raccroche pas, Jenny, reste avec nous. Mehdi, tu peux rester encore 2 minutes, là, histoire de finir avec toi.
18: Ça marche.
3: Alice, même chose, tu restes avec nous.
15: Ouais.
3: Jasmine, pareil, tu restes là, Jasmine.
15: Yes.
1: Allez, en tant que féministe, t'aimes bien quand je suis miso.
17: Il est fier de lui en plus.
1: Je me posais la question. Non, mais
17: sans déconner.
3: Bon, et puis il y aura Xavier aussi. Et on fera un petit point sur les messages que vous nous envoyez parce qu'il y a beaucoup qui arrivent depuis tout à l'heure. Bon, vous bougez pas, on est de retour. Les doubles appels arrivent aussi. Et puis vous nous parlez de tout ce que vous voulez. Ah, on a Enzo à qui je dis bonjour tout à l'heure. Mais dis-lui, Enzo, je peux te le dire puisque t'es aussi sur le standard. Enzo, on te prend tout de suite. Hein, tu bouges pas, Enzo.
18: Ouais.
3: On va parler d'un stage. Ah oui, c'est la période des stages pour les troisièmes. T'es en troisième, Enzo?
18: Non, en seconde.
3: Ah, c'est pour les secondes alors, excuse-moi.
1: Ouais, troisième, c'est plutôt dans l'année, je crois.
3: D'accord, donc c'est la période des stages pour les secondes.
17: Ah, pour moi, c'est fin d'année.
3: Il y a le stage de fin d'année pour les.
17: Ouais.
3: Bon, tu bouges pas, Enzo.
1: Fin d'année scolaire ou fin d'année, année.
3: Ah
1: oui, genre décembre, quoi.
3: On te reprend tout de suite, on met en contact les familles parce qu'il y a le double appel qui arrive et on vous retrouve tous en direct. 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

0: C'est Radio Libre en direct sur Skyrock. Merci à vous d'être là. Vous avez besoin de nous, on est là. Vous pouvez nous appeler 01 53 40 30 20. 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
0: Et ouais, c'est Radio Libre en direct sur Skyrock. Merci à vous d'être là. Vous avez besoin de nous, on est là. Jenny, j'ai vraiment envie de t'aider parce que tu me fais de la peine, Jenny, depuis que je t'écoute tout à l'heure. Il y a plein de messages pour toi, des messages qui te soutiennent.
4: Ouais.
0: Tu vois, ton histoire, je la trouve très triste, Jenny. Ton histoire d'amour. Parce que toi, t'es très amoureuse de Raza. Donc, pour résumer, si vous venez d'arriver sur Sky, vous êtes les bienvenus. Vous êtes dans la Radio Libre. On va faire les doubles appels dans un instant.
4: Ouais.
0: Et donc, t'es très amoureuse de Raza. Vous êtes rencontrés il y a pratiquement 2 ans. Et là, vous allez faire un bébé. Enfin, vous avez un bébé en route. Il arrive au mois de septembre.
4: Ouais.
0: Et tu nous as appelé parce que Raza il va voir des putes régulièrement. Et il dit ça et lui ça n'a pas l'air de le déranger.
3: Ah oh non du tout.
0: Et moi je trouve ça triste ton histoire.
6: Et pourtant vous faites vachement l'amour. Hein. Moi c'est ça qui m'a étonné en fait.
0: 4 fois par jour. Et donc Jenny, moi j'aimerais vraiment qu'on t'aide et puis qu'on t'ouvre les yeux là-dessus. Ce que j'aimerais en fait dans l'histoire, t'es là Jenny hein.
7: Oui.
0: Et ce que j'aimerais dans votre histoire c'est que Raza il comprenne que ça se fait pas. Tu vois, s'il est amoureux de toi, il ne fait pas ce genre de choses et il arrête d'aller voir des putes.
6: Et ou toi, alors, t'acceptes pas
0: ou alors,
6: ça, quoi.
0: Ou alors, votre histoire, elle est à sens unique. C'est-à-dire que ça marche que dans son sens, il fait ce qu'il veut. Et puis toi, tu subis ce qu'il fait, ça te fait du mal, mais tu subis tout ce qui se passe.
7: C'est ça.
0: Mais voilà. Tu vois, ce serait bien que tu ouvres les yeux là-dessus. Et je pense que ce que disait Mehdi tout à l'heure, même s'il a été un peu cash, mais t'as raison Mehdi, hein, tu dis ce que tu veux, hein, c'est Radio Libre ici. Hein. Même si t'as été un peu cash, t'as envie de rendre service à Raza quand tu lui parles.
7: Ah oui, ça m'a fait quelque chose, son histoire.
0: Non, moi, ça me fait de la peine,
2: Moi, j'ai regardé un peu sur Internet.
7: Oui, ça me fait de la peine, c'est pour ça que j'ai appelé.
0: Et Jasmine Jasmine. T'étais énervé tout à l'heure, mais t'as raison, hein, Jasmine, c'est énervant d'entendre ça.
7: Moi, si j'ai un conseil, c'est radical, mais faudrait qu'elle quitte Raza. Yes. Et qu'elle se rapproche de sa... Pas qu'elle se rapproche de sa mère ou qu'elle se rapproche de sa grande sœur pour le bébé, quoi. Ça va être un peu dur, là.
0: Avec le bébé, tu nous as dit que tu savais très bien gérer des bébés toute seule, Jenny. T'as déjà fait.
7: Oui, mais quand même, il faut que tu sois entouré. Enfin, je connais pas ce genre de moment, mais je pense qu'il faut que tu sois entouré, quoi. Mais bien entouré.
0: Non, mais t'es entouré, oui.
2: Mais est-ce que tout bonnement... Alors attention parce que peut-être me prendre. Non mais parce qu'en fait j'ai été voir. Est-ce que culturellement, parce que tu sais en Afghanistan la polygamie c'est courant en fait. Mm. J'ai été voir sur internet. Hein, je ne suis pas professionnel de la polygamie. Non mais est-ce que lui, parce que ça fait combien d'années qu'il est en France, Raza?
7: Ça fait 5 ans, ouais à peu près.
2: Non mais est-ce que tout bonnement pour lui culturellement c'est pas
4: normal en fait.
2: C'est peut-être normal d'avoir plusieurs femmes, tu vois.
7: Romano, la polygamie c'est enfin je vois de quoi tu parles. Mais chez nous, entre guillemets, la polygamie, c'est une femme, une maison. Tu vois ce que je veux dire? C'est une femme,
6: ouais, c'est pas
7: chaque femme doit avoir la même situation.
4: Non, et puis la polygamie, il faut que la première soit d'accord, en fait.
2: Ah ouais?
4: Non, voilà, alors après, en fait, la polygamie, c'est que tu viens, tu dis à la première, et si elle est d'accord, c'est bon. Si elle est d'accord,
2: mon truc, ça marche pas.
0: Et puis on rappelle que c'est interdit en France, donc.
2: Oui, mais bon, c'est
4: le mec. Lui, il a sa culture, tu sais, il se dit, ouais, c'est normal, tu vois, peut-être, tu vois.
0: Ouais, mais c'est pas con.
4: Peut-être même pas au courant que c'est interdit en France.
0: Non, mais c'est pas con ce que t'as dit, Romano. Tu sais, c'est pas con des fois.
2: Non, mais j'ai été voir, justement, non, parce qu'on nous avait envoyé des messages, justement, mais j'ai quand même été vérifié, parce que, la polygamie est très fréquente.
0: Après. Quand on est amoureux, c'est dans le monde entier. Quand on est amoureux d'une personne, on fait pas de mal à la personne.
6: Bah,
0: je trouve que Raza en faisant ça, il te fait du mal. Jasmine, tu voulais rajouter un petit truc parce que toi aussi t'as été cash tout à l'heure, mais bon, tu l'as fait pour le bien de Jenny, j'imagine.
7: Honnêtement, moi j'espère qu'elle va se réveiller, qu'elle va travailler sur elle-même et le laisser lui aussi travailler sur lui-même parce que visiblement il a des problèmes à régler. Il devrait consulter également et surtout travailler sur elle-même, essayer de construire quelque chose, être indépendante. Et là, elle rencontrera vraiment un homme.
0: Ouais, t'es très dépendante de ce gars, la raison.
7: Exactement, ouais. Et quelqu'un qui s'occupera d'elle aussi, parce que ça se voit qu'elle est voilà,
0: ouais, t'as
7: qu'elle est un petit peu fragile, un peu sensible. Donc honnêtement, qu'elle se contente pas de miettes quand elle peut avoir beaucoup mieux.
0: Ouais. Il y a Xavier qui voulait juste réagir parce que Xavier nous attend et on n'a pas entendu Xavier. Ouais, Xavier, tu voulais dire bonjour Xavier, 34 ans, Lyonnais. Salut, salut Lyonnais, c'est un Stéphanois qui t'embrasse, salut. C'est moi.
8: Oui.
0: Alors, Xavier, tu voulais dire quoi, Jenny?
8: Alors, déjà, on disait que Mehdi a pas forcément pris des pincettes, mais je pense que moi je suis totalement d'accord avec lui, mais je vais en rajouter une petite couche encore.
0: Alors, déjà, j'ai
8: des questions. On va y aller crescendo. La première, pour Jenny, est-ce que des fois t'as pas envie de lui mettre un coup de pelle à ton mec? Quand il dit des trucs comme ça. Si, des fois, oui.
0: Non, mais c'est bien que tu réagisses. Moi, je trouve que c'est plutôt positif comme réponse. Alors, faut pas lui mettre de coup de pelle parce qu'on n'a pas le droit non plus.
3: C'est interdit aussi.
6: Non, mais
0: au moins, ça montre que t'as. Toi, t'es.
6: Oui, que t'acceptes pas ça, quoi. Tu vois, là, il te chie dessus, en fait.
0: Alors, attention, c'est la question.
8: Non, mais après, Jasmine, elle a dit quelque chose qui est vrai. Elle a dit que je suis assez fragile, mais en fait, de base, je suis tout le contraire. Je suis. Une nana qui a énormément de caractère et en fait, ben, depuis ma dernière relation, j'ai totalement changé et avec lui, ben, je sais pas pour quelle raison, mais ben, je laisse faire.
2: Ah, c'est
8: fait.
2: L'amour.
0: Non, mais alors, entendu, quand tu parles avec lui, qui dit des trucs qui sont hallucinants quand même.
6: Ah, bah ouais.
0: Qui t'explique, oui, alors je vais voir des putes parce que je leur fais du bien en leur donnant de l'argent, elles ont besoin d'argent, mais c'est un truc.
4: Non, mais en fait, c'est une excuse de merde.
0: Ah, oui, non, mais c'est un truc de ouf.
4: Non, mais c'est un truc
0: et
4: à
0: toi,
4: la con.
0: Et toi, quand t'as dit ça, t'en as rigolé.
8: Ouais, mais parce que de la façon dont il a dit, moi, pour moi, ça, c'est pas vrai. Ça, j'y crois pas une seconde, en fait.
2: Ah, mais voilà. Non, oui, mais ça n'est pas si quoi dire. Non, mais là, moi, je suis d'accord avec Karim. Là, en fait, il a été mis en difficulté. Non, moi, le truc qui m'a. Qui m'a le plus choqué dans ce qu'il a répondu, c'est ouais, si je te quitte, ça te dérange. Et là, le mec, il répond.
3: Un peu.
6: Ah, oh, putain.
2: Tiens, au niveau de.
4: Genre, ouais, vite fait, quoi.
2: Du degré d'amour, c'est.
6: Ouais, c'est, il en a rien à foutre, quoi.
2: Ah.
6: Ouais.
0: Et.
8: Moi, justement, par rapport à ça, c'est. Imaginons, Denis, que tu le quittes. Concrètement, lui, il dort où après?
2: Jenny?
6: Oui.
8: Oui.
2: Ah, oui.
6: Non, je crois que ça a coupé.
0: C'est une question qui est beaucoup revenue, ouais.
8: Concrètement, il dort où si tu le fous dehors? Ah, bah, il a des amis, hein.
0: D'accord, ok.
8: Ouais, bah, enfin, c'est con, parce qu'à la limite, il aurait été à la rue, ça lui aurait fait les pieds, tu vois. Mais bref, passons.
0: Xavier est très énervé.
8: Deuxième question après.
0: Alors, attention, on est la question du coup de pelle, là, il y a un instant. Deuxième question. Et on va monter crescendo, tu nous as dit, Xavier.
8: Ouais. Je vais. Bah, là, justement, c'est.
2: Alors, j'ai 48 questions, hein, par ailleurs, par
6: ah, ah, ouais, 18, tout à l'heure.
8: Alors, est-ce que tu as déjà consommé, enfin, dans le passé, ou même maintenant, tu consommes des drogues?
9: Des tout.
8: J'ai pas entendu.
2: Tu parles de la drogue?
8: Tu consommes des drogues ou des trucs comme ça actuellement ou ce que tu en as déjà consommé dans le passé?
9: Ah non, bah, non, pas du tout.
0: D'accord.
8: Alors moi, je te demande ça en fait parce qu'en fait, pour moi, excuse-moi, mais quand j'ai entendu ton histoire tout à l'heure, au début, j'ai cru que j'étais sur rire et chanson. Je pensais que c'était une blague en fait, tu vois. Le truc, c'est qu'en fait, tu vois, des fois, enfin, je me suis demandé si t'avais pas, excuse-moi, mais des problèmes intellectuels ou cognitifs de façon à ce que t'étais trop, comment dire, tu vois, t'avais pas conscience. Je sais pas si tu vois ce que je veux dire.
9: Ben, si, justement, j'ai conscience de tout ça. Je me dis que c'est pas quelque chose de bien, mais
2: j'ai l'amour en aveugle.
0: Quand tu dis c'est pas quelque chose de bien, c'est pas toi qui est pas bien, Jenny. C'est ce que te fait Raza. Et je sais pas, pour conclure, Jenny, cette histoire, après, tu réfléchiras à tout ce qu'on s'est dit, à tout ce que t'ont dit les auditeurs de Sky, ceux qui nous ont envoyé des messages, mais Xavier, Alice, Jasmine, Mehdi également.
2: Bah, tous les témoignages vont dans le même sens.
6: Ouais,
0: oui,
6: c'est ça.
0: C'est que le deal, il est simple. C'est, il est avec toi, il va pas avoir de pute. Et puis c'est
2: assez. C'est la base, en fait, dans une relation.
0: Et s'il va avoir des putes, bah, tu le quittes. C'est ça qu'il faudrait que tu fasses.
2: Oui, et surtout, arrête de lui trouver des excuses. Ouais, faut qu'il aille voir un psy, tout ça.
0: Il y a quelqu'un qui disait, je sais plus qui disait le message, mais on a eu reçu tellement depuis tout à l'heure, qui disait, faut que t'arrêtes avec les noms, mais.
8: Oui, bah oui, ok.
0: Tu vois, quand on dit, il va avoir des putes, oui, non, mais.
6: Ouais, c'est ça, t'acceptes tout le truc.
0: Faut t'arrêtes de lui trouver des excuses.
8: Ouais.
0: Quelque peut être son parcours, tout ça, quelque peut être les difficultés qu'il a eues, sa culture, et il est avec toi, tu lui fais accepter ta culture à toi, c'est
6: un peu de respect.
0: Quand on parle de culture à soi, c'est ta vie personnelle à toi, tu veux un mec qui est à toi, qui va pas avoir des putes, et en plus.
2: Bon, après, en même temps, tu respectes. Pas vraiment, non, mais puis en soi, tu demandes pas un truc de ouf, en fait. Hein.
0: Oui, c'est normal.
2: Tu demandes juste une relation normale, quoi.
6: Effectivement.
2: Ou alors, tu vois, bon, après, il y a des couples qui sont libertins, mais ils sont d'accord tous les deux.
0: Ouais.
8: Ouais, mais là c'est pas le cas.
2: Oui, non, mais voilà. Oui, donc donc en fait tu veux juste une relation classique, basique. Hein.
0: Tu veux faire quoi, Jenny? Tu vas faire quoi après cette discussion qu'on a eue ensemble là depuis tout à l'heure?
8: Bah, déjà, je vais lui dire, bah, maintenant en direct, il faut que t'arrêtes tout simplement d'aller voir les putes. C'est clair ou ça l'est pas?
9: D'accord, je vais arrêter.
8: Non, mais c'est sûr ou c'est pas sûr? C'est
0: sûr. Non, mais sinon, Raza, tu vas la perdre, hein, Jenny. C'est-à-dire que la femme que t'as avec toi. Elle va s'en aller parce qu'elle peut pas, on peut pas lui faire subir ça. C'est horrible ce que tu fais subir. C'est une espèce de torture psychologique et la torture psychologique, c'est horrible.
2: Mais tu comprends, Razak, c'est pas bien ce que tu fais.
9: Ouais, je comprends de tout parce que là maintenant je peux pas.
10: faire qu'il est, elle qui parte avec moi. Non, non, ça, ça c'est pas bien aussi, je comprends du tout.
2: Mais il faut parce arrêter, il faut arrêter les conneries.
10: C'était pas bien.
0: Bah ouais, tu vas être papa, tu vas être papa, Raza. T'as envie que ton,
2: il y a des priorités.
0: T'as envie que ton fils ou que ta fille, elle ait une maman qui soit malheureuse, qui soit dépressive parce que tu lui fais du mal, non
10: hein. Oui, ça c'est comme ça que j'ai problème, ça, des pauvres problèmes, moi, comme ça que je boire. Après, j'ai pas content, j'ai pas comprendre parce que je parte ailleurs comme ça. Les...
0: Tu vois, Raza,
10: c'est pas bien fait, pointé ça... à moi, t'as compris
0: ouais, vas-y, dis-nous, Jenny.
11: Bah, il a dit que quand il est pas bien en fait, eh bien, il va boire et c'est là où il fait
2: ouais,
11: des.
2: Tu vois, en plus de tout le reste,
12: il y a pas mal de problèmes.
2: Ah, tu vois,
0: tu vois le fait d'aller voir un psy, c'est Jasmine qui nous disait que d'aller voir un psy, ce serait pas mal.
11: Pas mal. Ils te disent qu'il faudrait que tu ailles voir un docteur pour t'aider. Déjà arrêter.
0: Mais non, mais tu vois, ça fait 5 ans qu'il est en France. Après, moi, je suis pas allé en Afghanistan, je parle pas afghan, donc c'est facile de dire ça. Mais ça fait 5 ans qu'il est en France. Faut qu'il, tu vois, faut qu'il parle français bien.
11: Ouais. En fait, alors là, il est, c'est parce qu'il est avec vous à la radio, tout simplement. Mm. Mais sinon, il parle mieux que ça. Mais,
0: ça va lui simplifier la vie. Ça va lui simplifier la vie.
2: Mais même là, tu lui trouves encore une excuse, tu vois. C'est bon, on est plusieurs à parler, mais quand il nous donne des réponses, sans être méchant, tu sais, c'est incompréhensible, quoi. Pas incompréhensible, j'exagère un peu. Mais tu vois, moi, je prends l'exemple.
0: Après, on peut faire des fautes, hein. Tu vois, il peut faire plein de fautes, parce que bon, c'est pas facile de passer de l'afghan au français, j'imagine. Et on nous demanderait de parler afghan, on serait comme des cons. Ouais. Mais au bout de 5 ans dans un pays, moi, je suis resté un peu en Italie, je parlais pas italien du tout. Bah, tu t'arrives à te démerder, quoi.
2: Moi, ma
0: maman.
2: Non, mon pote gros porc.
0: Oui.
2: Lui, il a rencontré, il s'est marié avec une Ukrainienne. Tu vois, elle est venue en France, mais au début, bon, il se parlait anglais parce qu'en Ukraine, il parle bien anglais, tu vois.
4: Mais elle parle français maintenant.
2: Au bout de 2 ans, bon, elle a un accent, tu vois.
4: Oui, mais elle parle très bien français.
2: Mais elle comprend. Là, et au bout de 2 ans, hein. Là, aujourd'hui, tu parles avec elle. Mis à part le petit accent, tu sais, elle connaît tout le vocabulaire. Et elle voulait. Bah, tu vois, comme tu disais, dit full. Au bout de 5 ans, là, le franchement, parce que là, le problème qu'il y a, c'est
0: même pour lui. Hein.
2: Parce que là, le problème, on dit tous, il va aller voir un psy. Mais qu'est-ce que tu veux que le psy lui raconte?
0: Gérer les histoires d'alcool, non,
2: mais,
0: gérer tout
2: mais
0: ça.
2: Comment il va le gérer? Il parle pas français.
6: C'est ça ce qu'il veut dire.
2: Ou alors il faut un traducteur.
12: Non, mais
4: ou alors faut qu'elle aille avec lui. Quoi.
2: Non, mais tu crois que le psy, le mec, non, mais Cédric, je veux bien. Ou alors il faut vraiment que le mec soit très gentil. Mais tu crois que le psy, le mec, il a un cabinet, il fait je sais pas combien de séances par jour, il va se faire chier à prendre un téléphone pour traduire le truc. Bah, il va dire, monsieur, si vous comprenez pas ce que je vous dis.
12: Non, il dit qu'il traduit en instant.
2: Oui, mais même.
0: Non, mais Jenny, tu peux y aller avec lui. En tout cas, ça serait bien de voir ça.
2: Non, mais il faut régler tous ses problèmes. Parce qu'en plus, s'il a un problème d'alcool.
0: Ouais. Tu nous avais pas dit, Jenny, qu'il a un problème d'alcool.
6: Ah ouais,
11: non. Après, il a pas de problème d'alcool, mais il boit très rarement. Hein, attention. Ah,
2: heureusement, oui.
12: Ouais, bon, c'est déjà ça.
0: Ouais, bon. En tout cas, Jenny,
2: il est gentil avec toi.
11: Oui. Très.
2: Non, mais il a jamais.
11: Vraiment très gentil.
2: Non, mais il y a jamais eu de. Bon, il peut y avoir des disputes, tu vois, comme
0: quand il est bourré, il est pas. Parce que les gens, quand ils sont bourrés, parfois ils sont agressifs.
2: Non, mais t'as jamais levé la main dessus.
11: Au contraire, il a encore envie de pousser avec moi.
2: Ah, il a encore envie de baiser, lui. Ça, c'est un gros baiser.
0: Ça, c'est plutôt positif. Bon, Jenny, écoute, ayez une discussion tous les deux, explique-lui quel est ton point de vue, puis surtout, reste sur tes positions. Il y a des trucs que tu peux pas accepter.
6: Fais-toi respecter, quoi.
0: Comme le disait Jasmine. Jasmine, merci des conseils, en tout cas.
7: De rien, avec plaisir.
0: Si t'avais un dernier truc à dire, Jasmine, profites-en.
7: Alors, honnêtement, il faut vraiment qu'elle se réveille, hein, parce que ça fait peine à entendre.
0: Ouais, ça fait de la peine, c'est vrai.
7: Moi, ça me fait beaucoup de peine.
0: Ouais, moi aussi.
6: Ouais.
0: Et Mehdi, merci. Alors, Mehdi, il est parti, mais en tout cas, merci, où ça a coupé d'ailleurs. Merci du coup de fil. Xavier, merci de nous avoir aidés. Alice également, merci Alice.
7: Ouais, de rien.
0: C'est un truc à rajouter, Alice. Ouais, vas-y.
7: Ouais. Jenny, tu dis qu'il est gentil, tout ça, mais quand t'acceptes ce genre de manque de respect, attention, parce que ça peut aller de mal en pire, et pour le moment il est gentil, mais demain tu sais pas ce que ce sera.
0: Après, il a peut-être un fond super gentil, c'est juste qu'il est comme ça. Après, si t'es vraiment gentil, la femme que t'aimes, tu lui fais pas ce que tu fais.
6: Ah, c'est ça, oui, tu fais attention à la femme que t'aimes.
0: Oui. Et Xavier, merci du coup de fil.
13: Oui. Et conclure sur un truc, je pense, je vais pas prendre de gants, hein, mais je pense que Raza, c'est un gros branleur, un bon arrière, faut qu'elle le foute dehors et qu'elle passe à autre chose.
0: On le connaît pas.
2: A priori, il travaille quand même.
0: On le connaît pas, Raza, tu vois. Et puis, bah écoute, merci Xavier en tout cas de nous avoir donné ton avis. On t'embrasse Lyonnais. C'est un Lyonnais énervé qu'on a eu. Mais bon, je peux te comprendre, Xavier. Et j'espère que ça aura servi d'électrochoc au coup de fil à Sky ce soir, Jenny. Et puis j'espère que vous arriverez à régler vite ces problèmes, en tout cas avant que le bébé
11: merci
0: arrive.
11: Merci à tous pour les conseils en tout cas.
0: Jenny, on va te reprendre là, tu raccroches pas, on va te reprendre en tête dans 5 minutes là, enfin dans 2 minutes. Et on vous envoie, merci pour les messages. On vous envoie votre t-shirt Skyrock, à vous tous et à vous toutes. Pour toi Jasmine, pour Mehdi, pour Xavier et pour Alice. On vous embrasse. Bisous Jasmine et reviens quand tu veux. Hein. Pas seulement quand il y a un truc qui t'énerve, mais en tout cas t'as bien fait de nous appeler Jasmine.
2: Et en tant que féministe, je te dis vive l'aspirateur et le balai.
6: Ah putain.
0: Et la maison.
11: Heureusement que c'est toi Romano.
0: Hein. Oui, heureusement qu'on le connaît.
2: Mais tu sais que je suis gentil.
0: Oui.
2: C'est
0: mignon.
11: C'est mon chouchou, je peux rien dire.
2: Ah bah tu vois, ça me fait plaisir. Parce que je suis biseau. Et tu vois, qu'une féministe me dit ça, ça me fait chaud au cœur.
11: C'est miso gentil, miso.
2: Oui, non, mais
6: miso
2: d'arca.
6: Ouais.
2: Non, mais si, je peux rigoler. Voilà.
11: Merci, Jasmine.
0: merci, Jenny. On t'embrasse. Je ne raccroche pas, Jenny. On te reprend tout de suite. Et prends soin de toi, prends soin du bébé. Et, et soyez heureux tous les deux. Et Raza, il va falloir changer, en tout cas, Raza.
11: La ganterie, il va falloir changer, amour.
0: Ça ne peut pas continuer. Ça peut pas continuer comme ça.
6: C'est amour.
0: Non, mais elle aime très fort. Ouais,
6: c'est amoureuse, c'est ça.
0: Ça qui fait de la peine. Bon, merci à vous. Allez.
2: Wow, attention à toi, en tout cas.
0: On va faire double appel, là, parce qu'on a testé les numéros. Enzo, tiens, juste avant, parce qu'Enzo, il nous attend depuis 21h, le pauvre. Enfin, le pauvre. Non, on est bien ensemble. Hein. On peut.
6: Bah ouais, regardez,
0: nous, on est là depuis 21h aussi. Hein.
2: Et ah non, pas moi, non.
6: Pas moi.
0: Pas Marie, ouais. Et on va même rester jusqu'à minuit tous ensemble. Appelez-nous, d'ailleurs, si vous avez une histoire à nous raconter, un problème à gérer, une connerie à faire avec nous. On est là, 21h minuit, c'est Radio Libre sur Skyrock. Et Enzo, toi, tu voulais nous parler de ton stage. Tiens, vous avez fait des stages quand vous étiez au BAHU. Racontez-nous, c'est quoi les stages que vous avez fait? Vous pouvez nous laisser vos messages.
2: Moi, j'en ai jamais fait, moi.
0: Moi non plus.
2: Avec votre stage en troisième, tu as pas
0: fait? Non, j'ai rien fait, moi.
2: J'avais pas d'entreprise, moi.
0: Pas de stage, je faisais de la radio. Bon, peut-être que j'ai fait mon stage à la radio, peut-être j'ai signé un contrat de stage avec la radio.
2: Non, mais en fait, non, mais.
12: Ah, moi, j'ai fait à la radio.
2: Non, mais ça n'existait pas. Bien sûr que non. Ben, moi, je te dis la vérité. Donc, bon, on a quand même une certaine différence d'âge. Moi, il n'y avait pas de stage en troisième.
0: Ah ouais? Ah, t'es si vieux que ça?
2: Bah, si, ouais.
0: Ah, c'est ouf.
2: Oui. Mais moi, j'ai passé le brevet des collèges, j'ai pas le certificat d'études.
6: Arrête.
0: C'est pas gentil de dire ça pour Cédric.
2: Ah, non,
0: pas
2: moi, parce que t'étais dans un
12: stage. Moi, j'avais un stage.
2: Ouais, peut-être parce que moi, c'était un truc militaire. Ouais, mais moi,
4: j'ai l'âge de ma soeur à peu près, elle avait fait un stage et tout, je m'en souviens.
2: Non, mais elle est donc très jeune, elle a 21 ans.
4: Et ben ouais, vous avez 21 ans tous les deux.
2: Ah, ben voilà, tu l'embrasseras de ma part.
4: Je me souviens de son stage.
0: Bon, Enzo, t'as 16 ans, toi, c'est ça?
14: Exact.
0: Très bien. Ah, il y en a qui

0: c'est vrai, des robots,
1: non, alors toutes tes plans de carrière.
2: Alors justement, les robots, moi aussi, je regarde des trucs intelligents. Et les robots, en fait,
1: on est intelligents sur Sky. T'as vu Enzo, hein?
2: En fait, pour le moment, bon, alors ça arrivera sans doute un jour, hein, mais pour le moment, ils ont beaucoup de mal à simuler les mains. Les mouvements des doigts, tout ça, ils n'arrivent pas.
1: Tiens, Romano, regarde mon doigt ce qu'il arrive.
2: Ouais, bah tiens, mais
3: c'est pas précis, tu veux dire, c'est pas précis.
2: Non, mais en fait, les robots, ils ont des mains, mais il n'y a pas la précision que peut avoir un humain. Tiens, par exemple,
3: ah, c'est ça.
2: Mets-le dans le cul de Cédric, il va changer de couleur, tu vois, c'est magique.
1: Et après, plus de doigts.
2: Non, mais donc, pour le moment, en tout cas, attention, ouais, les métiers manuels, ça.
1: Climatiseur, actuellement, tu te fais des couilles en or.
2: Alors,
1: t'as ouvert une entreprise de clim, t'as un peu de stock, mais tu te fais des couilles en or. Merci Marie de
4: bien, c'est pas trop glauque.
1: Non, mais c'est bien.
3: Mais c'est vrai que c'est un métier, ça va jamais disparaître.
1: Également creuser des trous dans la terre.
3: Pour mettre
1: des gens dedans.
2: Non, là, ça s'asperbe parce qu'en fait, il y a beaucoup plus de gens qui se font incinérer.
3: Ah, bah ouais.
1: Voilà, je sais pas, créer une boîte d'allumettes.
2: Non, mais moi, je voulais investir dans un four crématoire.
1: D'accord.
4: Chacun son délire.
2: J'avais déjà dit à l'antenne. Non, mais c'est purement économique. C'est-à-dire que j'ai pas une.
5: Bah, après, tu vas tuer des gens, quoi.
2: Non, mais c'est pas le but de tuer des gens. Le marché de la crémation, c'est un gros marché. Parce qu'en fait, maintenant, les gens, il y en a assez peu qui se font enterrer, tu vois.
3: Mmh. Et puis même pour les animaux.
2: Ouais, aussi, ouais.
1: Ouais, c'est vrai, tu.
2: Mais j'avais regardé, le problème, c'est compliqué d'avoir les autorisations, parce qu'en fait.
5: Oui, c'est encadré de ouf.
2: Bah, et puis les villes, elles veulent pas trop avoir ça, parce que bon, c'est pas.
1: T'aurais pas aimé bosser te faire un stage dans les faux crématoires, Enzo?
2: D'ailleurs, c'est crématorium, le nom exact.
3: Ouais.
1: Ah oui, Enzo, t'étais pas à l'antenne, ça a coupé. Oui, faux crématoire. Non, plombier, c'est pas mal, plombier. Non, mais c'est un beau métier,
3: plombier. C'est bien, ouais.
1: Tu vas chez les gens, tu rencontres des gens et tout.
5: Tu prends de l'argent, surtout.
1: Tu mets dans la merde.
2: Des chiottes de merde. Des lavabos dégueulasses.
1: T'es en stage de plomberie, tu bosses où? Tu vas sur le terrain ou alors tu restes dans l'entreprise?
6: Non, je suis sur le terrain, mais j'ai pas vraiment choisi le stage,
1: On t'entend pas, Enzo, faut parler bien.
2: Il a pas vraiment choisi le stage.
1: Non.
3: C'est pas mieux.
2: La plomberie, toi, tu t'en bats les couilles, concrètement.
1: Tu voulais un stage.
6: Ouais.
1: D'accord.
5: Bon. Bah, quand t'entraînes, tu galères à trouver un stage.
2: Mais ça t'intéresse un minimum ou vraiment tu t'en bats les couilles, mais complet?
6: Bah, c'est intéressant, mais
5: ouais, c'était pas ta motivation.
2: C'est intéressant, mais je m'en bats les couilles. Non, mais bon, c'est toujours intéressant de savoir.
5: Non, mais moi, je me souviens, quand j'étais en troisième, pour trouver un stage, comment j'ai galéré, gros. Et après, j'ai pensé à la radio, parce que je squattais déjà un petit peu à la radio. Et je te parle à la meuf.
2: Finalement, il l'a fait au bois de Boulogne.
5: Non, ah. Même pas. Non, je l'ai fait à Sky, au service cadeau. Et d'ailleurs, c'est la première fois que j'avais rencontré D-Food, d'ailleurs.
1: Je me rappelle pas quand je t'ai vu pour la première fois.
2: Ah, si, un machin pareil en général.
3: Ah, je m'en souviens pas.
5: C'est le service 4. Non, mais Marie, t'étais pas encore là. En fait, D-Food, il était avec un autre mec à la radio et c'était pas encore officiel. Ah. Il était dans un autre local et c'était le local du service cadeau. Et un jour, je t'ai croisé et le mec qui était avec toi m'a dit. Faut pas dire que tu nous as vus, t'es genre en mode.
1: En fait, je bossais à Sky, mais j'avais pas le droit de travailler à Sky, je peux le dire aujourd'hui à prescription.
5: Oh, bah oui.
1: J'avais pas le droit de bosser à Sky parce que j'avais un contrat d'exclusivité avec une autre radio.
3: C'est ça, ouais,
1: celle où j'étais avant et les mecs m'avaient envoyé des détectives, donc on faisait attention.
5: Ouais, et moi j'étais là, tu
3: sais,
5: je sais pas ce qu'il me dit, tu vois. Et l'autre il était en panique,
2: t'es
5: le mec
2: qui
5: était avec toi. Non, non, je vais pas balancer, je m'en bats.
2: Il a appelé ton ancien employeur. Alors, ouais, je l'ai vu. Alors, monsieur, moi, je suis du service cadeau. Je suis du service cadeau.
1: Vous savez qu'il m'avait envoyé des détectives qui me suivaient pour savoir si j'allais bosser à Sky.
2: Ah, ouais, vrai.
1: Ah, pour de vrai, c'est
2: juste. Tu crées de l'argent,
5: c'était où? Et c'est pour ça que j'avais pris le local dans un autre immeuble, donc, un peu plus loin, tu vois. Dans une autre.
2: Il avait été dit Fouli, il était suivi par Derrick.
3: Ouais, c'est ça. Ah, ouais, c'est pas récent.
2: Et Colombo.
3: Non, mais c'était ouf.
1: Ah, non, mais c'était ouf. Quand j'ai vu ça, ça m'avait rendu dingue. J'avais appelé mon ancien patron. Je lui ai dit.
2: Mais comment tu les as créés?
1: Ça, il faut arrêter tout de suite. Ouais, parce que les mecs, ils étaient au coin de la rue et tout. Et après, on avait noté le numéro de la plaque d'immatriculation du gars. Et la plaque d'immatriculation, ça correspondait à un cabinet de détective. C'est là que j'avais découvert que.
2: Et au final, c'est toi, t'as fait une enquête sur le mec, je te jure.
1: Non, mais ça. Et donc, le mec me suivait pour.
2: Le détective détecté, quoi.
1: Voilà, donc après, à Sky, personne savait que j'étais là.
5: Non, sauf moi.
1: J'étais là quand même, oui, sauf Cédric. Et voilà. Mais bon, c'était rigolo. C'est une période sympa.
2: Bon, donc. Détective, carrément.
1: Détective, oui.
2: Ah, et puis pas les petits.
1: Des tocards pour que j'arrive à les repérer.
5: Ouais, le mec était bien discret. Ouais.
1: Oui. Et voilà, c'est un petit moment. Et donc Enzo, toi, ton stage de plomberie, il y a quoi comme problème pendant le stage plomberie?
6: Bah, en fait, mon maître de stage est clairement raciste.
1: Et mais il dit quoi, par exemple, il est raciste envers qui?
6: Bah, en gros, il y avait, on était dans une pièce où on prenait notre pause café, ouais. Et il y avait une télé où il y avait des trucs sur l'équipe de France. Et il disait des trucs

0: bah, ils commentaient, mais tu vois, ils disaient des trucs genre racistes. Genre, je fais, ah ouais, c'est vrai, c'est soir France-Sénégal. Et je fais, ouais, bah, c'est plus France-Côte d'Ivoire. À cause de la couleur des joueurs.
1: Ah, il disait Sénégal, Sénégal-Côte d'Ivoire.
2: Ah, c'est, ah ouais.
1: Oui, ouais, ouais, c'est très drôle en plus.
2: Une classique.
3: Ah ouais, ouais, très, ouais.
1: Oui, c'est une classique, ouais.
2: C'est marrant, ouais.
1: Et toi, t'as du mal à supporter. C'est vrai que d'avoir un mec raciste toute la journée qui balance des blagues racistes, c'est pénible.
4: Ouais, il en a fait plusieurs comme ça.
1: Il les balance au premier degré ou.
5: Non, mais c'est ça. Est-ce que le mec. Bon, après, ça se dit pas, on est bien d'accord. Hein.
1: Oui.
5: Mais est-ce que le mec est foncièrement raciste ou alors c'est un gros beauf qui fait des réflexions de beauf limite raciste?
1: Oui.
0: Non, je pense qu'il est vraiment raciste parce qu'il est comme ça avec tout le monde.
1: Ouais, ou alors.
5: Non, parce que des fois, c'est bon.
1: Ou alors ça peut être un mec qui se moque des gens racistes en disant des trucs horribles parce que voilà, ça peut être ça aussi.
5: Non, mais des fois il y a aussi des gens, tu sais,
1: vraiment racistes.
5: Bon, je vous espérais, après j'en sais rien, je suis pas dans leur tête. Hein. Mais il y a des gens, non, mais des fois ils font des réflexions, tu sais, de ce genre-là. Bon, c'est pas très intelligent, c'est pas fin. Mais foncièrement, ils sont pas racistes. En fait, c'est de l'humour de merde, tu sais,
3: ouais, donc, ça peut être de l'humour,
5: très très limite, voire
3: très lourd,
5: plus que limite.
3: Ah,
5: ouais,
3: c'est clair.
5: Mais tu sais, en soi, il a rien contre, tu vois.
1: Il se finit quand ton stage?
0: Là, il me reste 2 jours.
1: Ouais, bon, ça va. Bah, écoute, supporte ça.
3: Ah bah, c'est bon,
1: supporte
3: tranquille.
1: Ça pendant 2 jours. Après, il y en a qui disent, on devrait pas laisser passer ce genre de truc parce que c'est pas, tu vois, c'est.
5: Oui, non, mais ça, on est d'accord.
1: C'est un délit, hein, d'être raciste.
5: Après, le problème qu'il y a, c'est.
1: Après, il y en a qui le sont à la télé, 24 heures sur 24, et ils continuent d'être à la télé. Donc,
5: non, mais et puis bon, toi, à ton niveau, qu'est-ce que tu veux faire, tu vois?
1: Oui, t'es stagiaire.
5: Mais, genre, il a dit. Tant qu'on y est, qu'est-ce qu'il a dit d'autre?
0: Ah bah, il y avait deux joueurs de couleur, il a dit, bah, c'est les mêmes. Il y en a un dans l'entreprise, il est arabe, il a dit, ouais, bah, celui-là, il est arabe, il sait rien faire, on l'a juste embauché pour faire la statue.
1: C'est quand même un gros con, quoi.
5: C'est quand même.
3: T'allais dire pauvre type, mais c'est pas loin.
1: Non, mais bon. Comme on dit, il essentialise. C'est-à-dire qu'en fait, il voit les gens par leurs origines et pas les gens par ce qu'ils sont.
3: Ouais.
1: Donc c'est pas très intelligent.
3: Ah bah non, ça c'est clair.
1: Donc vous auriez réagi comment? Tiens, dites-nous avec l'appli, le 41759 et le skyrock.fm. T'as 16 ans. T'as 16 ans, t'es en stage. T'es à la place d'Enzo, vous avez 16 ans, vous êtes en stage et vous tombez sur un mec qui fait des réflexions racistes toute la journée. Comment vous réagissez?
5: J'attends que le stage se termine.
1: Vivant dans 2 jours, je dirais.
5: Non, mais la vérité, à 15-16 ans, j'aurais rien dit du tout. Tu sais, tu fermes ta gueule.
4: Mec, c'est un adulte, toi.
5: Tu dis, bon.
1: Il y a Dalila qui nous laisse un message qui dit impossible, t'attends la fin du stage. Et après, quand même, tu remontes tout ça à la direction. Ça, c'est l'avis de Dalila là, sur la piste. Alors, Guigui, comment tu réagis, toi?
4: Bah, comment je réagis? Qu'est-ce que tu veux faire?
6: Là, t'en parles à ton maître de stage.
4: Ouais, t'en parles, mais comme disait Romano, de toute façon, t'as aucun pouvoir finalement sur lui.
5: Non, mais c'est surtout, t'as 15-16 ans. T'as 15-16 ans, qu'est-ce que tu vas faire? Tu vas t'embrouiller avec le mec. Bon, quelque part, le mec, tu vois, c'est sans doute un gros con, mais il a tu sais, déjà, il prend des stagiaires, tu vois. Mais en soi, il n'est pas obligé. Il y a plein, ouais. C'est Cédric, il y a plein de boîtes qui n'en prennent pas.
6: Ah, ouais, si, ouais, stage de 3e, il y a plein.
5: C'est une galère.
2: Il n'y a pas eu un truc là où il y a des mecs qui étaient dans une boîte et ils criaient. Les Arabes à l'abattoir, ou je sais pas quoi, gros. Marine au pouvoir, les Arabes à l'abattoir.
1: C'est slogan pour l'année prochaine.
2: Vous avez pas vu la vidéo qui tourne? Les mecs sont dans une boîte, ils sont tous en train de crier ça, gros. Marine!
5: Ah, mais les envoyés, c'était pas à Rodez ou je sais pas où.
2: Je sais pas, c'était où, gros, mais vous avez pas vu.
3: J'ai pas vu.
5: Ouais, mais ça, c'est aussi le patron de la boîte, tu sais. C'est à un moment donné, il y a bien quelqu'un qui a lancé le chant. Bah, je sais pas, moi, t'es patron de boîte, t'arrêtes la musique, tu dis ouais, non, mais.
3: Ah, mais c'est clair.
5: Les gars, ça va pas le faire.
1: Allez, vous rentrez tous à la maison, là, maintenant.
5: Ouais, non, parce que c'est quand même des clients.
1: Ah, non, c'est des clients, c'est pas des mecs de la boîte.
5: Ah, je pense que c'était des clients.
2: C'est des clients, c'est des clients.
5: Ouais, mais qui a lancé le chant à la base?
2: Ah, je sais pas, gros.
5: Parce que. Non, parce que là, à la limite, si c'est le DJ qui commence à lancer des chants comme ça, là, c'est.
3: Non, mais c'est fou, quand même.
1: En Allemagne, il y a des teufs qui se terminent comme ça. T'as des teufs où t'as plein d'Allemands qui dansent, et puis t'as le DJ, il lance un chant raciste et il chante des chants racistes. Hein. Troisième Reich, c'est tout ça.
5: Mon avis, ça existait aussi, quoi.
1: Karim, comment tu réagirais, toi? T'es dans une entreprise comme ça, plombrier, Karim?
2: Moi, je jette mon tablier et je me casse.
5: Ah, tu casses pas de tablier, t'es plombier, du coup.
2: Jette la caisse à outils à la gueule.
4: Ah, putain.
5: Non, mais en mettant le truc, t'as 15-16 ans.
1: Ouais, t'as 16 ans, ouais.
2: Mais frérot, qu'est-ce que tu veux?
6: Ouais, mais faut être honnête, t'as 15-16 ans, t'en
2: sois pas. 16 ans, t'en sois pas,
5: tu fais rien, en fait.
6: Non, moi, je finis le stage. Mais j'en parle à mon maître de stage, c'est au bahut, tu vois.
1: C'est pas con, Cédric.
6: Bah oui. Et comme ça, au moins, lui, c'est un adulte, normalement, il est censé réagir, quoi, tu vois.
5: Et là, après, il dit ça, qui te dit, ferme ta gueule, c'est mon beau-frère.
6: Ouais, c'est clair. Ah merde.
3: Non, mais après.
6: Mais là, parce que en général, les maîtres de stage, ils connaissent pas.
1: Ah bah, l'histoire, c'est une boîte. Vous disiez boîte, mais j'ai pas compris que c'était une boîte de nuit, moi.
5: Ah, tu vois,
3: c'est une
1: entreprise.
3: Bah, moi, comme des foules.
1: Bah, ouais, je connais, vous comprenez d'entreprise. Marine au pouvoir, les Arabes à l'abattoir. Une enquête est ouverte après les propos racistes scandés dans une boîte de nuit à Rodez. Et Marine Le Pen va faire une déclaration en disant: oh, mais c'est pas bien.
2: Tiens, écoute ça, mec.
3: Sans déconner.
1: Et la période est difficile quand même. Hein.
3: Non, mais tu vois, les esprits.
1: C'est pas. Ouais, c'est.
3: Le problème, c'est que pour moi, les racistes sont des esprits complètement étriqués, tu vois. Donc je discute même pas avec ces gens-là, tu vois.
1: Au bout d'un moment, il faut essayer de leur parler.
5: On va parler avec eux, Marie, parce qu'on les a pas en ligne.
3: Non, tant mieux d'ailleurs. Je parle par rapport à son. Au mec, là, à son sage, là. Je discute même pas, tu vois.
5: Non, mais surtout, t'as 15-16 ans, c'est ça.
3: Oui, c'est vrai.
5: T'as 25 ans, tu réagis pas de la même manière quand t'as. Là, qu'est-ce que tu veux faire? Moi, je te dirais.
1: Il y a un petit Pimousse qui demande un truc, c'est vrai, il n'est pas le seul d'ailleurs. Est-ce que t'en as parlé à tes parents, Enzo?
0: Non, parce que mes parents, c'est des amis à lui un peu.
1: Bah, faut le dire, tes parents.
3: Bah, ils doivent savoir qu'il est raciste, le gars.
6: Non, pas forcément.
1: Hein. Mais ouais, il m'est arrivé un truc hallucinant. Je partais au ski avec des gens et avec mes parents. On partait au ski tous les ans. Et puis ça se passait bien, c'était sympa. Moi, j'aimais bien les enfants. Ouais, ils avaient deux gosses et tout. On s'entendait bien. La mère, elle était marrante et tout. Et puis une année, je sais pas ce qui s'est passé. Ils ont vrillé. Et
2: ils ont dit que t'as découvert leur vrai visage.
1: Bah, je sais pas où ils ont changé. Elle était prof en plus. Enfin, pas prof, maîtresse d'école. Et elle s'est mise à parler des mêmes styles, les Arabes à l'abattoir, etc.
2: En plus, toi, devant ta daronne, ça passe pas. Et ta daronne,
1: ah non, mais c'est que mes parents, ils sont restés bouche bée. C'est-à-dire que j'ai vu mes parents, ils ont pas su quoi dire. C'est-à-dire qu'ils ont même pas dit.
2: Ils ont tellement halluciné, en fait.
1: Tu dis pas ce genre de truc, etc.
2: Choqués, en fait.
1: Ils étaient choqués. Et c'est une fois rentrés à la chambre, dans la chambre d'hôtel.
5: Bah, eux, on les voit plus.
1: Mes parents, ils me disent, mais c'est fou d'être comme ça. Et mon père et ma mère disent, mais on a rien dit et tout. On a
3: pas su quoi dire. Tu vois ce que je disais, qu'est-ce que tu veux dire?
1: Mais des trucs racistes de ouf. Et mes parents, ils ont pas su comment réagir. Bah ouais, et après, on n'est plus jamais reparti en vacances avec.
3: Ah bah, tu m'étonnes.
1: Ouais.
3: Plus amis, quoi.
1: Mais bizarre. C'était, je sais pas, c'est bizarre. Donc, on peut rester. Je sais pas, moi, j'en parlerai déjà à mes parents, Enzo, parce que ce genre de truc, c'est pas normal. Donc, tu peux en toucher un mot à tes parents. En toucher un mot au bahut, c'est ce qui revient aussi sur le stage pour que le mec ne reçoive plus de stage.
5: Après, moi, je suis peut-être trop gentil, mais je miserais plus que le mec, c'est un gros beauf, tu vois, avec des blagues de... Non, mais avec des réflexions à la con, tu vois.
3: C'est d'accord.
5: Alors après, bon, ça reste illégal, machin, mais je sais pas, tu sais, ouais, c'est...
1: Ouais, tu dirais, ouais, c'est un pauvre type, quoi.
5: Non, mais tu sais pas, le mec, tu sais, gros facho de base, tu vois. Plus genre le mec, il fait des réflexions...
3: beauf.
1: Un peu quand même.
5: Non, mais... Ouais, mais. Lui,
1: c'est un arabe, on va lui faire faire ça. Les autres, ils sont noirs, ils se ressemblent tous. C'est pas.
2: Ouais, les arabes, ils ont rien à faire, c'est des statuts.
1: Ouais, mais alors. C'est pas l'équipe de France, c'est l'équipe de Côte d'Ivoire.
5: Oui, non, mais je suis d'accord avec toi. Mais je sais pas.
1: Je sais pas, t'es ivoirien, tu supportes ça toute la journée. T'es d'origine ivoirienne et t'es français, tu supportes ça toute la journée, au bout d'un moment, t'en auras le cul quand même.
5: Non, mais par exemple, tu sais, moi, j'ai déjà vu des mecs qui. Tu sais, ils ont des mecs sur les chantiers. Tu vois, il y a plusieurs nationalités.
2: Oui, mais entre eux, ils peuvent se charrier. Tu vois ce que je veux dire?
5: Ouais, mais là, est-ce que c'est pas pareil? Tu vois, est-ce que peut-être le mec il l'a. Alors c'est peut-être très con. Tiens, mais c'était à l'époque comme les Balkaniques qui appelaient leur mec Grindry. Tu vois. Ouais. Je pense pas que foncièrement les mecs ils étaient racistes contre le mec. C'est juste que c'était pour eux, tu sais, ils l'appelaient comme ça. Ouais, c'était limite normal. Mais après c'est raciste. Hein, le propos en lui-même il est raciste.
3: Ah bah oui, c'est
5: tu vois ce que je veux dire. La nuance.
1: Ouais, ils ont 80 balais, tu vois.
2: C'est comme si je t'appelais Jean Bombeur, frère.
5: Oui, mais venant de toi, je le prendrais pas mal.
2: Oui, parce qu'on se connaît, gros. Mais là, le mec, il le connaît pas. Tu vois, il le connaît pas, ni d'Adam ni d'Ève. Il lui dit, ah putain, les Arabes, laisse tomber.
5: Non, mais je pense qu'il doit dire.
2: Tu sais que ce soit entre nous.
5: Non, mais c'est difficile à expliquer. Non, mais je pense que lui. Il s'en bat les couilles, le mec il se comporte comme ça tous les jours, il fait même pas gaffe qu'il a un stagiaire
1: avec lui. En fait, ce qui est grave aujourd'hui, c'est que ces paroles-là, elles sont banalisées.
2: C'est ça qui est grave, c'est qu'il le dit normal en fait.
6: Ouais, exactement.
1: C'est comme les insultes. C'est
6: normal.
1: Dans la rue, ça le pédé, machin, tout ça. C'est devenu banalisé.
2: Oui, non, mais là, l'autre fois au bar, on était avec Difool, il y a un mec qui commence à parler de.
1: Ah ouais, un truc de ouf.
2: Il parlait de Gabriel Attal, gros. Et il commence à dire, non, mais lui, c'est un pédé. Mais attention, hein, un vrai de vrai, pas un faux.
1: Donc là, qu'est-ce qu'on a fait, Karim?
2: Moi, je me suis levé, j'ai entendu ça, mais j'ai dit fort, je dis, putain, t'imagines ce qu'il doit dire sur les Arabes, celui-là.
3: Ah, bien vu.
1: Et après, on est parti. Donc,
6: pas mal.
1: C'est bon. Enzo, t'as 16 ans. Moi, j'en parlerai à mes parents. Et puis, j'en parlerai peut-être à l'école parce que c'est pas
5: assez. Non, mais ça, tu peux remonter le truc, oui.
1: Ouais, tu peux remonter le truc. Il y a des réactions qui arrivent. Tu bouges pas.
2: Filme-le en scred, mec.
1: Tu restes avec nous, Enzo. Tu restes là.
0: Ouais.
1: Bon, on en parle avec toi, Enzo. Vous réagissez là-dessus. Vous nous dites comment vous réagiriez. Il y a plein de messages que vous nous envoyez. Ben, on prend vos réactions en direct. On tente le double appel, même si on est un petit peu en retard, c'est pas grave. Il faut juste que les gens ne soient pas partis se coucher.
2: C'est vraiment un tout petit peu en retard.
1: On les teste depuis 21h.
5: Non, et Ryan, je ne minimise pas ses propos.
1: Non, c'est pas ça que vous voulez dire, Romano. Ouais.
5: Non, mais le problème qu'il y a, c'est tout que tu parles d'un truc, que tu n'es pas limite pas d'accord ou que tu défends ton truc, c'est t'es considéré. Et c'est pas la question. Après, ouais. Le mec, c'était un gros. J'en sais rien, moi, je ne le connais pas. Hein. Je me dis que le mec, il n'a peut-être pas, il a peut-être pas un si mauvais fond que ça. Bon, après, je ne dis pas que ses paroles, c'est bien de les dire. Hein, de dire, hey, l'arabe,
2: je vois ce que tu veux dire.
5: L'arabe, il bosse mal. Moi, je l'ai déjà entendu sur des chantiers, tu vois, ça m'a pas choqué.
2: Oui, mais je vois ce que tu veux dire.
5: Parce que le mec, il le prenait pas mal. Et je pense que, tu sais, c'est, des fois, c'est dans des boulots, c'est un peu rude la façon de se parler, tu vois.
2: Ils se connaissent, les mecs, dans le chantier.
5: Non, mais je pense que là, le mec, oui, non, je pense.
2: Je pense que le mec, c'est un gros beauf et qu'il a pris l'habitude de dire ça, c'est normal, en fait.
5: Oui,
2: non, mais. Des blagues de beauf.
1: Non, mais c'est ça. C'est pas normal, voilà.
5: Oui, non, mais ça, on est d'accord, c'est pas normal.
2: Mais pour lui, c'est des blagues de beauf, en fait, tu vois.
5: Et je pense qu'il fait même pas gaffe qu'il a un stagiaire ou pas. C'est que le mec, tous les jours, il dit ça. L'arabe, il fait mal le travail, l'arabe.
2: Oui, oui, oui.
1: Et l'autre
2: en face.
1: C'est un gros raciste.
2: Non, mais c'est comme il y a après, ils se connaissent. C'est comme il y a une vidéo, tu sais, un truc, les yeux dans les bleus, là, à l'époque, quand France 98, ouais. Où t'as Dugarry qui signe des autographes, tu sais, de posters, et t'as Zidane qui vient, qui lui prend la tête. Et à un moment donné, il regarde la caméra, Dugarry, il dit ah oh, putain, ils font chier les Arabes, hein, ils sont tous, tu sais, un délire comme ça, tu vois.
4: C'est mais, un trucage entre
1: ah, pote, c'est pas pareil. Bon. Ouais. Écoute, Enzo, c'est vrai que c'est pas facile à gérer dans des situations.
5: Non, mais après, remonte-le quand même à ton, je sais pas comment on appelle
6: bah
5: ça.
6: Bah non, parce qu'en fait, non, ma chérie, toi, j'en parlerai plus à tes parents, parce que c'est un ami de tes parents, tu vois.
3: Ouais, donc déjà.
6: Si t'en parles, si t'en parles à ton maître de stage, tu vas peut-être foutre la merde et tes parents ils vont t'engueuler. Tu vois, t'as
2: trouvé un stage chez un pote. De tes parents,
6: et tu vas niquer le truc, tu vois. Donc vaut mieux. Ouais, non, vaut mieux parler à tes parents et après tu vois comment tes parents réagissent.
1: C'est vrai que c'est plutôt daron de gérer ça. Donc,
6: ouais.
1: Donc gère ça avec tes darons. On va reparler avec vous si vous voulez réagir là-dessus. On y revient dans un instant. Et dans deux jours, c'est fini, Enzo. T'es sauvé. Terminé.
4: Allez.
1: Fini le stage de plomberie. Il y en a qui nous conseillait de lui mettre un coup de tuyau. Alors, pas de violence, c'est Trump qui nous conseillait ça.
5: Ah, dis-toi.
1: Un petit coup de tuyau ou un coup de. Je sais pas, la cuvette des chiottes. Bam.
5: Ou alors, ce que tu peux faire, vu qu'il y a la canicule, je sais pas, tu peux pas dire à tes parents, j'ai pris un coup de chaud et tu zappes les deux derniers jours. Et basta, tu vois.
1: Je veux pas y aller au stage. Ouais.
5: Non, je sais pas.
1: Qu'est-ce que t'en penses ?
0: Non, je pense pas, ça passe.
1: Bon, ouais, tu fais les deux derniers jours.
2: Tu supportes les deux derniers jours.
1: Ouais, ouais, les
6: jours. Ça fait plus gros du boulot. Ouais.
1: Bon, bon courage.
2: Les derniers jours, quand tu pars, tu dis ah putain, c'est un stage, c'est un raciste. Putain, c'est relou.
1: Bon courage à toi. Et puis bon, vos réactions là-dessus. Vous avez un truc à nous dire, n'hésitez pas. 01 53 40 30 20, l'appli, le 41 759.
5: Ouais.
1: Et on va passer à nos doubles appels. Alors, allez, on n'a pas vraiment d'heure pour les doubles appels. Ce truc, c'est que les numéros, vous les avez envoyés depuis 21h. On les a testés à 21h. Est-ce qu'ils vont répondre maintenant ? Eh bien, on tente le coup. Et en plus, j'ai des bonus pour vous.
5: Ah, un bobo à
1: oui, au moins, oui. Allez, c'est parti, on y va, double appel sur Skyrock.
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8: Allô ?
9: Allô, qui ? Allô, quoi ? Tu dois plus son vu la voix que toi.
1: Allons-y, Guigui, vas-y, balance la sauce. C'est parti pour nos doubles appels avec les numéros que vous avez envoyés, qu'on a testés parce qu'on garde ceux qui répondent, histoire d'avoir du monde. On y va, c'est parti.
9: Allô ?
1: Allez, là. Bonjour, monsieur.
9: Oui, bonjour.
1: Ne quittez pas, je vais vous passer quelqu'un. Allô ?
5: Qu'est-ce que c'est ?
9: Ouais. Allô ?
1: Oui ?
5: C'est bruyant, hein, chez vous, hein. Pas du tout, je trouve, toi. Ouais, c'est très bruyant, ouais.
1: Oui, on vous écoute ?
9: Ouais, bah, c'est chez vous que c'est bruyant, il y a 23h ici.
5: Non, mais monsieur, il faut baisser votre musique, là.
9: Allô ?
5: Hein. Vous croyez où ? Non, mais dis donc.
1: Hein ?
5: Hein ? Salopio !
1: Faut baisser la musique !
5: Allô ?
9: Allô ?
5: Oui, oui, bonsoir monsieur.
9: Et pourquoi ?
5: Bah, c'est pour la musique monsieur, on est à côté, on en a marre.
9: Désolé, où est-ce que vous appelez ? Il n'y a pas de musique. Hein.
5: Bah, par contre, on entend votre femme gueuler, on n'arrive pas à
9: dormir. Non, bah, vous êtes trompé de numéro, c'est pas poussé votre main.
5: Bah, y a une femme derrière vous qui gueule.
9: Non, il n'y a personne.
5: Vous êtes tout seul là ?
9: Oui.
8: Allô ?
1: Ah, bah, y a une femme, on entend.
9: Non, moi j'entends dans votre cabinet, je crois qu'il y a deux communications en même temps.
1: Ah,
9: il y en a même trois maintenant, il y en a trois.
1: Allô madame ?
8: Allô, bonsoir monsieur ?
1: Bonsoir madame ?
5: Ah mais ça c'est avec la canicule, les fils ils se touchent.
1: Parce qu'on est. J'ai l'impression madame qu'on est plusieurs sur les lignes.
8: Ah bon monsieur, oui. Bah écoutez, moi je ne sais même pas qui vous êtes.
1: Vous êtes qui monsieur ?
9: Bah c'est vous qui appelez.
5: Ah non, pas du tout, on reçoit les appels.
1: Ah c'est peut-être
8: ah, bah, non, bah écoutez, moi c'est pareil, moi vous m'appelez aussi.
9: Bah ouais, je crois que là il y a trois lignes en même temps, donc il doit y avoir un souci.
5: Non mais madame, je crois que c'est le monsieur qui vient de parler, qui fait n'importe quoi de chez lui là.
8: Oui, peut-être bien monsieur.
9: Ah, ouais, bien c'est vous monsieur qui faites n'importe quoi.
5: Parce que je crois que le monsieur, il est pas tout à fait dans son état normal.
1: C'est la canicule.
10: Et d'où?
1: Allô?
5: Vous entendez, oui. Madame, le monsieur parle tout seul. Je crois qu'il en est à d'ébriété. Il s'est trop hydraté.
1: Donc
10: vous... Vous êtes qui, monsieur?
1: Mais il est bourré pour de vrai, je crois.
5: Monsieur, je ne préfère pas répondre et garder l'anonymat. Vous arrêtez pas de m'appeler.
1: Allô? Allô? Oui, mais lui, il n'était pas calo, a priori.
5: Non, je crois qu'il s'est bien, bien hydraté, là. Mec, il était en surhydratation.
6: Ah ouais,
1: très bien. Allô?
11: Une fois l'enregistrement terminé.
1: Ah, on était sur. Le mec, il va avoir son répondeur. Putain, il a un collecteur, le gars. Il a tout le double appel. Ce qui est quand même, c'est quand même super. Bon, on retente une nouvelle petite fournée.
2: Allez,
1: on y retourne. Allons-y.
5: Et ça ressonne.
1: C'est reparti.
5: C'est reparti pour un tour.
1: C'est reparti.
2: C'est parti, c'est parti.
3: Oui.
1: Et un bobo à Nunus aussi.
11: Bonjour.
2: Un bobo à
1: Nunus. C'est comme Caroline qui nous avait appelé pour dire qu'elle avait une copine qui s'appelait Anus.
2: Anus.
5: Bonjour. Ils n'y ont pas pensé.
1: Bah, je sais pas.
2: Je crois qu'ils l'ont même fait exprès.
1: Non, mais ils sont pas radio.
5: Parce qu'on l'aime pas.
1: Peut-être que ça se prononce Ous le nom, mais c'est Anus. C'est Anus. Bon, bah voilà. C'est devenu.
5: Anus.
1: C'est devenu Anus.
5: Mais même Anus, quoi.
1: Oui, c'est pas. Allô? Alors.
12: Allô?
10: Oui.
12: Oui?
10: Vous êtes sûr que vous
2: n'avez
10: pas trompé de numéro?
2: Non.
12: Bah non, c'est vous qui
2: m'appelez,
12: monsieur.
1: Allô?
2: Allô?
12: Il n'y
2: a plus personne.
12: Allô?
10: Oui?
1: C'est qui?
10: Oui. Ça y est? Oui.
12: Vous commencez un petit peu à nous emmerder, par contre. Pardon?
10: Vous commencez à m'emmerder.
12: Non, par contre, on n'a pas essayé de vous appeler, donc vous arrêtez de nous appeler. C'est pas moi qui vous appelle. Non. Ah bah c'est pas nous non plus, désolé. Mes parents sont boulangers, donc c'est plus
13: tard. Non, mais arrêtez un peu de dire n'importe quoi, hein. Parce que je vous appelle pas du tout, hein.
12: Ah bah nous non plus on vous appelle pas.
10: Quand j'entends le téléphone, si je décroche, c'est parce qu'on m'appelle.
12: C'est pas nous qui vous appelons.
1: Alors
10: allô? Oui, j'écoute, oui. Écoute quoi? C'est qui de l'appareil? C'est qui appelle là? C'est moi, toi, là. T'es bourré ou quoi? Mais d'abord, vous êtes qui? Vous l'appelez?
14: Bah attends, tu m'appelles, tu nous demandes qui je suis.
10: Oui, connard, vas-y, connard.
14: T'es qui, connard? Sois connard, t'as qu'à dire.
10: T'as un foot, espèce de casson, ce va. Merde. Et toi, mais t'es un vrai guignol. Dis-moi qui tu es, je veux dire qui je suis.
6: Eh ben, c'est Michel au téléphone.
10: Michel comment?
6: Michel.
10: Il faut que tu t'encules, là.
6: Voilà.
10: Écoute, mec, c'est pas pareil sans dire une grossièreté, t'es vachement grave dans ta tête.
6: Oh.
10: C'est Michel comment, dis-toi?
11: Une fois l'enregistrement terminé.
10: On va t'enculer, allez hop, tu m'emmerdes. Tu rappelles pas, j'ai pas
6: capable, hein. T'es
10: gravissime,
6: toi.
10: Tiens,
6: tu es super pied d'or.
10: Hein? Eh ben, t'es souillé, les gars, connard.
6: Allô? Tu viens à la maison, tu perds tes dents.
1: On est invité, attention. On est invité, on peut venir.
5: Ah non, mais moi j'y vais pas. Pierre les dents, c'est bon, elles sont toutes
3: pleines. Ça t'a coûté.
1: Ah oui, c'est vrai, c'est bon, moi je les garde. Tout le monde est parti.
5: Allô?
1: Tout le monde est parti. Très bien. Eh bien, merci pour ce bon moment. Vous avez vu, on a réussi notre double appel à 23h. On est quand même trop fort.
3: Ouais,
1: et c'est
3: ouais.
1: Pas fini, on est là jusqu'à minuit. 01 53 40 30 20. Vous voulez débarquer ici, c'est possible, c'est Radio Libre. Un truc à nous dire, une histoire d'amour, de sexe, un besoin de parler d'un truc. Vous faites le programme comme tous les soirs. On vous attend jusqu'à minuit et on écoute. Ah, attention, tu as préparé mauvais Joe.
5: C'est calé dans la bécane.
1: Allons-y alors. Pilez sur Skyrock et profitez jusqu'à minuit, c'est Radio Libre en direct.
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0: On est premier sur le rap sur Skyrock. On écoutait Mauvais Joe. Mauvais Joe épilé. Il y aura Leto aussi tout à l'heure. Avant minuit, on écoutera Pineapple.
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0: Marie qui parlait de sodomie pendant le repas avec son fils.
2: Oui, exactement. Oui.
0: J'adore.
2: Non, mais je parlais de sodomie, je parlais de Guigui de base.
0: Oui, mais tu parlais quand même de sodomie.
2: Oui, bah oui, forcément.
3: Bah forcément, attends. Je suis avec mon fils, chiant. Évidemment qu'on parle de sodomie. C'est quand même la moitié chaude.
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0: T'as déjà reniflé le string de carriole.
3: J'aurais pas dû.
0: Ah bah regarde, il est rouillé.
3: Arrête de parler, putain, je.
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0: Et oui, Radio Libre, tous les soirs, 21h minuit, vous parlez de tout ce que vous voulez, on est bien ensemble ici, hein. C'est Radio Libre, c'est à la radio, c'est
2: bien.
0: Sur Skyrock évidemment,
2: et ouais.
0: La plus grande Radio Libre de France, c'est nous, tous les soirs, avec toute l'équipe qui est là, la Marie qui est arrivée, au bout d'un... mais qu'est-ce que t'as fait quoi?
2: En fait, je me suis pas réveillée.
0: Très bien, mais t'as fait quoi cet après-midi?
2: J'ai eu du mal à dormir en fait.
0: D'accord.
2: Parce que faisait très très chaud.
3: Mais genre, tu t'es endormi à quelle heure?
2: Non, mais là, j'ai fait une sieste.
0: Bah, t'es une heure.
3: Ah, bah oui, effectivement, t'es là, du mal.
2: Je me suis foutu à la sieste à 18h.
3: Pas trop.
2: Et je me suis
3: genre, t'as pas dormi de la journée avant? Depuis,
2: non,
3: hier, soir.
2: Depuis hier soir? Si, j'ai dormi un petit peu ce matin.
3: Rave.
2: Si, j'ai dormi un petit peu ce matin, mais
3: genre,
2: en fait,
3: t'as dormi
2: je me suis
3: combien de temps?
0: Ma mère, en fait, elle a dormi 18h.
2: Non, j'ai dû dormir 3-4 heures, tu vois. Donc j'ai fait une petite sieste et puis voilà, et je me suis pas réveillé. Et c'est horrible quand tu te réveilles comme ça, tu sais, je savais pas où j'étais, je vois l'heure et tout.
4: Non, mais c'est et où je suis?
3: Dans quelle ZAD je suis?
2: Et qui je suis?
4: Je suis dans laquelle de ZAD là?
0: Je me suis endormi où cette nuit?
2: Non mais ouais, mais comme ce week-end j'étais pas chez moi, si tu veux, ça m'a fait bizarre.
4: Complètement perdu.
2: Mais tu sais, quelquefois t'es dans tes rêves et tu te dis putain mais merde, je suis où et tout ça. Et quand j'ai vu l'heure, mais laisse tomber.
0: Ah non, mais quand je me réveille, je suis dans mon lit, Marie, moi.
2: Ah ouais, non, bah pas
0: Guigui,
2: moi.
0: Guigui, quand tu te réveilles, alors oui, toute l'équipe est là, Guigui est là aussi, bien sûr.
2: Oui,
3: évidemment.
0: Quand tu te réveilles, est-ce que tu te poses la question de où je suis-je?
3: Ah, mais des fois, je me dis, mais sur quelle planète j'ai atterri?
0: C'est ça, monsieur. Karim, ça t'arrive?
3: Pareil, exactement. Ah, t'es déconnecté des fois.
0: T'es boussolé.
3: Qui est déboussolé?
0: Ça veut dire, dis, oh, je suis à Marseille. Oh, ils ont mis la tour Eiffel.
3: Ah, ça me le fait. En ce moment, je suis un peu souvent à Paris, mais quand je fais beaucoup Marseille-Paris, des fois, je me réveille comme ça, je fais, Marseille-Paris.
2: Ah, tu vois?
3: C'est pas où t'es, ouais.
4: Non, mais des fois, ça m'arrive, genre les premiers jours de vacances.
3: Tu vois, au début des vacances, salut, ouais.
4: Tiens, quand tu vois un appart, tu te réveilles, tu te dis, putain,
3: la
4: nuit, tu sais, tu veux aller pisser, je fais, putain, je suis où?
2: Ouais, le temps de...
3: Vous êtes chez dans le frigo, merde.
0: Moi, ça m'est jamais arrivé,
2: ah,
0: ça.
2: Ouais,
0: ouais.
2: Même en vacances ou quoi?
5: Si, en vacances, ça t'arrive au début, peut-être, non?
0: Non.
4: Non, mais genre, première nuit, tu vois. Après, bon, je suis pas débile à pas se souvenir si je reste une semaine, tu vois, au bout d'un moment, je m'habitue.
2: Ah ouais, mais c'est sur le moment, tu te dis, merde, je suis où et tout ça,
4: quoi. Je suis perdu.
0: Ça veut dire que vous avez un sommeil profond, hein?
2: Bah,
4: on dort, hein.
0: Ah ouais. Non, moi je me réveille, je sais où je suis. Hein.
4: Oui, bah là en même temps. Non, mais là aussi, je me réveille, je sais où je suis chez moi.
0: Voilà.
4: Ça m'arrive pendant les vacances, ouais. Tu vois.
0: Il y a une triste nouvelle qui est arrivée qui concerne Didier Deschamps.
3: Ouais, miskin.
0: Ouais. Il a perdu sa maman, Didier Deschamps.
3: Il rentre en France. Il sera pas là pour le match contre la Norvège vendredi.
2: Ouais.
0: D'accord, il sera remplacé par son
3: adjoint, Guy Stéphane.
4: Bah, après, il revient.
3: Voilà. Oui, bien sûr.
0: Bah, bon courage,
3: retour express pour les obsèques.
0: Ouais. C'est triste comme dernière Coupe du monde pour Didier Deschamps. Toujours triste. Bon, donc pensez à Didier Deschamps et puis, allez les Bleus. C'est une nouvelle qu'on voulait partager avec vous là ce soir. On va parler avec Enzo avec les stages. Alors, qui a fait des stages dans l'équipe?
3: Moi, j'ai fait.
5: Ouais. Moi.
0: On a Leïla qui arrive avec nous, qui voulait réagir par rapport à Enzo justement. T'es là, Leïla?
6: Oui, je suis là.
0: Bonjour, Leïla du 13.
2: Coucou.
6: Oui, c'est ça.
4: Mais tu es où? Oh là là, mais tu es sûre que tu es dans le 13?
2: Ça va, elle est réveillée.
0: T'es à Marseille, t'es où dans le 13?
6: Je suis à Marseille, là où il fait très chaud.
3: Marseille, bébé.
0: Oh, bah, tu sais que... à Marseille, vous avez moins chaud qu'à Paris actuellement.
3: Ah, de ouf.
0: Il fait combien à Marseille?
6: 33, 34,
3: ouais, mais
6: il y a
3: pas d'air. Très chaud, mais je crois que c'est un peu moins chaud.
4: Ouais, mais puis bon, vous avez la mer, quoi.
3: Il y a un peu de vent.
0: Bah, nous, il y a 39, 40, 41. Combien il a fait aujourd'hui?
4: Je sais pas, tout à l'heure que j'arrivais, c'est quasiment 40.
0: Ah oui, donc 40. Mais il n'y a pas d'air non plus. Et quand il y a de l'air, t'as l'impression d'être dans une soufflerie d'air chaud, en fait.
6: Ouais.
4: Ouais, bon. Et puis on n'a pas la plage.
0: Exactement, vous avez de la chance.
2: C'est clair.
0: Bon, Leïla, t'as déjà fait des stages, toi, Leïla?
6: Alors moi, c'est pas vraiment des stages, mais je voulais juste te dire qu'ils banalisent pas le racisme. Parce que c'est quelque chose de grave.
0: Alors Enzo, si vous êtes juste arrivé, Enzo, il était. Donc il est en stage. J'ai dit, il a encore deux jours de stage, chez un plombier. Et le plombier, bon, c'est des réflexions. Ouais, bah, l'équipe de France, c'est l'équipe de Côte d'Ivoire. Hein,
3: c'est Côte d'Ivoire-Sénégal, c'est pas France-Sénégal.
0: Ouais, bon, voilà.
3: C'est le Sénégal A contre le Sénégal B.
0: Ouais, t'as fait des stages, toi, dans ta vie, Leïla?
6: Oui, j'en ai fait. J'ai travaillé dans les hôpitaux, tout ça, et je m'en suis pris des réflexions.
0: Mais t'as fait des stages sympas, t'as eu des bons moments de stage. Racontez-nous.
6: Non, oui, bien sûr. Alors, stages. Moi, j'ai été en couple pendant 4 ans avec un feuge. Donc autant vous dire que c'était très sympa vu que je suis quand même kabyle mais aussi espagnol.
7: Avec un quoi?
0: Avec un juif.
6: Avec un juif.
0: Un juif, toi t'es musulmane et lui il est juif. Moi je trouve ça super sympa. Bah, heureusement qu'il y a encore des histoires comme ça qui existent aujourd'hui avec tout ce qui se passe. Heureusement que l'amour il passe au-dessus de.
2: Ah, tu m'étonnes.
0: Au-dessus des religions, au-dessus des origines. Non mais c'est vrai. Heureusement que ça existe encore parce que c'est vrai que t'as l'impression que ça devient de plus en plus compliqué. C'était comment ton histoire? Vous êtes restés combien de temps ensemble?
6: On est resté 4 ans, c'était bien, mais bon, il y avait des sujets sur quoi on pouvait pas parler.
0: Vous n'étiez pas d'accord sur quoi? Sur Israël-Palestine, tout ça?
6: Exactement.
0: D'accord, il y a des sujets qui sont un peu...
6: Ah, il y avait quand même des sujets tabous, et ça, je respecte, même si je suis pas d'accord, je respecte.
0: Et vous avez, malgré tout ça, vous aimiez, vous avez vécu des
6: moments... On s'aimait très fort, et on a vécu des bons moments, mais la famille a fini par nous séparer, parce que sa mère n'était pas d'accord.
0: La tienne ou la vôtre?
6: Ou les deux,
0: d'ailleurs.
6: Non, celle de mon ex, parce qu'ils n'étaient pas d'accord et que son père m'a proposé de l'argent pour que ma relation s'arrête avec lui.
0: Oh ouais, oui. C'est triste. Mais bon.
6: Et j'ai refusé l'argent quand même.
7: Et combien il t'avait proposé?
6: Je ne suis pas allée jusque-là quand même, j'aurais dû, je pense.
0: Ouais, t'as dû le prendre quand même. Oui, il faut
6: encaisser
0: tout ça. Tu disais, toi, par rapport à Enzo, comment il devrait réagir pour son stage?
6: En vrai, ça ne sert à rien d'instruire un con. Ça sert à rien de lui faire comprendre que ce qu'il dit c'est pas bien parce qu'à l'âge qu'il a, je pense pas que ça va lui rentrer dans son cerveau malheureusement.
0: Bah, je pense que les gens ils peuvent changer. Tu sais, il y a plein d'histoires où les parents sont racistes au départ, dans des histoires d'amour justement où les parents dans les deux sens, hein, enfin dans tous les sens. Ouais. Et il y a des parents racistes quand le bébé, quand ils font un bébé les deux enfants, bah les parents ils comprennent que c'est une belle histoire d'amour et qu'ils ont été cons de réagir comme ça et qu'il fallait pas s'arrêter à des espèces de préjugés.
7: Non, mais il y en a qui comprennent rien.
0: À une première impression.
7: Mais... Non, mais surtout là, le problème, c'est qu'il a 15-16 ans. Quoi, 16 ans, exactement.
0: Enzo, ouais.
7: Tu sais, quand t'as 16 ans, si tu vas aller parler avec un mec, c'est qu'il dort des.
2: C'est pas faux.
7: Qui sort des horreurs comme ça. Alors, moi, je pense que le mieux, ce qu'on disait au départ, bon, alors après, en plus.
6: De prévenir l'école.
7: Ouais, c'est ça.
6: Imaginez, c'est un étudiant qui arrive, le prochain, c'est un Renoir ou c'est un Arabe, et il se prend des réflexions comme ça. Ou
7: non, mais ça,
6: pas,
7: on est d'accord, ouais.
6: C'est pas possible.
0: De l'école, oui, de prévenir l'école.
7: Non, mais le maître. Ouais. Bah, alors après, comme Cédric qui disait que c'était un peu délicat, parce parents, que, ouais. Bon, a priori, le mec, c'est un pote des parents.
5: J'en parlerai pas plus aux parents, moi, avant de parler aux
7: merde, parents. Merde, alors. Dis donc, il est sympa, votre pote facho. Ah, ouais,
5: c'est non, mais ouais. Parce que si tu le balances à l'école et ça lui fait des problèmes, tes parents, ils vont t'embrouiller, tu vois. T'es le mec, il va aller embrouiller tes parents. Il va dire, ah, j'ai donné un sage à ton gosse, regarde, il a été me dénoncer pour des trucs.
0: Mais c'est pas une raison de.
5: Mais pour le plus, c'est pas un parent facho. C'est pour qu'on me dise
0: pas une raison pour être un facho. Enfin, tu vois.
5: Ouais, je sais, mais comme là, c'est un ami de tes parents, normalement, t'en parles d'abord à tes parents.
0: Il y a juste un truc sur lequel je suis pas d'accord, Leïla, c'est que les gens, ils peuvent pas changer. Moi, j'espère que tout le monde peut changer et comprendre des trucs.
6: J'aimerais aussi, mais le problème, c'est qu'en face de moi, j'ai tellement de gens qui banalisent le racisme avec TikTok, avec... Vous voyez, la vidéo que vous avez montrée à Rodez, où il y a des gens qui crient les Arabes...
7: Ah, non, mais là, c'est extrême, quand même. Non, mais là, c'est extrême, quoi.
6: Oui, mais c'est grave, mais en fait, c'est que comme on a banalisé le racisme, moi, j'ai des amis à moi, notamment une dernière, où j'arrête un petit peu de lui parler, puisque 2 ans d'amitié, et au final, elle me lâche comme ça en pleine soirée, qu'elle vote le RN et qu'elle voudrait que tout le monde dégage.
7: Oui, mais là, il n'y a pas de doute sur le fait qu'elle soit complètement raciste. Là, c'est comme la boîte à Rodez, là. D'ailleurs, il y a une enquête qui est ouverte. Hein.
0: Ah bah, Rodez.
6: Oui, soi-disant, il n'était pas au courant. Le proprio dit qu'il n'était pas au courant et il se dédouane, mais bon.
7: Non, mais ça,
0: il y a une enquête qui est ouverte, on va voir bien s'il est.
7: Non, mais faut faire attention, parce que ce genre de truc, si c'est des clients, tu sais, tu peux pas contrôler tous les clients.
5: Ah bah oui.
7: Tu sais, si c'est un groupe de
5: extérieur à la boîte.
7: De débiles
0: qui sont. Un groupe de skinheads qui
7: était. Non, mais
0: le problème, c'est qu'on parle de skinheads, mais c'est même plus des skinheads aujourd'hui. C'est des gens.
5: Des racistes.
0: Tu rencontres dans la vie tous les jours.
2: Ouais, c'est ça.
7: Non, mais après, j'en sais rien, moi, le mec, je le connais pas, parce que. Mais
0: tant mieux.
7: Non, mais dans le sens où. Non, mais peut-être, est-ce que c'est pas 10 mecs qui sont nus, tu sais,
8: qui ont chanté ça.
7: Et qu'on chantait ça comme des débiles, et le patron de la boîte, le mec, patron de la boîte, t'arrêtes la musique, tu sors les mecs, basta, tu vois. Parce que c'est comme les patrons de boîte, des fois, qui sont emmerdés, les mecs, il y a des mecs qui sortent bourrés, mais le patron de boîte, je sais pas, il y a 500 personnes, comment tu veux qu'ils contrôlent tout le monde?
0: Heureusement qu'il y a une enquête qui est ouverte.
7: C'est la moindre des choses,
0: quand même, oui.
6: Mais moi, voilà, juste ce que je voulais dire, c'est qu'il laisse pas passer ça, et qu'il trouve une solution, et que peut-être qu'en disant ce qu'il a vécu, il ouvrira la porte à une autre personne et il évitera de vivre le moment qu'il a vécu, quoi. Bon. Parce que c'est pas cool.
0: Non, mais c'est vrai. Bon, après, il a 16 ans, il y en a qui ont 16 ans et qui réagissaient, il y a Multibox qui nous laissait un message et qui disait à 16 ans, on peut réagir quand même.
6: Oui. Bah oui, on est un grand garçon là.
2: Ouais, mais bon, le truc, c'est ce que tu disais.
5: C'est pas si facile.
2: Pas faire changer les gens qui sont comme ça, tu vois.
6: Non, mais c'est au moins de protéger. De dire à l'école, voilà, attention, il y a
0: ça. En tout cas, de faire un signalement, oui, t'as raison.
2: Ouais, c'est ça, ouais.
0: Parce
7: que moi, je sais qu'à 16 ans, tu sais, tu t'arrives dans une boîte, tu connais personne.
0: Bah, t'as vu les réactions de l'équipe, on s'est dit, si on avait 16 ans, comment on réagirait.
7: T'as un mec comme ça. Ouais, tu te dis, ouais, c'est chaud ce qu'il raconte, mais de là, entre guillemets, à rentrer dans l'arbre, bon, pas physiquement, hein, mais tiens, à faire une réflexion au mec, c'est.
2: Ouais, c'est vrai.
7: Ouais, je sais pas, bon, à la limite, c'est cool le courage de le faire, tant mieux. Hein. Mais moi, je sais que je l'aurais remonté à ce qu'il fallait, puis basta. Hein.
0: Après, ce que tu disais, Marie, les gens, ils peuvent pas changer. Moi, je pense que. J'espère. Ouais, après, c'est le monde des bisounours,
2: non,
0: après, j'espère qu'il y a des gens qui peuvent changer. On a eu des exemples dans l'équipe avec.
2: Des gens qui évoluent un petit peu.
0: Des parents qui ont évolué quand ils ont vu que leur fille. Avec leur beau-fils qu'ils aimaient pas faire un enfant et puis que
2: ouais,
0: le mec
2: ouverts,
0: et que le mec c'était un mec bien et que leurs préjugés au départ ils sont tous tombés après donc j'espère que ça peut
3: mais t'as un film comme ça American History X
0: j'espère que ça peut changer American History X c'est un super film
3: ouais, c'est pas mal mec, c'est un bête de facho tout croix gammée tatoué sur le corps ils se retrouvent au Wahhab ils se rencontrent qu'en fait les Renois ils sont super gentils il s'est même fait violer par des mecs de pareil que lui en fait c'est des fachos ils se rencontrent
5: des nazis
0: c'est un film en noir et blanc
3: ouais exactement ils se rencontrent qu'en fait les Renois ils sont super gentil, à la fin il ressort du Habs, il a plus rien à voir quoi.
0: Oui. Bon, donc j'espère qu'on peut changer. Merci du coup de fil, là, il a.
6: Plaisir.
0: Bon, t'as pas entendu t'as dit... Ah oui, t'as dit avec plaisir.
7: Et tu m'étonnes que tu sois séparé de ta pote.
0: Oui.
2: Ah bah, oui, c'est assez logique, ouais.
7: Mais comment ça lui a pris, comme je dis souvent, ça lui a pris comme une envie de chier de sortir ça.
3: Non, mais la meuf, tu sais, c'est.
0: Ouais,
6: non, écoutez, on ne connaît jamais assez bien les gens que quand on finit bourré avec eux. Donc c'était un soir en vacances, on avait bu. Et puis là, on se lâche, on parle de politique. Et puis elle me dit qu'elle vote le RN. Bon, c'est ok, tu fais ce que tu veux. Et puis là, elle me dit, je vote le RN pour que tout le monde dégage. Ok.
0: Mais elle n'était pas complètement bourrée.
7: On était complètement bourrée. Bah, on t'évite de dire ça quand même.
6: Oui. Mais surtout que je lui ai demandé, est-ce que tu sais comment je m'appelle? Est-ce que tu te rappelles quand même la tête que j'ai? C'est un peu bizarre.
0: Et tu en as discuté avec elle une fois qu'elle était
3: bonne question.
0: Nette.
6: Non, j'en ai plus discuté.
2: Elle t'a pas dit non, c'est pas pareil.
3: Parce que quand t'es bourré, tu dis la vérité.
0: Pas sûr, pas sûr.
6: Bah, c'est ça le problème.
7: Ouais, des fois, tu dis de la merde.
0: Ouais,
2: ouais.
0: Moi,
6: donc, à part
3: vous avez pas.
0: Regarde, à ta droite.
2: Ouais.
0: Parfois.
2: Sans foirer.
7: Non, et puis, genre, tu sais, quand t'es bourré, il y a des. Genre, tu sais, politique, tout ça, c'est des sujets, il vaut mieux éviter.
3: Mais vous avez pas vu une débile.
5: Même pas bourré.
3: Une débile à la télé, elle a dit, ouais, moi, je vais voter, genre, Marine ou Bardella au prochain présidentiel, et s'il passe pas, je vais me casser de France. Et le mec lui dit, mais tu vas partir où? Elle a dit, je sais pas, peut-être au Maroc.
0: J'ai vu, mais les gens sont exceptionnels.
2: Non, mais.
0: Bon, bah, on espère que tout ça finira bien, surtout, Leïla, merci de ton message.
6: Mais je vais changer d'avis.
0: En fait, oui. Après, t'aurais peut-être dû rediscuter avec elle une fois qu'elle était nette.
6: Je vais essayer.
0: Non, mais tu vois, bon. On te fait un bisou, Leïla.
6: Et ben, bonne soirée.
0: Et merci du coup de fil.
2: Bisous.
6: Mais bon. De rien.
0: Vous avez fait quoi comme stage?
7: Moi, pas de stage.
0: Ouais, toi, rien. Marie, rien.
3: Moi, à la poste, moi.
0: À la poste. Car, qu'est-ce que t'as fait à la poste, Karine?
3: Rien de rien.
7: Bah, de toute façon, en troisième, normalement, tu fais rien.
3: Mais c'est absolument rien, gros.
7: C'est ce qu'on appelle le stage d'observation.
3: Ouais. Si, j'observe.
0: Mais il est en seconde, Enzo. Stage de seconde, c'est pareil. On observe aussi.
7: Ah, je sais pas.
3: Dernier jour, j'ai pété des colis.
0: C'est pas vrai.
3: Si.
2: Non. Mais il y avait quoi dedans?
3: Ouais, c'était le dernier jour.
5: C'est le dernier jour.
7: Maintenant, tu rends les colis.
0: T'as pété des colis.
7: Ouais.
0: Les colis. Mais tu t'es pas dit qu'il y avait peut-être des trucs importants dans le colis pour les gens?
5: Ah ouais, peut-être des médicaments pour les gens.
3: C'est le troisième.
2: Mais il y avait quoi dedans, du coup? Tu sais, c'est comme les colis mystères.
3: Dans un colis, il y avait un téléphone, dans l'autre, il y avait.
7: Putain.
0: Un téléphone? Et t'es parti avec ton téléphone?
3: Ouais. Et dans l'autre, il y avait un livre, j'ai jeté le livre, j'ai gardé le téléphone.
0: Oh.
7: Alors là, on est vraiment surpris que tu n'aies pas lu le livre.
2: Ah ouais. T'es pas fait l'inverse.
3: Tu téléphoner avec le livre, te connaissant.
7: Ouais.
3: Lire le téléphone, bon.
0: Samy, t'as fait des stages?
3: Ouais, moi je fais stage dans une animalerie. J'adorais les animaux, j'étais content, je vendais.
7: Ah, ça doit être sympa ça.
3: Trop bien, je m'occupais des. Tu sais, je nettoyais un peu les cages où ils vendaient des chiens, des chats. Bon, à l'époque, c'était.
0: Ça alors, faisait. Alors, est-ce qu'on peut le dire aujourd'hui?
7: Ouais, c'est. Bah, c'est là où on a trouvé Cédric.
3: Ah, bah, grave.
7: Ça vient en cette année. Allô, Skyrock, I am machin qui est invendable.
3: J'ai du mal à nettoyer sa cage.
7: Et en plus de ça, il corde d'âme. Il chie pas, on est.
3: Il cague pas. Venez le chercher.
5: Je vais te chier dessus.
3: Non, mais je donne des cacahuètes, des bananes et.
5: Reste à ta place, toi.
2: Cacahuètes,
5: pas trop loin de ton délire.
3: Allez, tiens, mange. Et après, j'ai fait stage dans une école primaire aussi. Il y avait aussi ces trucs.
0: Ah, bah ouais. T'as fait quoi dans l'école primaire?
3: Oh, je te jure, ça, c'est une coïncidence. Et je faisais quoi? En fait, je m'occupais des gamins. Moi, j'étais en troisième. Hein. Ouais. Je m'occupais des gamins, genre, faisais faire des activités sportives. Genre, foot.
7: Genre, tu les accompagnais pas à la cantine, tout ça?
3: Non. C'était moi, j'étais sur le terrain de sport et je leur faisais faire du sport aux gamins, tu sais, CM1, CM2.
0: Et c'était marrant.
3: Ouais, je kiffais. Ouais, c'est trop cool.
0: Il doit être content d'avoir un mec qui
3: J'avais 14 ans. Ouais, c'était trop cool. On jouait au foot, on faisait des escalades, des conneries.
0: C'est un truc, ça aurait été sympa pour toi, Romano.
7: Ah non, mais moi. Ah,
3: faut aimer le sport et les enfants. Parce que...
2: Bah, les enfants,
0: c'est. Bah, c'est tout à fait pour toi. Ah,
3: t'as 20 gamins.
7: Non, mais le sport, bon, j'en faisais.
3: Ouais, avec les petits, c'est
7: pas. Tu vois, l'été, je nage.
3: T'aimais quoi comme sport?
7: J'aimais quoi comme sport? Bah, l'escalade, j'aimais bien. Tu vois, j'en faisais au.
3: Ouais, c'est vrai que c'est bien l'escalade.
7: Et j'en faisais au centre aéré, puis dans le bahut, on avait un mur d'escalade.
3: Et quoi d'autre?
7: Qu'est-ce que j'aimais bien? Pas grand-chose au final. attends, qu'est-ce que j'aimais bien? La natation, ça me dérangeait pas.
3: Non,
7: foot, non. Sport collectif, j'étais nul.
0: Moi, j'aimais bien le hand.
7: Si, le ping-pong. Et le basket. C'est du ping-pong. Et en fin d'année, notre prof, il nous faisait faire du baseball. Mais le baseball, j'aimais bien.
3: Trop stylé, baseball.
0: T'as le baseball, j'ai jamais compris les règles, moi. Donc,
3: Ouais, faut s'y mettre un peu de temps.
2: C'est un bordel.
0: C'est cool à jouer. Je trouvais absolument rien au baseball.
5: Bah, il te lance la balle, faut te taper dedans.
0: J'avais un prof.
7: C'est un peu plus compliqué que ça.
3: Ouais, c'est plus technique.
0: On a rien, moi. Prof de sport qui était fan des sports américains, donc le basket, bon, ça c'est facile à comprendre. Le baseball, moi, j'ai jamais rien compris, mais mes potes, ils comprenaient rien non plus au baseball.
7: Ah, si, un autre truc que j'aimais.
0: C'était une classe de cassos, on comprenait rien.
7: Ouais, c'est... Bon, il y en a plein qui faisaient ça à sport de merde, mais j'aimais bien le badminton.
3: Ah, si, j'aime bien. J'aime bien.
7: C'est bien, mais c'est relou, gros.
0: Ah, bah, moi, vous allez dire un truc de merde, mais c'est pas un sport. C'est, vous savez, les espèces de golf, là, les mini-golf et tout.
7: Mais c'est pas un sport.
3: Ouais, c'est
7: ça.
3: Vite fait sport.
0: Si,
3: ouais.
0: J'ai du golf.
7: Bah, non, mais tu quoi, de la mini-golf?
0: Non, mais pas un tout petit mini-golf. Un golf sur.
3: Vous faisiez du golf au bahut?
0: Bah, on était allé l'après-midi
7: un mini-golf ou un golf?
0: Non, mais un golf, mais pas un grand golf.
5: Ah, mini-golf s'appelle, oui, c'est ça.
7: Mais non, mais c'est quoi le truc où genre la balle, tu lui fais faire des loopings et tout?
0: Non.
5: C'est comme un grand golf, mais c'est plus
7: terrain,
5: c'est plus
7: petit. Ouais, c'est pas ça.
5: C'est un mini golf.
7: Mais non, un mini golf, c'est le truc que je dis. C'est t'as des trous, tu dois faire des loopings.
3: Et tout, ouais,
7: il ouais, y a genre une petite montagne,
3: ouais,
7: un truc.
3: Tu dois faire des parcours. Ouais.
7: Non, mais toi, t'étais sur le practice, je crois que ça s'appelle. C'est quoi, genre tu tirais pour que la balle aille le plus loin possible?
0: Ouais, mais c'était pas un golf super grand, quoi.
7: Oui, mais c'était un golf, ouais. C'est pas un mini-golf.
3: Ça s'appelle un practice.
0: Ouais, bah c'était rigolo.
3: La classe, quand même. Ok, Tiger Woods.
7: J'ai fait aussi
0: une après-midi, il y en avait un qui avait ouvert à côté de l'école.
7: Ah ben bah moi, pareil, et nous, en pro, c'était un anglais. Et je me souviens, le mec, il me prenait la tête.
3: On va faire du golf.
7: Et le mec, il était là. Regardez bien là-bas.
3: Regarde,
7: le mec, tout l'après-midi, c'est ça. Tu sais, on se mettait là sur le comment ça s'appelle
2: le practice.
7: Non, le truc là où tu poses la balle dessus, là, le petit.
3: Ah, le tee ou un truc comme ça, non?
2: Ouais, si, c'est
7: et
2: ça.
7: Le mec, après, donc il fallait mettre la position, tu sais, t'apprenais à mettre les mains sur le club. Et à chaque fois, il était là. Avant de tirer, regardez bien là-bas.
3: Regardez bien là-bas.
0: Et Guigui, t'as fait quoi comme stage?
3: J'en ai fait plusieurs mois. Déjà à Skyrock.
0: Ah, t'as fait un stage à Sky, c'est vrai.
2: Mais t'es toujours en stage là, à Sky.
3: Là, je suis encore en stage.
2: Stagiaire là.
3: On a prolongé un peu ma convention.
0: Mais là, t'avais quoi
3: de pays.
0: T'avais 18 ans là quand t'as fait ton stage.
3: Ouais, 18 ans tout juste. Tout juste. Et j'ai fait d'autres stages aussi. J'en avais fait un où je gérais en gros des. Enfin, je devais placer les gens sur des plateaux de télé.
0: Ah oui. T'as fait quelle émission de télé?
3: J'ai fait celle de Thierry Ardisson.
0: Ouais.
3: Et en gros, j'étais chargé d'accueillir les gens, de les placer en plateau.
0: Ils étaient tous défoncés.
7: Ah, mais c'était l'agence de public, genre.
3: Exactement.
7: Ah, c'est ça.
0: Thierry Ardisson, il faisait des émissions, il faisait boire les gens et se droguer les gens avant l'émission pour qu'ils disent n'importe quoi à l'antenne.
3: Moi, j'étais pas dans les coulisses, donc ça, je voyais pas.
0: Ah, t'as pas vu les coulisses?
3: Non, par contre, pour de vrai, dans les couloirs, ça sentait la beuh, mais de fou.
0: Ah, bah, moi, j'étais allé une fois, mais il y a longtemps, hein, à l'émission de Thierry Ardisson. Non, mais c'était, il y avait bouteille de champagne à gogo, ils étaient complètement bourrés. Et en fait, ils faisaient beau,
3: ils soulaient
0: les gens pour qu'à l'antenne ça parte en couille.
2: Mais d'ailleurs, il y avait même eu un invité une fois qui
0: et le shit roulait partout, oui.
2: Ouais, grave.
0: Shit la beuh.
2: Et
0: ça.
2: Même eu un invité, je sais plus qui c'était, qui avait pas pu arriver sur le plateau.
0: Tellement il était défoncé.
7: C'était Frédéric Becbédé, l'auteur.
2: Voilà.
7: Et il y a un autre mec aussi, je crois que c'était un auteur ou un musicien, mais tu sais, un musicien un peu perché, quoi, musique expérimentale. Mmh. Et le mec, il est arrivé sur le plateau, déjà, il a failli se rétamer la gueule. Et le mec, il s'est assis, mais le mec, il était Tiens, en fait, il lui a fait une interview, mais le mec, tu comprends rien à ce qu'il raconte, parce que le mec, il est bourré, mais il a les yeux éclatés, le mec, il est défait. Franchement, il a été trop bien accueilli dans les coulisses, tiens, le mec.
5: Ah, mais ça change d'interview trop sérieuse, tu vois.
7: Ah, bah là,
5: ouais, il s'est détendu un petit peu, tu vois.
0: Oui, bah, il s'était bien détendu.
2: Ah,
0: ouais.
2: Bah,
3: il n'y avait que le public qui n'avait pas le droit de boire, enfin, il y avait des boissons, mais t'avais le droit à un jus d'orange et un petit sandwich, c'est tout.
7: Et encore, c'est pas mal, parce que moi, je me souviens que je suis arrivé à Paris, j'allais assister à des émissions de télé, il y a un paquet d'émissions, t'as rien du tout. Tu restes genre 4 heures. Limite, tu demandes une bouteille d'eau, le mec, t'as l'impression que tu lui prends un rein. Quoi.
3: Ouais, j'en ai fait d'autres où effectivement on donnait rien du tout.
7: Hein. Et puis il y en a, t'es trop mal assis. Sur la télé, ça rend bien les décors, mais,
2: ouais, mais
7: des fois, les gradins, c'est des.
3: Bah, c'est du béton. Hein,
7: ouais, c'est... ou des trucs en planche,
3: en plastique
7: mais
3: de merde.
7: Trop mal au cul.
2: Ouais, vois. C'est vrai. Mais t'avais fait un truc avec Samina.
7: Ouais, on avait été à l'édition de La Gaffe, le Big
2: Deal. Ah, c'était
7: ouais,
2: ça, ouais.
7: On était parti avec un auditeur d'ailleurs qui avait été nul.
3: Ah ouais, putain.
7: Tu te souviens, il fallait qu'il lance qu'il avait été nul.
2: Ah oui, c'est vrai. Vous avez accompagné.
7: Il fallait qu'il lance une crêpe par-dessus une barre là. Et en fait, la crêpe, elle s'était arrêtée. Elle s'était bloquée sur la barre. Bon, il n'y arrivait pas.
0: T'as rencontré des stars, Guy?
3: Ah bah là-bas, du coup, un paquet, ouais.
0: T'as vu qui?
3: Franchement, le top du top, je crois, c'est. J'ai pris ma petite photo avec Rocco Siffredi.
0: Ah ouais?
3: Ouais. Alors, franchement, c'était le.
2: Ah, mais c'est le vrai photo que t'as avec lui, c'est pas un
3: montage. Ah non, c'est une vraie photo.
2: Ouais. Ah bâtard,
3: je crois que c'est une vraie photo.
0: Nous aussi, on l'a rencontré, Rocco Siffredi.
2: Ah ouais, j'ai jamais vu, clair, moi. Ouais.
3: Il est gentil d'ailleurs.
0: Ouais, il est marrant.
3: Enfin, en tout cas, il était hyper agréable avec moi.
0: Je l'avais rencontré, lui. Si, à un salon du X. L'émission au Salon du X.
7: Ah, les Outdoors, là.
0: Les Outdoors, voilà. C'est
2: dragué,
3: il m'avait cassé
2: devant,
3: le cul.
0: Il voulait casser le cul de la marée.
2: Ah ouais, putain.
3: Putain, d'ailleurs, l'émission de Thierry Ardisson, nous, en fait, on arrivait l'après-midi, il devait être 14-15 heures. Et parfois, les enregistrements, ils pouvaient durer 5 heures. C'était vraiment long.
7: Ah ouais.
3: Et dans le plateau, enfin, sur le plateau, ils mettaient la clim, mais c'était scandaleux. On était en hiver. Donc il faisait déjà froid dehors, il faisait encore plus froid à l'intérieur sur le plateau.
0: Bah, ils étaient tous complètement défoncés, donc ils avaient tout chaud.
3: Ah, je sais pas, mais en tout cas, nous,
5: pour te maintenir réveillé.
3: Dans la petite équipe, là, laisse tomber, on était limite en doudoune, quoi. On avait tous des gros pulls, etc. C'était
7: mais a priori, il y a plein d'animateurs télé, ils veulent que la clim, elle soit à donf.
3: Ouais. Ah, là, c'était vraiment fort, ouais.
5: Ah, ça maintient réveillé.
0: Non, et puis après, ça évite les auréoles sous les bras.
2: Non, puis t'as quand même toutes les lumières qui chauffent.
3: Non, mais sur le plateau, il faisait extrêmement froid. C'est-à-dire là, c'est même pas
7: les trois lumières qui
3: chauffaient. Ah ouais.
0: Rencontre Ricky comme autre star.
3: Putain, après, j'ai fait d'autres plateaux aussi. Hein. J'ai fait des émissions de foot.
7: Oh là, excuse-moi, tu n'as pas vu Jean-Marc Morandini, mon gars.
5: Qu'est-ce que t'es marrant.
0: Tu travaillais, t'as pas été stagiaire.
3: Non, malheureusement, j'ai pas eu la chance de le rencontrer. Mais il paraît qu'il est hyper sympa.
0: Oui.
3: Non, sinon, qui j'ai vu. Putain, je sais plus. Bah, déjà, ceux que je voyais toutes les semaines. C'était l'équipe d'Ardisson, donc les Laurent Baffy, ceux qui venaient souvent. Tu vois, je les voyais tous, du coup, c'était.
7: Guigui, l'ami des stars.
3: C'était. Oh, non, franchement, c'était sympa.
0: Ouais. Rodney, il est super sympa. Il avait dit un jour, je crois que c'était à Fred. Je sais pas si je dois le dire, mais il avait dit à Fred. De toute façon, Skyrock, j'en parlerai sur son truc, là. Je t'en parlerai dans ses émissions. Je t'en parlerai que quand il y aura des mauvaises nouvelles pour vous, je ne donnerai jamais les bonnes nouvelles. Parce que Fred lui avait dit, ben, tu peux pas dire que nous, ça cartonne et tout. Et il fait, non, je sais pas pourquoi.
2: Le mec est gris, quoi.
0: Il nous aimait pas. Je sais pas pourquoi il était comme ça. Il avait dit ça à Fred. Faudrait que Fred confirme, je crois que je me trompe pas. Sur Marc.
2: Ah ouais. Le fameux.
7: Donc pas, moi, je n'ai jamais vu, j'ai pas eu.
0: Ah ouais,
7: bah non, c'est honneur.
0: Tu l'as pas rencontré, toi, Guigui, pas de chance.
3: Ah, qui ça?
0: Sur Marc.
3: Ah non, je l'ai pas vu.
7: Et Laurent Baffy, tu faisais des blagues?
3: Franchement, il faisait des blagues un peu à tout le monde, il était sympa, ouais.
7: Ah ouais?
3: Ouais.
7: Sur Carriole, elle a pas travaillé direct avec lui, mais avant.
0: Balance ce soir, nous, hein, c'est.
2: Ça y va.
7: Non, mais elle travaillait dans une boîte de production où le mec, il venait enregistrer des trucs et c'était un gros con, mais fini. Et d'ailleurs, non mais je t'ai dit,
0: en fait,
7: la patronne du truc, non mais il était odieux avec les gens, parce qu'en fait il venait monter des trucs, donc il travaillait avec des monteurs, quoi. Donc en gros, lui, il venait, il disait, bah le truc, faut couper ça, et il se comportait très très mal.
2: Après,
7: et
2: il était peut-être dans une.
7: Non, mais c'était à chaque fois qu'il venait. Donc,
0: moi, j'ai travaillé avec lui.
7: Et la patronne.
0: Quand j'étais tout petit, enfin, je travaillais avec lui, je travaillais dans la même boîte que lui, quand j'étais tout petit, je ne témoignerai pas.
3: Et puis, oh, bah alors, du coup.
7: Non, et la patronne, justement, un jour, avait été le voir, parce que Carriole était. Elle travaillait à l'accueil, et la patronne l'avait attrapé dans l'accueil. Et Carriole, elle connaissait les monteurs, parce que c'était toujours les mêmes mecs qui étaient là. et les mecs de télé venaient pour monter leurs émissions, etc. Et a priori, un jour, la patronne, elle l'avait attrapé parce qu'il se comportait extrêmement mal avec, entre guillemets, le petit personnel.
3: Il faisait quoi?
7: Bah, en fait, il leur parlait comme à des merdes. Tu dis, pauvre con, c'est comme ça, je t'ai monté le truc. Le mec, il pétait des câbles et les mecs, tu vois, à un moment donné, ils disaient, mais vas-y, en fait, je suis pas ton esclave, quoi.
3: Ah bah.
7: Tu sais, je suis là pour faire
3: le taf. Fais pas le fou.
7: Ouais, tu sais, ouais. Non mais oui.
3: Non mais il a raison.
0: Donc le stage parmi les stars de Guigui, bravo. Et t'as pas eu des stages normaux?
3: Stage normaux. En soi c'est...
0: Ouais c'est un stage.
3: Ouais, c'est un stage le truc. Hein. Oui. Après c'est pas une folie, juste en gros j'avais pour mission de placer les gens dans le public, de les accueillir.
0: C'est marrant, tu rencontres des gens, c'est rigolo.
3: Bon par contre les consignes étaient assez claires d'ailleurs. C'était...
0: Les moches derrière et les beaux devant.
2: Voilà. Ouais, non, mais c'est simple, ça, c'est ou ça. Les plus jeunes et tout ça. Ouais,
3: bien. Là il y avait des plateaux où quand t'étais à l'arrière, enfin vraiment tu voyais quasiment rien de la scène là, tu vois.
0: Ah ouais.
3: Et parfois, tu sais, il y avait vraiment, il y a des fidèles, des habitués qui revenaient mais toutes les semaines. Donc du coup à la fin je les connaissais, limite je les appelais par leur prénom. Et il me disait, mais putain, mais Guillaume, pourquoi vous me mettez toujours en arrière? Vous me mettez toujours loin?
7: Ah, parce que t'es moche.
3: Alors, là, ils étaient tellement moches, on les mettait derrière le rideau. Et moi, ça, j'avais de la peine, parce que moi j'aurais adoré les mettre au premier rang. Mais si je les mettais au premier rang, je me faisais sortir, quoi.
7: Les ultra bonnes meufs. Parce que après, j'avais entendu, hein, je sais pas si c'est vrai, mais que des super bonnes meufs, il y avait des fois même.
3: Elles sont rémunérées, ouais.
7: Elles étaient payées. Alors, hein.
2: Bah, il y avait ça, agents,
3: moi, non, mais je vais vous dire, chez Thierry Ardisson, il y a une agence, en fait, un mec avec qui on bossait, qui gérait une agence de mannequins. Et en gros, t'avais le public qui arrivait, je fais une bêtise, à 15h. Et à 14h, il fallait que toutes les meufs, les plus bonnes et tout ce que tu veux, fallait qu'elles soient déjà sur place une heure avant tout le monde. Donc après, elles se faisaient maquiller, elles étaient bien habillées, etc.
7: Elles
3: arrivaient directement sur le plateau. Et bref, et donc, ouais, il y avait des meufs qui étaient payées pour être dans le public et être très jolies.
0: Sympa, t'as suivi une mission de télé, on te file de la thune.
7: Ouais, après, c'est long, hein. Franchement.
3: Comme ouais, c'était très long. C'est très
7: moi,
3: long.
7: J'en ai fait plusieurs à l'époque. J'avais fait De La Rue, De Chavannes et compagnie. Mais
2: pareil.
7: En fait, au début, tu te dis, ouais, c'est sympa. Mais quand le truc, ça dure 4-5 heures parce que il y a des problèmes techniques.
3: Et tu peux pas te barrer?
7: Ah non, tu peux pas te barrer.
2: Ah non.
7: Les portes se ferment à clé. Non, là, tu peux pas te barrer. Non.
3: Bon, en soi, si t'as une urgence, tu peux partir.
7: Oui,
3: c'est vrai que nous, on faisait tout pour les garder de toute la journée.
0: Tu faisais pourrir derrière.
3: Ah bah ouais.
0: Il y a Violetta, tiens, qui est en ligne avec nous. Violetta, en direct. T'as 14 ans, toi, Violetta.
8: Oui, salut.
0: Salut.
2: Salut.
7: Ah, mais c'est une série, ça. C'était un truc à l'ancienne.
0: Dans 50, Violetta.
3: Ah, ça me dirait.
7: Il y avait un truc qui s'appelait Violetta, qui passait, je sais plus où, à la télé.
0: Ah bon?
2: Oui, si, il a
7: raison. Mais si.
0: Ça, c'est pas un moment où je regarde plus la télé.
7: Non, mais ça fait longtemps. Tu connais Violetta? Tes parents étaient peut-être
8: fans? Oui, oui. Oui, bah non, pas forcément.
0: Non, c'était quoi?
7: Bah, je connais le nom, mais je sais absolument pas de quoi ça parle. Tu connais la série Violetta? C'est quoi en fait la série?
8: Bah, c'est un peu des trucs. Enfin, je crois que c'est une ado, un truc comme ça, mais j'ai jamais regardé.
0: Ah, j'ai jamais regardé
3: non plus. Ouais, c'est ça.
0: T'as fait des stages toi, Violetta?
8: Oui. Mais c'était avec ma mère parce qu'elle est à l'hôpital.
0: Ah, donc ouais, c'est le bon truc parce que pour trouver un stage, c'est galère. Donc quand t'as quelqu'un qui peut te trouver un stage tranquille.
2: C'est le bon truc, mais t'es avec ta mère tout le temps. En fait.
0: Bah, c'est sympa d'être avec sa mère.
7: Ça dépend si tu vas à l'hôpital.
2: Ouais.
7: Dans un service, tu sais, c'est quand même glauque à l'hôpital.
0: Mais t'étais en quoi? T'as fait quoi?
8: Bah, j'étais en chirurgie. Et après, j'ai envie d'être dans la médecine.
0: Ah, bah, donc c'est génial pour
3: toi. Je faisais des opérations à cœur ouvert. Ouais, okay.
0: Non, mais tu sais, Cariole, c'est son rêve. Hein. Depuis toute petite, elle a envie de faire de chirurgienne.
7: Non, mais tu sais qu'elle m'en parle souvent. Bon,
0: la chaîne, elle en parle. C'est pour ça qu'on lui a donné le titre de Dr Maboul. Elle est toute contente le matin. Je la présente, je fais, bon, il y a Cariole, à l'aise, Dr Maboul. Elle a l'impression d'avoir un peu réussi sa vie.
7: Non mais c'est enfin, non mais elle est passionnée par le fait. Non mais elle est passionnée par le fait. Non mais moi aussi, tiens, je suis.
3: Bah, elle est pas peur du sang.
7: Ouais mais plus du tout. Non mais elle est très admirative de ce qu'on arrive à faire en médecine, tu vois. Je pense que malheureusement on y sera tous confrontés un jour ou l'autre à avoir un truc, tu vois. Mais c'est vrai qu'aujourd'hui ils font des trucs de fou, tu vois. Ils font des greffes, ils font. Imagine, il y a.
0: Ils t'ont mis des nouvelles dents.
7: Ouais. Ouais, mais génial, moi, ça. Non mais c'est rien. Non mais des fois quelqu'un qui a un organe malade, en soi il y a 50 ans il serait mort malheureusement. Aujourd'hui tu vois le mec derrière
2: même
7: la nana peut avoir une vie
2: on peut te refouler une main,
7: une vie quasi normale, tu vois, c'est magnifique quand même.
0: Tiens, Violetta, c'est une série de Disney. Tiens, vous nous envoyez des messages là.
7: Merci. C'est une série Argentine pour ados chez Disney.
2: C'est ça.
0: Et à Pierrick aussi qui nous envoie un message. Chif aussi qui nous envoie un message. Et Morentina. Voilà, tu es d'origine argentine, tu ne le savais pas, Violetta. T'es contente?
8: Non, bah, je suis espagnole après.
0: Ah, voilà,
2: ah bah oui.
7: Et tu veux faire quoi en médecine? T'as déjà décidé?
8: Chirurgie.
0: Ouais, donc c'est bien en fait ton stage. C'est cool.
7: Ah oui, donc toi, c'est un truc qui te passionne.
0: Et Cédric, t'as pas dit tes stages, toi?
3: Si, moi j'ai dit.
0: Tu faisais quoi?
3: À Skyrock.
0: Ah ouais, t'as pas fait d'autres stages?
5: Non.
0: T'as fait qu'un stage?
5: Non, j'ai fait deux stages à Sky. Un stage au service cadeau et un stage à la comptabilité. Et c'est après, tout. Ouais, c'est tout. Bah, c'était pas mal.
7: Ok. Et vous savez que je vais vous en raconter une bien bonne sur Cédric.
2: Putain, c'est quoi?
7: Vas-y. Quand je suis arrivé. Il est en panique, le mec.
5: Non, mais.
7: Vous savez que quand. Mais dis fou, non, je pense pas qu'il. Vous étiez pas forcément au courant. Vous savez que quand je suis arrivé à Skyrock, on arrivait à peu près au même moment. Cédric était en stage.
0: Ouais.
7: Et à l'époque, Fred de Planète Rap cherchait un réalisateur. Ouais. Donc, moi, vu que j'avais une convention de stage, Fred m'avait proposé, tu vois. Mm-hmm. Et là, Cédric avait fait une crise de nerfs.
5: Ouais, parce que je pouvais être déjà dans Planète Rap, ouais, bah oui.
7: Elle avait fait une crise de nerfs à Fred en lui disant ouais, oh là, pourquoi tu prends Romano, pourquoi tu me prends lui, pourquoi tu me prends pas moi.
5: Bah ouais,
7: et Fred, il avait dit en fait, toi, tu n'as pas de convention.
5: Non, tu vois, j'étais mineur surtout.
7: Romano en a une, donc. Non, mais non, tu étais majeur, gros.
5: Ah non, j'étais mineur.
7: Bah non, pas possible.
5: T'avais quel âge?
7: J'avais.
2: 21 ans.
7: J'avais un âge. Non, j'avais 19 ans, donc t'avais 18.
5: Bah non, Non, on a 2 ans d'écart.
7: On a 2 ans d'écart.
5: Ah ouais, on a 2 ans.
7: Ouais.
5: D'écart.
7: Ah ouais. Ah putain, j'étais persuadé qu'on avait qu'un an.
5: Ah si, parce que moi j'ai signé mon contrat, j'avais 17
7: mais
5: ans.
7: Non, mais avec la même année de carriole.
5: Ah non.
7: Ah non.
5: Non.
7: Et moi, derrière, Cédric pétait des câbles. Oh là, pourquoi? Et un jour, Fred, il lui a dit, mais putain, mais tu vas arrêter de me casser les
2: couilles. Déjà.
5: Ben là, mais je voulais déjà.
7: Ben ouais, mais en fait, tu l'avais pas
5: déjà dans Planète Rap et tout.
7: Tu pouvais pas le faire.
5: Ah si, moi, je voulais.
7: Tu vois, après, on s'est retrouvés.
0: Bon, c'est quoi les super stages que vous avez fait? Vous pouvez nous dire là avec votre appli, le 41759 et Skyrock.fm. Ils prennent des stagiaires à McDo.
7: Ah ouais?
0: Ah ouais, je savais pas ça, dis donc, c'est acheter.
7: Dans les restos?
0: Acheter qui nous laisse
7: au siège.
0: Ah, tu nous as pas dit d'ailleurs, acheter du 92. Ah, tu nous as pas dit, c'était au siège de McDo, c'est là où ils gèrent tous les McDo de France. Ou alors c'était dans un petit resto. J'ai jamais vu de stagiaire, moi, à McDo, dans les McDo.
5: Ou alors on fait pas gaffe.
0: Ah, t'as pas fait gaffe, ouais, peut-être, ouais.
7: Et le Mexico, très bonne réflexion. Et le Belge, il a fait combien de stages de récupération de points?
5: Là, je peux te répondre, j'en ai fait 2.
0: Tu vois, t'en as
5: j'en ai fait 2, ouais.
0: Bon, Violetta, tu veux nous parler de quoi, toi, dans un instant, dis-nous.
9: Bah, en fait, j'ai mon brevet vendredi, lundi et mardi.
7: C'est pas repoussé avec la canicule, ils en parlaient?
9: Bah, non, c'est pas repoussé.
0: Très bien.
9: J'ai que le matin, donc.
0: Oui, mais vaut mieux pas que ce soit repoussé, parce qu'après les vacances, ça arrive.
2: Ouais,
0: plus tard.
2: Ouais, ça va être chiant.
0: Ouais, autant le passer tout de suite, là.
9: Mais du coup, en gros, genre, j'arrive pas à réviser, en mode, j'ai tout le temps la flemme et tout.
7: Ah oui, bah ça.
9: Et du coup, par exemple, cet après-midi, j'ai tout l'après-midi de libre et j'ai rien fait, quoi.
0: Et tu nous appelles nous pour te donner, mais ça c'est, tu nous fais vraiment confiance.
2: Ah bah
0: confiance.
2: Super, ouais.
0: C'est bien.
2: Nous sommes les meilleurs.
7: Non, mais alors le brevet
0: c'est
7: maintenant.
0: Bien, Violetta.
7: Maintenant ça marche comment? C'est toujours un contrôle continu et t'as un nombre de points à rattraper? Parce que le truc change tous les 2 ans, donc on ne s'y retrouve plus.
9: Bah, contrôle continu c'est 40%.
7: Ok. Et là, donc tu sais combien il te faut de points pour l'avoir là?
9: Je sais pas, j'ai pas calculé.
0: Ah ouais, toi t'es à fond
2: t'en
0: dedans.
2: Rien à foutre, en fait,
7: ah mais vous donnez pas, non parce que moi à l'époque ils me l'avaient donné, tu vois. Ils m'avaient dit bah il te manque tant de points pour l'avoir quoi.
9: Ah non ils m'ont pas donné.
0: Ah ils vous l'ont pas donné donc c'est
7: ok.
0: Excuse-moi pour la petite réflexion que j'ai faite, j'entends rien à foutre. Hein. Bon, c'est important pour toi le brevet ou
9: Bah oui un peu parce que j'ai envie de faire médecine donc.
0: Ah oui c'est vrai en plus tu nous as dit que tu voulais être chirurgienne.
2: Que...
0: Mais t'es bonne à l'école toi Violetta?
9: Bah là j'avais 16 de moyenne en début d'année et là j'ai 15.
0: Bon quelle chute.
7: Non mais tu te fous de la gueule du monde?
0: Qui me voit? Non mais... quelle chute?
7: Non mais Violetta, bien, ouais, ça va, tu devrais l'avoir.
0: Ouais mais c'est bien, t'as de l'ambition.
7: Non mais après c'est bien de se mettre la pression. Hein.
0: Ah oui. Bon, est-ce que vous avez, vous rappelez de votre brevet, est-ce que vous avez arrivé à réviser? Qu'est-ce que vous faisiez pour réviser? Tu voulais nous demander quoi toi en fait Violetta? Dis-nous.
9: Bah des conseils pour avoir moins la flemme un peu et genre plus réviser quoi.
0: Alors, je sais pas qui on va demander dans l'équipe.
7: Ah,
0: mais
7: non, le brevet, ça a l'air.
0: On va peut-être demander à vous, tiens. On va vous demander à vous, là.
7: Moi, j'avais révisé le brevet. Hein. Bah, j'avais relu mes cours et tout ça. De toute façon, tu
10: vois. J'avais révisé mes cours. Moi, je savais que j'allais pas l'avoir.
7: De toute façon, il y a une épreuve, je suis pas allé.
0: Bah oui, mais c'est éliminatoire.
7: Je savais que j'allais pas l'avoir, de toute façon.
2: Ah ouais, bah j'ai fait la.
7: Moi, j'étais déter à pas l'avoir.
0: T'as bien fait d'appeler. T'as déjà le témoignage de Karim et de Marie, là.
2: C'est motivant.
0: Ouais.
7: Non mais faut se mettre dedans en fait, c'est juste faut se mettre en condition en se disant bah vas-y de telle heure je révise quoi.
0: Mais tu vois quand t'as un objectif comme ça de faire un métier, je pense que ça t'aide
2: ouais,
0: grave.
2: Ouais.
0: Mais c'est pour ça elle se fout la pression, elle va l'avoir son brevet. Message de Hicham là sur la piste Skyrock.
7: Non mais après honnêtement
0: avec 16 et 15, même si tu termines à 15, grosse chute puisque tu as perdu un point depuis le début de l'année. Mais
7: ouais,
0: si tu termines
7: mais bon,
0: à 15, tu devrais l'avoir.
7: Attention quand même.
10: C'est comme ça que ça commence, mec.
7: Tu perds un point par un point.
10: La descente aux enfers commence comme
7: non,
10: ça.
7: Non, mais pas là, maintenant. Mais déjà, est-ce que tu vises la mention?
9: Bah oui, j'aimerais bien.
7: Ah oui. Ah, t'es motivé, ouais, c'est bien. Tu vises quelle mention?
0: Tu peux passer à ma cousine. Et très bientôt, ma cousine, elle était tout le temps stressée, alors que tout le monde savait qu'elle allait avoir tous ses examens parce qu'elle était trop forte. Mais elle stressait grave, elle était. Oh
2: là là, j'ai cru qu'elle se foutait la pression, quoi.
0: Ouais, ouais, grave.
9: Ouais, mais en fait. C'est aussi mes parents, un peu, quoi.
0: Disait Guy, quoi.
7: Non, mais elle a répondu.
0: Oh là là, j'ai cru
2: qu'elle se foutait la pression, quoi.
0: Ouais, ouais, grave.
9: Ouais, mais en fait. C'est aussi mes parents, un peu, quoi.
0: Disait Guy, quoi.
7: Non, mais elle a répondu.
0: C'est vrai, tu.

0: Bah, putain, ça...
1: Bon, le brevet, c'est...
2: Avec deux mentions différentes.
3: C'est ça.
1: NTH, qui nous laisse un message, qui nous dit le plus dur, le brevet, c'est de ne pas l'avoir que de l'avoir. Tellement c'est facile, le brevet. Bon, voilà, en tout cas, Violetta, on va vous demander des petits conseils. Rappelez-vous, quand vous avez passé le brevet, et si vous le passez cette année, bah, écoutez, bon courage. Ça démarre vendredi matin. Ça tombe bien parce que vendredi matin, on aura 17 000 euros à vous offrir.
3: Oui. Et c'est 17.
1: On va pas vous gratter 2 000 euros. Hein. 17 000 euros à vous offrir. Donc tu vas te réveiller avec nous. Tu vas voir, ça va te motiver. Et tu vises le 17 au brevet. Allez.
4: Ok.
1: En plus, c'est pas 17, c'est sur 120 points. C'est combien?
4: Sur 800.
3: Ah ouais,
1: c'est 800 points. Putain,
2: parce qu'il y a du contrôle continu.
1: Faut apprendre à compter grave, hein, pour le brevet, là, maintenant. Bon, tu bouges pas, Violetta. On va te donner des petits conseils dans un instant.
2: Moi, je comprends pas qu'ils changent le truc tous les deux ans, quoi.
1: Ouais, mais on n'y comprend plus rien.
3: C'est vrai, on comprend plus rien.
2: Hier, c'est les trucs. Ouais, t'as il faut que tu choisisses 15 options. Tu passes des trucs en première, t'en repasses en terminale.
3: C'est hyper chelou.
2: Ah ouais.
1: Ouais, par exemple, maintenant, avant, il y avait que le bac français en première, maintenant, ils ont rajouté les maths, ou je sais plus, enfin.
2: Non, mais en plus, je crois que maintenant, il y a plus.
1: Ça doit dépendre des filières.
2: Non, mais les filières, ouais, mais je crois qu'il y a plus L, E, S, tout ça.
0: Non, ça c'est fini, ça. En gros, tu choisis tes matières.
1: Moi, j'ai fait S, moi. Scientifique.
0: Et t'as pas eu?
1: Non.
0: Comment il s'appelait?
1: Scientifique. Bac S, scientifique.
3: Ouais, c'était S.
1: S.
0: Mais non.
1: Bah si, c'était S.
0: Non,
1: bah, scientifique, c'est quoi? Bac W?
2: Je sais pas, c'était l'époque du bac G, tout ça.
1: Bac G?
2: Bien sûr que. Mais arrête de mytho.
1: J'ai pas jamais passé le bac G.
2: Non, mais bac G, c'était
1: bac G. Pourquoi?
0: Mais je crois qu'il a passé le bac S.
1: Pour géométrie.
2: Mais non, c'était bac général, ce qui correspond à.
0: STMG. Mais s'il y avait bac G, il devait y avoir bac S aussi.
2: Mais non, mais bac S, c'est arrivé.
0: Non, mais ouais, bac S, c'est arrivé. Il me semble, hein,
2: mais non,
0: pas pour t'embêter, mais je crois que c'est arrivé un peu plus tard, le bac S.
1: J'ai eu mon bac S. Et faites pas chier.
2: De toute façon, t'as eu rien eu du tout. Tu l'as pas eu.
1: J'ai mis mon bac S. Voilà, on va le dire comme ça.
3: Tu l'as tenté.
1: Bon, Violetta, tu bouges pas. On va prendre les messages que vous nous envoyez. On va battre tout ça, je vois que ça défile. Et on s'occupe de toi. Pour bien réviser, qu'est-ce que vous faisiez, vous? Moi, j'ai quelques petites idées, tiens.
2: Quel était le nom du bac S dans les années 50?
1: Allez, on met les taux. Hein. Est-ce que votre capi d'Apple pour réviser, c'est bien? Je suis pas sûr.
2: Ah, oh. Donc tu aurais passé le bac mathématiques élémentaires.
1: Hein? J'ai jamais passé bac mathématiques élémentaires.
2: Quoi, ce truc? C'était le nom du bacchus dans les années 50.
0: Ah ouais, mon grand-père m'en avait parlé. C'est bâtard.
2: Les années 50.
1: Allez, les taux et Pineapple. Et puis vous en direct, vous pouvez nous appeler jusqu'à minuit. On est là, 01 53 40 30 20. Vous avez l'appli pour nous laisser vos messages. Et puis vous pouvez nous parler de tout ce que vous voulez. 21h minuit, c'est Skyrock. C'est la plus grande radio libre de France. C'est nous.
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2: C'est pas ça du tout.
1: Tu veux remettre pilé, toi? Tu l'aimes bien, mauvais Joe?
2: Ouais, bah ça sent l'été, quoi.
1: T'appuies juste là-haut, Romano. Oui,
2: exactement. J'appuie. Attends, ta gueule, toi, putain.
1: Et il y a ChatGPT qui vient te dire oui, exactement, quand tu lui as dit ta gueule.
2: T'as dit quoi faire? Ah oui, là, j'appuie là. Voilà. Il y a trop de boutons. Hein.
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1: Vous nous envoyez au WhatsApp sur les noms et les prénoms difficiles à porter. On a Caroline là, tiens, salut Caro.
6: Nous au collège, on avait une fille qui s'appelait Anne Huss, donc Annie, donc on pensait bien qu'elle s'en est pris plein.
2: C'est vrai ça, mais comment c'est possible?
1: C'est ouf.
6: Mais bon, voilà. Allez, je vous embrasse, bisous.
1: Nous aussi, allez, on t'embrasse Caroline et on pense à Anne Huss, donc, et on lui passe un petit bonjour. Allez, un petit bonjour discret ce matin. Voilà. Une info Coupe du Monde à la place numéro 2 du Top Tendance.
7: Jérémy Doku a bien quitté la sélection belge pour rejoindre sa chérie qui a accouché d'un petit garçon.
1: C'est mignon.
7: Et voilà. Tu sais comment il appelait son fils Doku?
8: Non.
7: Il appelait Trou parce que Trou Doku. Yes.
1: Petite info en exclu, merci.
7: Et voilà.
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1: 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On est promis sur le rap.
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0: Ouais, j'ai encore un problème.
1: Ouais, décidément. C'est Pineapple. Ah, écoutez, Leto sur Skyrock, c'est Radio Libre, 21h minuit tous les soirs, on est là. Romano a eu la bite qui pèle, hein, tu sais.
2: Romano.
0: J'ai sucé un nain.
2: Cédric. Ah. Samy. T'as
3: baisé dans un avion ?
2: Karim.
3: T'as doigté le cul.
2: Marie. 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
1: Ça fait flipper.
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4: Il est complètement con.
1: Non, il est content, Marie. On n'a pas le droit d'être heureux, Marie. C'est quoi ce truc là? T'arrives en retard et t'es de mauvaise humeur comme ça.
4: Non,
1: c'est
4: dingue, je suis bonne quand même. Humeur.
1: C'est ça de se réveiller.
4: Je suis ravie. Hein.
1: Se réveiller à la bourre.
4: Oui.
1: Bon, et à 9h du soir.
4: Oh, enfin, putain,
1: 9h30
4: ouais.
1: du soir.
4: Ouais,
3: et avec la gueule de bois.
1: Oui.
4: Non, même pas.
1: Ouf. Presque. Bon, on est là jusqu'à minuit. Et vous aussi, profitez-en, appelez-nous 01 53 40 30 20. Vous avez l'appli Skyrock, le 41 759,
3: ouais,
1: pour nous laisser des messages. Et le 01 53 40 30 20 pour nous appeler. Parce que toute l'équipe est là. Profitez-en. Des conseils pour se motiver à réviser. Alors, il y a plein de messages pour toi.
3: Ah, on a retrouvé le nom de ton bac.
1: C'est quoi?
3: Le bac C ou le bac D?
1: Possible.
3: Non mais c'est sûr, c'est confirmé. Hein. C'est confirmé par des gens de l'éducation nationale.
1: Merci oui, car vous nous écoutez à l'éducation nationale.
4: Et voilà.
1: Soyez gentils et mettez de bonnes notes à Violetta parce qu'elle est sympa comme tout, Violetta.
3: Parce que le bac S, c'était du coup plus tard, il y a eu le changement de nom.
1: Bon, j'ai plein de messages pour toi, Violetta. Elle me fait penser à ma fille qui stresse grave alors que je suis sûr qu'elle l'aura parce qu'elle est trop forte, ma fille. C'est le contraire de son père et c'est le papa qui nous envoie un message. C'est Papa Guette sur l'appli Skyrock. Tu vas la voir, Violetta, il y en a plein qui nous disent que ton brevet, tu l'auras facile. Lily nous envoie un message en nous disant les brevets, ils sont plus faciles que les cours classiques. C'est fait exprès pour réussir. Elle va tout décrocher, cette personne, nous dit Fred de Never Never. Elle va tout décrocher, son pseudo, Fred Never Never.
4: Ouais.
1: Elle va tout décrocher. 15, c'est énorme. T'as une super moyenne.
4: C'est vrai.
1: Non, mais c'est vrai, Violetta. T'as pas à t'inquiéter. Après, tu voulais réviser quoi? T'as quoi à réviser, là, d'ici vendredi? Parce qu'on est déjà mardi.
5: Le français,
1: bah, tu parles bien.
3: Et c'est quoi l'épreuve de français
4: Je parle bien, tu dis.
3: Il y a quoi comme épreuve en français? C'est une rédaction?
5: Bah, je sais pas trop.
3: Non, c'est un peu comme au bac, hein. T'as un truc, une étude de documents, si je dis pas de conneries.
1: Mm-hmm.
3: Et après, t'as une étude de texte où t'as des questions un peu plus grammaire.
6: Il n'y a pas de dictée?
3: Si, nous, on avait une dictée.
6: Ah, j'ai vu la dictée, moi.
3: Moi, il y avait une dictée, ouais.
4: J'ai vu la dictée.
3: Ils font la dictée.
1: T'es bonne en dictée?
5: Ça va.
4: En orthographe, ouais.
1: Non, mais toi, tu dois être bon en tout, toi, Violetta. Tu vas la voir.
4: Bah ouais, t'as 15 déjà.
1: Stresse pas. Après,
3: vous avez vu, là, en parlant de dictée.
1: Si t'as bien bossé toute l'année, il y a plein qui nous disent que ça sert à rien de réviser parce que les révisions, tu les as faites tout le long de l'année.
3: Ouais. Certaines. Les élèves sont nuls en orthographe. Dans certaines facs, ils refont faire des dictées. C'est-à-dire, des mecs de plus de 20 ans refont des dictées.
4: Ah ouais?
3: Tellement c'est des quiches en orthographe.
4: Bah ça, c'est les textos.
3: Et tellement le niveau, il est nul.
1: Génial.
3: J'imagine, t'as, je sais pas, 20 ans, 21 ans, 22 ans, tu te retapes à faire des dictées tellement.
4: Non, mais
1: t'as l'impression de retomber en enfance.
4: En même temps, je comprends. Hein, moi, j'ai des potes qui ont 40 balais, ils me font des fautes d'orthographe. Mais tu sais, quand ils m'écrivent. Non, mais des trucs.
3: Ah, mais ça dépend si c'est par SMS.
1: Oui.
4: Ouais, non, non.
3: Bah, des fois, c'est chelou.
1: Tu vois, par SMS, moi, quand j'écris que, j'écris KE.
3: Oui, non, mais ça, tu vois que c'est l'abréviation.
4: C'est comme mon fils, par exemple, tu sais, qui met un S au lieu du T ou je sais pas quoi, il me dit, ouais, je suis allé vite. Ouais, mais en fait, c'est pareil, tu vois.
1: Ouais, enfin, il écrit pas un livre, il écrit un texto, Marie.
4: Ouais, mais tu t'es. Non.
1: Elle est énervée ce soir, elle fait une crise de nerfs parce que. On écrit un texto.
3: Moi, je dis rien parce que sur l'orthographe, je suis assez pointilleux.
1: Ah ouais?
3: Ah, il y a des soucis des fois quand même. Non, mais moi, je suis très con.
1: Ah oui, ça, je confirme.
4: Ça, on sait, ouais. Ça, ouais.
3: Non, mais en orthographe, sur le coup, j'écris plutôt sans faute. Donc, c'est. Non, il y a des trucs, par exemple. Quand c'est pas forcément un texto ou dans un truc où le ça va c'est marqué S A V.
4: Ah ouais,
3: ça me choque.
4: Ouais, tu vois, je
3: c'est pareil. Un truc à la con, hein, mais je suis outré.
6: Non, on a chacun nos lacunes, tu vois, c'est pas un truc.
1: Romano, t'aurais été un prof, t'aurais été dur.
3: Non, mais je sais pas, moi, pour moi, c'est quand même utile de savoir écrire français, tu vois.
6: Ah, bien sûr, ouais. Après, il y a des gens qui ont plus de facilité que d'autres aussi, tu vois.
3: Non, mais le ça va quand même, c'est la main, ça va, ouais, de loin. Ouais, après, il y a des mots, des trucs.
6: Moi, je suis pas l'orthographe, je suis pas le meilleur, tu vois, mais c'est pas non plus, tu vois.
1: Oui, mais ça va, ça va, oui.
3: Ça va,
6: avec un S ou avec un
3: C? Ça va, ouais, ça va.
1: Avec un W, le va, là. Il y a Jérémy qui est en ligne avec nous, qui voulait réagir. Salut, Jérémy.
7: Salut. Salut, ça va?
1: Ça va, Jérém. Ça va, mais CCD, A et VA après, attention, hein, sinon Romano s'énerve.
4: Fais gaffe.
1: Bon, qu'est-ce que tu voulais dire à Violetta?
7: Que bah là j'avoue que moi j'ai aussi 15 ans et je vais passer le brevet.
1: Ouais.
7: Et j'avoue que moi aussi je manque un peu de motivation et tout. Mais franchement, quand elle a du mal, faut qu'elle pense au métier qu'elle veut faire. Et faut qu'elle donne à fond pour y arriver.
3: Ah, vas-y, on va comparer si t'es plus nul ou meilleur que Violetta. T'as combien de moyenne, toi?
7: Moi là je suis à 16,5.
3: Ah bah Violetta,
4: oh, allez.
3: Violetta. Attention Violetta, c'est la descente infernale. Tu n'es plus qu'à 15.
1: T'es trop fort Jérém, c'est bien.
7: Ouais, mais après au premier semestre j'étais aussi à 15, mais c'est...
1: Ah t'as monté toi?
7: Ouais.
3: Ah mais toi c'est mieux.
1: C'est bien. Mais t'as monté pourquoi? Parce que tes parents ils t'ont mis la pression? Parce que tes parents ils t'ont dit je t'offre un cadeau à la fin de l'année si t'as...
4: Ou t'es intéressé?
7: Non, les profs, ils m'ont mis un gros coup de pression à la réunion par un prof en disant que je travaillais pas assez, patati patata.
1: T'avais 15 et ils t'ont dit que je travaillais pas assez?
7: Ouais.
1: Ah, c'est ouf ça. Et donc, coup de pression, tu t'es dit je fous un coup et là t'es monté à 16,5.
3: Ouais, mais après ça dépend parce que bon, c'est quand même assez rare, mais si t'as, admettons, 15 de moyenne, mais que la moyenne de la classe est la 17, c'est que t'es nul en fait.
1: Ouais, ou vous êtes noté large.
3: Ouais, ou alors t'es dans une classe de surdoué, quoi.
4: Ouais, c'est ça.
7: Bah, nous, notre moyenne de classe, elle est à 14.
3: Ah ouais, donc c'est. Putain, ouais, c'est un bon niveau quand même. Ou alors une note très large.
1: Ouais. Bah, toi, elle a combien la moyenne de la classe pour comparer, Violetta?
5: 13,50.
1: Combien?
3: 13,50.
1: 13,50. Ah ouais.
3: Putain, mais c'est quoi? Mais vous êtes dans des bahuts.
8: C'est de ouf.
3: D'un télo? Ou alors. Tout le monde est tellement nul qu'il note large de ouf.
8: Ouais, ou dans des bons bahuts, ouais, il y a des bons bahuts aussi, tu vois.
7: Bah après, il y a aussi une hausse de les jeunes maintenant, ils veulent avoir des gros salaires et tout, du coup, ben voilà.
8: Ouais, et puis avec, t'as vu, avec Parcoursup là maintenant, là, putain, c'est devenu un truc, c'est comme tu postules pour des entreprises quoi. Maintenant, tu dois faire ton CV, t'as toutes tes notes qui comptent, ton brevet, ton bac, tes notes au bac.
3: Ouais, rentrer dans certaines écoles, ça a toujours été comme ça.
8: Ouais, ouais, non, mais ouais. Maintenant, tout est informatisé, tout est. En fait, t'as un vrai CV, c'est en fait un CV d'étudiants quoi.
1: Tu veux faire quoi quand tu seras plus grand, toi, Jérém?
8: Tout est en ligne.
7: Moi, je vais faire technicien supérieur dans les courses automobiles de compétition.
1: Ah ouais, donc ça te motive et tu te dis, pour réussir, faut que je déchire en fait.
7: Ouais, exact. Mais en fait,
3: j'ai un pote, il avait commencé
7: ses études là.
3: Moi, j'ai un pote, il avait commencé, il avait fait une école, un truc, je sais plus comment ça s'appelle là, à Paris. Là. Pareil, il voulait faire ça. Lui, très très doué au lycée, bac avec mention. Il est arrivé à Paris, il a commencé à se démater la gueule.
4: Ah merde!
3: Il a fait une année, tellement il était nul la première année.
4: Il est parti
3: dehors,
4: en couille.
3: Bon, maintenant il s'est retrouvé dans un autre truc, mais à la base, son rêve a été brisé par son alcoolisme.
1: Tiens, il y a Kylian qui nous demande nos notes quand on était en troisième. Je me rappelle pas, mais j'étais bon en troisième.
4: Je me souviens pas, moi.
1: Ouais, je devais avoir comme vous, 16, 17.
8: Au moins, ouais, mais t'as pas eu le bac.
1: Mais j'étais pas mal en troisième. Troisième encore, j'avais pas perdu pied.
8: T'as pas eu le bac, ouais.
1: Guigui, tu te rappelles tes notes?
6: En troisième?
1: Ouais.
6: En troisième, je devais tourner à 12, 13, ouais.
1: Ouais, t'étais content?
6: J'étais content, non, parce que à chaque fois, j'avais peu mieux faire.
1: Ouais.
6: Peu mieux faire.
4: Ah ouais, ça, c'est classique.
6: Ça, ouais, un grand classique.
1: Cédric, tes notes? Ouais.
9: Moi, au collège, j'étais autour du 15, 16.
1: Hein?
9: Ah ouais?
1: Ah ouais?
9: Ouais, mais
1: après. Dictée à l'époque?
9: Si, ouais, il y en avait.
1: Ouais.
9: Mais par contre, moi, je suis en classe européenne. Hein. C'est-à-dire que dès la sixième, je faisais anglais-allemand. Et après, en quatrième, je faisais anglais-allemand-espagnol.
1: Parlez allemand.
9: Ich weiß nicht.
1: Ouais, ça veut dire je sais pas.
9: Ouais, voilà. Non, je connais quelques mots, tu vois.
1: Et c'est pas ich weiß.
3: C'est quoi, il vaut?
9: Ich weiß.
1: C'est pas ich weiß nicht.
9: Non, ich weiß nicht.
1: Ich weiß nicht.
3: Non, mais il parle allemand, mon cul. C'est quand il va dans les bars à pute là-bas.
1: Voilà, combien?
9: Arso.
4: Ouais,
9: Arso. FK.
1: T'es bon.
8: Moi, j'ai toute ma scolarité, j'étais just pile la moyenne. Toujours ce qu'il fallait. 10-0-0 tout le temps. Ouais, c'est ça.
9: Ah, bah, par contre, au lycée, après, ça a pété la gueule.
1: Et Karim?
10: Moi, en troisième, je devais avoir peut-être 8 de moyenne, je crois.
1: Et tu te faisais engueuler à la maison, non?
10: C'est pas si mal.
8: Ouais.
1: Et alors, ça changeait rien?
10: Ah, ça a absolument rien changé, gros. J'étais toujours aussi con.
4: Ah, tu vois?
1: Bon.
10: Ça a pas changé aujourd'hui.
1: Ouais.
8: Il a 7 maintenant.
1: Moi, j'ai jamais rien branlé. J'ai eu le brevet, le CAP, le BAP, tous les permis. Je suis célibataire.
4: Ça n'a rien à voir, mais bon.
1: Vous intéresser, c'est Fabien Quinca qui nous a envoyé le message. Salut à toi, Fabien. Moi, je regardais tout le monde réviser, paniquer. J'avais rien révisé. Pourtant, j'ai une mention assez bien. Le Kev. Mais vous n'avez pas de soucis à vous faire, je pense.
4: Ah non.
1: Violetta.
3: Ouais, mais vous.
1: Jérémy, vous êtes bien.
3: Oui, mais vous mettez une pression parce que vous avez un but dans la vie et.
4: Voilà, c'est ça.
3: Et c'est quand même pas évident ce que vous voulez faire, tu vois.
8: C'est bien.
7: Non, mais juste, elle a pas eu le brevet blanc, genre normalement elle a déjà un aperçu.
8: Ah si, elle a dû avoir une sacrée note.
4: Ah oui.
5: J'ai 16 et le 2e.
1: On comprend plus ce que tu dis.
8: 16 et quelques.
1: Ah, il n'y a que moi qui ne comprends pas, pardon. Désolé.
8: Eh, mais Violetta, t'as eu 16 au brûlé branle. Oh putain, voilà, t'as compris.
1: Au brûlé branle.
8: Au brûlé branle.
1: Alors là, moi, j'étais très bon. Au brûlé branle. Au brûlé branle, j'aurais eu direct.
8: Ah, Marie, elle aurait eu une médaille. À mon avis, stresse pas trop quand même.
4: C'est clair.
8: 16 à l'examen blanc, bon.
1: Pas mal.
8: Bah, quand même bah, ça,
7: en plus, le brevet blanc, tout le monde dit que c'est plus difficile que le brevet normal.
1: En général, il est plus difficile que le. Ouais, c'est ça.
3: Et là, ton machin là, de technicien automobile, c'est combien d'années d'études?
1: Ton machin
7: Bah, ça dépend en fait. Soit on a beaucoup de contacts et.
3: C'est quoi en gros? Tu vas être ingénieur quoi?
7: Non. Ingénieur, là, tu vas dire au pilote ce qu'il doit faire, machin. Et en fait, ingénieur, c'est les supérieurs des techniciens. Mais moi, je veux vraiment être dans le manuel où tu es direct en contact avec les moteurs et tout.
1: D'accord, c'est ta passion. Alors, ouais. En général, quand on est motivé par une passion, ça se passe bien. Bon, moi, ouais,
3: ça se passe bien, ça dépend. Si tu veux être médecin, mais que t'es une vraie burne, ça se passera pas bien.
1: Si t'es motivé, tu seras pas une vraie burne.
3: Non, mais des fois, t'es limité intellectuellement.
1: Bah, regarde, tout le monde voulait faire de la radio dans l'équipe et tout le monde n'est pas super.
8: Tu peux le dire.
1: Voilà.
4: Ouais.
1: Et tout le monde y est arrivé. Ça prouve que quand
3: oui, mais non, mais médecin, aide. Non, mais médecin, t'as des vraies capacités.
4: Ouais,
3: c'est-à-dire que si t'es une vraie burde à l'école, tu seras jamais médecin. Et tant mieux d'ailleurs. T'as envie d'aller te faire charcuter par un mec qui a deux de QI. Là, moi, perso, je préfère pas. C'est le mec qui peut avoir. Le mec ou la meuf a quand même ta vie entre ses mains. Quoi.
4: Ah, ben, c'est clair.
1: Ouais.
7: Bon, après. Après, dites-vous aussi qu'il y a plein de. Genre, je connais plein de personnes de mon collège et tout. Ils veulent faire médecine et tout. Ils ont pas sa moyenne.
4: Non, mais ils se donnent pas les moyens, tu veux dire.
8: C'est peut-être.
4: Après,
1: limité, comme tu le disais.
3: Non, mais ils seront peut-être jamais médecins. Bon, après. Quoique, ça veut rien dire. Moi, j'avais des mecs qui étaient nuls au collège. Au lycée, ils ont eu le bac, mais just. Et franchement, derrière, ils ont fait des bêtes de taf. Hein.
1: Voilà, puis il y a des mecs qui n'ont pas du tout de diplôme et qui sont bien démerdés.
3: Ah oui, bien sûr.
1: Parce qu'ils sont mis à bosser après. Bon, ben, Violetta et Jérémy ont fait des paris. Moi, je pense que vous l'aurez tous les deux sans problème et avec mention.
7: Ok, on va essayer. Hein.
1: Vous nous dites quand vous avez les résultats. C'est quand les
4: on
1: résultats
4: veut savoir,
1: c'est quoi, 10 juillet,
7: les non résultats, ouais, un truc comme ça.
1: Ok.
5: Ouais.
1: Eh bien, bon courage à vous, on vous embrasse. Et pour être motivé et réussir ces examens, évidemment, se réveiller avec le morning.
4: Bien sûr.
1: Oui, vendredi matin.
4: Bah oui.
1: Et
5: juste un truc.
1: 17 000 balles à gagner vendredi, ouais. Oui, Violetta.
5: Juste un truc, ouais. Est-ce que je pourrais avoir le t-shirt ou pas?
1: Oui, on va t'envoyer ton t-shirt Skyrock.
5: Merci.
1: Bah oui, parce que. J'allais dire, on te l'envoie si tu as ton brevet, mais non, c'est.
4: Non.
5: Je le mettrai pour le brevet.
1: Ah, bah, on te l'envoie très vite alors. On t'embrasse, Violetta et Jérémy aussi.
4: Bisous.
1: On t'envoie ton t-shirt Skyrock. Dans la Toulouse, t'es Toulousain, toi, Jérémy.
7: Oui. Et ouais.
1: Et Violetta dans le 50. C'est un des rares endroits à peu près frais, le 50, quoique.
4: Ouais, enfin, à peu près.
1: Il faisait
5: 40 degrés aujourd'hui.
1: Hein. Oui, donc,
4: ouais,
1: c'est
4: donc à peu près.
1: Pas super,
4: c'est
1: ouais.
4: Chelou.
1: On doit faire 1500 euros à Cherbourg, d'ailleurs, la semaine dernière. On t'embrasse, bisous, Violetta.
4: Bisous à vous deux.
1: Bisous, les gars.
7: Bisous. Ciao.
1: Ciao, et merci pour les messages que vous avez envoyés. Et on va faire un petit jeu, c'est que vous nous écoutez partout. Alors, il y en a qui révisent, il y en a qui sont à la maison, il y en a qui rentrent du boulot. Il y en a qui sont en voiture, en train de bosser. Et on va découvrir où c'est qu'il est, Flo. C'est Flo.
4: Coucou Flo.
1: Poitou-Charentes, ça c'est la région déjà.
7: Ouais.
1: Salut à toi Flo.
7: Ouais, ça va.
1: Ça va bien Flo, t'as 37 ans. Jouons à où c'est qu'il est Flo.
7: Il est caché, il est en maison d'arrêt.
3: Alors je crois qu'il est en prison.
1: Bien joué Romano.
4: Bonne
1: réponse. Toi tu nous écoutes en cellule toi Flo.
7: Ouais c'est ça, avec mon co. On écoute. Moi ça fait plus de 20 ans que j'écoute Skyrock.
1: Mais
7: franchement.
1: Ça fait pas 20 ans que t'es en prison Flo.
7: Non ça fait 13 mois là que je suis en prison. Mais...
1: Et t'y restes combien de temps?
7: Ah bah là pour l'instant je sais pas jugé, je suis en mandat de dépôt.
1: D'accord. Voilà. On peut savoir ce que t'as fait, enfin pourquoi t'es en mandat de dépôt?
7: Pourquoi je suis en prison? Ouais. Trafic de stup et association de malfaiteurs.
1: D'accord, comme Nicolas Sarkozy.
4: C'est ça?
7: Ouais c'est ça, on veut se gaver, on prend de l'oseille.
1: Oui enfin, mais bon ouais, après, bah, faut
4: faire, tu vois le truc.
1: Après faut faire attention ouais.
4: Et tu t'entends bien avec ton pote de
1: oui parce qu'on on choisit pas son codétenu.
4: Ouais, c'est ça.
1: Comment ils vous mettent comment c'est au hasard le codétenu, comment ça se passe?
7: Ouais, par rapport à l'âge, peut-être à la nationalité, tout ça.
4: Ah ouais.
7: Après, ça dépend des moments, tu peux t'entendre bien, des fois tu t'entends pas bien.
1: Et si vous entendez pas, vous pouvez demander de changer, non?
8: Ouais, t'écris une lettre.
7: Ah bah tu demandes de changer de cellule, ouais.
1: D'accord, ok. Et lui, il est là depuis combien de temps?
7: Lui, ouais, ça fait 5-6 mois qu'il est là.
1: D'accord, et pourquoi lui, pareil?
7: Pareil, le même délire, trafic.
1: Donc vous avez trafiqué quoi comme drogue?
11: Ah, moi, je fais un peu tout, de la C, de l'Héro, du Chi, de la B.
1: Et voilà, comment, comment t'en es arrivé à faire ça?
11: Comment j'en suis arrivé à faire ça? Bah, j'ai perdu mon taf. Moi, je travaillais 15 ans en restauration, je fais de la fibre. Mmh. Et du coup, bah, voilà, je me suis remis à faire du trafic, ce que j'ai déjà fait quand j'étais un peu plus jeune. Et voilà.
1: Et tu
11: les choses de la vie font que.
1: Et tu t'es pas dit, je prends des risques de ouf, je vais finir en prison, alors que je peux trouver un resto?
11: Si, c'est sûr, mais des fois on prend pas les risques vraiment, et puis on repart dans le.
4: Tu dis que ça va passer parce que tu l'avais déjà fait. Et t'es marié, t'es avec une chérie, enfin je sais pas, t'as une vie de famille?
11: Non, là actuellement je suis pas marié. Après j'étais avec une femme, ouais, je me suis séparé, mais bon, après ça.
1: Vous êtes séparé parce que toi t'es allé en prison ou je suis complètement annexe?
11: Non, rien à voir. C'était avant.
4: Ah, c'était avant. Ah ouais.
1: Et là aujourd'hui, tu te dis parce qu'on a eu déjà des gens qui étaient en prison et qui regrettaient pas ce qu'ils avaient, fait. Tu te dis j'ai déconné et ça va me calmer ou
11: pas? Ah grave. Ah mais moi honnêtement j'ai de l'or dans mes mains et franchement à l'heure d'aujourd'hui la seule chose que je veux faire c'est reprendre ma vie en main et bosser.
1: Et tu risques combien?
10: Ah, ce que j'ai demandé. Je vais leur demander. Tu risques combien?
11: Entre 2 et 5 là, je pense.
4: Ouais,
1: donc 2 et 5, ça veut dire que c'est divisé par 2 et que t'es sorti dans... Non,
11: bah là, pour l'instant, je suis pas jugé. Là, je suis en mandat de dépôt, ça veut dire que...
1: Ça comptera ta peine, ça.
9: Ah, mais il peut faire 2 piges en mandat de dépôt.
11: C'est ça, exactement.
4: Et tes parents, ta famille, ça s'est passé comment quand t'es tombé? Parce que, tu sais, moi, j'ai toujours pensé à ça. Genre, les parents, ils doivent devenir ouf.
11: Ah, les parents, ouais. Franchement, moi, j'ai de la chance. J'ai de la famille qui est là. Mais je pense à tous les détenus de France qui n'ont pas de famille, qui se sentent seuls. Et franchement, force à tout le monde.
1: T'avais une story à nous raconter? T'avais un truc à dire ou un truc à demander?
11: Non, je passais juste parce que j'écoute Skyrock et du coup je me suis dit tiens je vais faire un petit coucou à tous les détenus de France et puis un peu plus dans le Poitou-Charentes, mais bon je vais pas dire où je suis exactement.
10: Et toi tu t'attends une peine de combien de temps?
11: Bah je pense au max 5 ans à peu près.
1: Ça, c'est long, hein.
10: Ouais, ça veut dire 2 ans, il te restera peut-être un an et demi à tirer. Un an et demi.
1: Et après
11: la réduction de peine, tout ça. Ah, voilà,
1: et après tu la vois comment la vie?
11: Ah bah je reprends mon taf.
4: Tu
11: rentres dans le bon chemin, c'est ouais. Ça.
4: Et la canicule là, ça doit être l'enfer dans les.
11: Je vous en parle même pas. Il fait 40 degrés dans les promenades, dans les cellules.
1: Ah mon côté de nuit, il pue.
4: Ça va être l'enfer.
1: Vous avez des douches tous les combien?
4: Ouais.
11: 3 fois par semaine.
1: Ah ouais, donc.
11: Lundi, mercredi, jeudi, mais là vu qu'il fait chaud, on a le mardi et le jeudi en plus.
1: Ah ouais, c'est tombé.
10: Mais comment ça se fait que c'est pas tous les jours? Peut-être une question con.
1: Non, mais c'est vrai.
11: Parce qu'ils s'en battent les couilles.
1: Ouais, c'est vrai que c'est pas normal.
9: Ouais, parce qu'il y a trop de gens en prison et qu'en fait, c'est pas les douches dans la
10: ça
9: cellule.
10: Ça tourne. Non, mais j'ai bien compris.
4: Il y a des prisons où t'as.
11: Ça dépend où t'es.
10: Oui, mais je sais pas, c'est quand même un minimum que les gens se lavent, tu vois.
1: Oui, pour la dignité humaine.
10: Ouais, déjà pour la dignité.
1: Puis en prison, vous êtes des humains. Hein.
10: Puis bon, si t'es un co-détenu qui pue la mort, bon.
1: Ouais. Non, imagine, Romano.
10: J'étais en train d'y penser.
1: On te met avec quelqu'un de ton âge. Celui qui a le plus ton âge dans l'équipe, c'est quand même Cédric.
9: Ouais, bien sûr.
4: Vous avez des chiottes dans la cellule. T'imagines, t'es avec. Oui.
1: Avec Cédric.
9: Avec Marie.
4: Ouais, non, mais c'est-à-dire que l'autre, quand il chie. Non, mais l'autre, quand il chie.
11: J'aimerais bien avoir une petite chatte dans la cellule.
9: Par contre, quand on va aux toilettes, gros.
10: Ah, ça envoie du large.
1: Et rapport
10: envie de baiser.
1: Rapport aux meufs, t'es pas sorti depuis un an et demi, c'est ça?
11: Ah, bah ouais, bah après, il y a des parlus, s'il faut les parloirs, mais non, je suis pas sorti.
1: Tu peux baiser dans les parloirs?
11: Ouais, il y a moyen, ouais.
1: Mais officiellement ou en cachette?
11: Non, en soum-soum, faut pas que les gens voient.
4: Ah ouais, on avait déjà eu des auditeurs, même une auditrice qui était tombée enceinte.
1: Au parloir.
4: Ouais, tout à fait.
10: Mais pour revenir aux chiottes, les chiottes, vous avez une porte? Genre, tout côté de nuit, tu le vois chier.
4: Ah, quand même.
11: Ah, ben, on y
10: va. Non, mais moi, j'ai
9: dit, t'as une chiotte dans la cellule.
10: Non, mais t'as des vieilles. Alors, je sais pas si c'est en France, t'as des vieilles prisons. Les chiottes, les mecs qui mettent.
9: Y a un petit muret, ouais.
10: Ah, mais merci, t'as les odeurs quand même. Pour mettre une serviette.
11: Attends, c'est 42 ans. Un minimum, tu vois, t'essayes de respecter un peu les autres. Voilà, tu tires.
10: Ouais, mais bon, des fois, tu pues du cul, tu peux rien.
1: Ah, c'est vrai, de tirer la chasse en même temps que t'es en train de chier, c'est pas mal, ça.
4: Et au niveau de la bouffe, tu fais comment? Vous faites la bouffe dans votre cellule et tout?
11: Ah, bah, en cantine, sinon, il y a la gamelle.
4: Il y a des trucs qui te manquent niveau bouffe, ouais, j'imagine, quand tu vas sortir, tu vas.
11: Franchement, tu sais ce qui manque. De la viande rouge, une bonne côte de bœuf, là, un bon truc, des ribs de porc, un truc comme ça. Ah ouais, ah, là, c'est bon.
4: Ah bah ouais, je suis méthode. Mais pourquoi tu peux pas avoir ça
8: Non, mais y a pas de frigo, peut-être.
11: Tu peux faire rentrer, mais c'est chaud. Faut
4: ah, t'as pas le droit quand tu cantines.
8: C'est pas légal.
11: Ah bah non, mais t'as pas de viande rouge en cantine, mis à part les steaks qu'ils te donnent ou des trucs de merde.
8: Mais c'est quoi, un peu des trucs sous vide, quoi?
11: Non, c'est. Bah,
8: mais pourquoi t'as pas le droit? C'est quoi là?
9: Bah, c'est pas dans la cantine.
8: Ah, c'est pas dans la liste des.
9: Les mecs font rentrer de la viande, c'est ils les font rentrer au parloir par rapport à d'autres personnes ou quand ils ont
11: vaccinés. Ah non,
9: les
11: non, ils font rentrer ouais ou en para ou des choses comme ça.
4: Ouais, ouais, ouais, avec les drones.
1: Voilà. Et ça, et le téléphone, ils savent que vous en avez un ou ils disent rien ou ils savent
11: ça
1: pas.
11: Ça c'est pareil, ça c'est ils le savent mais c'est ils doivent pas le savoir.
1: Ah ok.
9: Ouais, c'est comme ah mais des fois ils font des fois ils font des saisies.
1: Comme le shit, le shit.
11: Ah mais on s'appelle c'est tout. Oui. Des fois on a des fouilles de fous, hein. Ils nous foutent à poil, les cellules à poil, mais ils trouvent pas, forcément.
4: Bah, et tu fous ça où du coup?
11: Ah, bah, ah mais
4: tu vas peut-être pas me dire.
11: Je pense à un coup à moi qui se le met dans le Luc.
4: Ah ouais. Ils vont pas chercher dans le cul. Téléphone là.
11: Ouais,
1: bah tu vois ça c'est bien d'être codé plus avec.
8: Il est pas en train de se mettre un iPad dans le dos.
1: Oui c'est ça.
4: Ouais, ouais parce que
8: non, le galère. Sacré bon flex.
4: Vraiment
8: ouais,
4: ouais. Les tout petits téléphones.
1: Tu vois Cédric par exemple c'est bien d'être codé plus avec toi parce que tu peux te rentrer un paquet de trucs dans
9: ouais,
1: le.
9: Bien sûr, ouais.
1: Même un iPad.
9: C'est ça.
1: Ouais, tu lui mets un iPad ouais. Dans le.
8: Une télé.
9: Bah grave.
1: Une télé mais une grande.
8: Une centrale.
11: Il va faire la petite larme.
1: C'est caché. Et les moments intimes genre. Je sais pas.
4: Ouais, si t'as envie de se branler, c'est
1: ouais, par exemple. Dire,
11: bah,
1: ouais.
11: Bah,
1: c'est quoi, après, c'est sous la douche c'est...
11: Ouais, la douche, mais encore, honnêtement, moi, ça m'est pas arrivé pour le moment. Parce que j'ai eu un parloir avec une nana, mais après, je me dis, ça se trouve, il y a des mecs qui font des trucs bizarres dans les cellules, alors que le coup, il est en train de dormir à côté.
1: Ouais, à mon avis, il y en a quand le mec, il dort, il se tape une queue.
4: Ah, qu'est-ce qu'il
1: ah c'est confirmé derrière, a priori. Tu finis d'être discret, en fait.
4: Bon. Il doit se branler.
1: Confirmé.
4: Je sais pas si tu dors en haut ou en bas.
1: Il y a des
4: mais...
1: mecs qui font des TikTok, qui font des lives, qui jouent à la PlayStation et même au PC en direct de prison. Il y a Lou qui nous envoie
11: ah
1: un
11: bah
1: message.
11: Ouais, mais on fait même des lives TikTok. Ça appelle normal la famille. Tu vois, c'est voilà, on passe de vos. Voilà, on essaie de s'améliorer le quotidien.
1: Bon, moi, ça me choque et pas quand le téléphone il sert à ça. Si le téléphone il sait organiser des trafics comme ça a été.
4: Ouais,
1: après, parfois. Après, bon, t'as le.
8: Non, mais après, les TikTok, ça dépend. Ça dépend
1: non, je parle pas du TikTok, je parle de la famille, moi.
8: Non, mais les TikTok, ça dépend ce que le mec a fait. Tu vois, s'il a tué des gens, bon.
1: Oui.
8: Je pense que.
11: Il y a de tout, hein.
8: Non, mais tu vois ce que je veux dire. Si le mec a tué des gens, je sais pas, il y a la famille des victimes qui le voit en train de.
1: De rigoler sur TikTok.
8: Ouais, de faire des lives TikTok.
4: C'est clair.
8: Que tu te prennes super bien quoi.
4: Bah non.
1: Bah en tout cas merci de ton témoignage. Flo, t'embrasse ton co
11: pas de soucis. Ah, je peux vous demander de me faire passer un petit son, c'est possible ou pas?
1: Ah, ça va être compliqué parce qu'il est minuit 7 et après c'est prévu. C'était quoi, c'était quoi que tu voulais écouter?
11: Bah Kamel l'ancien, le charme de la tristesse. À l'ancienne.
1: Ça va être compliqué. Mais
11: c'est pas grave.
1: Mais bon. En tout cas, nous on pense à vous.
4: Ouais, gros bisous bisous. Ouais.
1: Bon, et puis après on déconne plus hein, la prochaine fois qu'on enfin, la prochaine fois
11: non,
1: nous
11: appeler.
4: Je crois qu'il a capté.
1: Tu peux nous appeler quand tu veux, mais bon. Une fois que t'es sorti, tu nous repasses un coup de fil et puis.
11: Vas-y, on veut se vous donner des news, y'a pas de problème.
4: Bon courage à vous.
1: On t'embrasse, Flo. Bisous
11: allez,
1: à toi.
11: Bonne soirée à vous et merci d'avoir.
8: Salut, Flo. Flo.
1: Ah, c'est gentil. Bisous à vous. Mec. On revient demain soir dès 21h, mais bien sûr demain matin pour le morning. Dès 6h du matin, on se réveille ensemble. 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
8: Ah bah oui,
1: c'est comme ça, c'est sur Skyrock. Ouais. Bon, passez une bonne nuit, c'est Corentin que vous avez retrouvé tout de suite. On est premier sur le rap, évidemment. On va démarrer avec Pocontas, le son de PLK qui sera en tournée au Stade de France, en plus avec Skyrock. Tournée dans toute la France, Stade de France le 4 et le 5 septembre. Et puis tout le son de Sky toute la nuit, profitez bien, passez une bonne nuit et rendez-vous demain dès 6h du matin.
8: Bonne
1: ciao.
8: Nuit.
1: Ciao.
9: Ciao.
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1: Vous nous envoyez au WhatsApp sur les noms et les prénoms difficiles à porter. On a Caroline là, tiens, salut Caro.
13: Nous au collège, on avait une fille qui s'appelait Anne Hus, donc Anne Hus, donc on pensait bien qu'elle s'en est pris plein.
8: C'est vrai ça, mais comment c'est possible?
1: C'est ouf.
13: Mais bon, voilà. Allez, je vous embrasse, bisous.
1: Nous aussi, allez, on t'embrasse Caroline et on pense à Anne Hus, donc, et on lui passe un petit bonjour. Allez, un petit bonjour discret ce matin. Voilà. Une info Coupe du Monde à la place numéro 2 du Top Tendance. Jérémy Doku a bien quitté la sélection belge pour rejoindre sa chérie qui a accouché d'un petit garçon.
14: C'est mignon.
3: Et voilà. Tu sais comment il l'appelait son fils Doku?
4: Non.
3: Il l'appelait Trou parce que Trou Doku. Yes.
1: Petite info en exclu, merci.
3: Et voilà.
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bonne journée, une bonne soirée sous la chaleur, la canicule dans toute la France. Juste après Difool, c'est Corentin avec vous. Du très bon son à écouter. On va continuer de dérouler. Hein. Juste après PLK, c'est Big Flo et Oli maintenant. C'est Lil Tidjian en classique. Et il y aura aussi la rafleuse avec Argent Sale. Et Jul maintenant, Parfum Quartier sur Sky.

0: l'un des plus gros classiques. L'un des plus gros classiques de Michael Jackson sur Skyrock. Vous écoutez Billy sur Bad Music Non Stop. Bonne nuit à vous. On est en direct, ça bouge pas, tous les numéros 1.
1: Bah voilà, là c'est mieux comme ça. Je me disais, il y avait un problème de micro. Michael Jackson, vous pouvez l'écouter sur Skyrock avec Billy en classique sur Sky, la radio des numéros 1. Toute la nuit, on vous passe du bon son en direct. Il y a Iron Boy qu'on écoute maintenant sur Sky avec Elle Voulait. Il y a Biloki qui débarque aussi. Je vous passerai le nouveau son de Caris. Le nouveau projet est sorti il y a quelques jours pour Caris et il cartonne. On l'écoute maintenant, Caris sur Sky. Avec Rick Orakan sur Skyrock et il y a aussi Shakira avec Burna Boy. C'est Die Die pour la suite.

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Bonne nuit à vous tous, c'est Skyrock sur Urban Music Non-Stop avec le classique de Kid Laroi, l'Australien, avec Justin Bieber. C'était Stay sur Skyrock, la radio des numéros 1. 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Il y a tous les numéros 1 qui s'enchaînent sur Sky avec Gambi qui arrive, René Kaovila. Juste après, c'est le retour de Madame Ariana Grande. On l'écoute. Le nouvel album arrive le 31 juillet. Premier extrait, écoutez maintenant sur Skyrock. Et je vous passerai aussi un gros classique de Dr. Dre et Snoop, la West Coast à l'honneur sur Skyrock dans toute la France. Le next épisode à écouter juste avant 1h du mat. Bonne nuit à vous tous, on est en direct.

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Skyrock premier sur le rap avec le gros classique, c'était cool ça, c'était Dr. Dre et Snoop. Vous pouvez écouter The Next Episode, la West Coast sur Sky dans toute la France. Merci de nous écouter à 1h du mat, bonne nuit à vous tous. Bien sûr qu'on est là en direct, hein, ça bouge pas toute la nuit. On fait une nuit de canicule dans toute la France. Bon courage à vous si vous êtes sur les routes, si vous êtes sous la clim, ça va tranquille. Et si vous taffez, eh ben plein de courage, c'est Corentin avec vous. Ça repart très fort avec le son de Sky. C'est Bobby Joe pour démarrer, on écoute Maladie, il y a Naïka juste après. Et je passerai aussi un gros classique de Major Lazer, Mo, DJ Snake, Céline sur Skyrock.

Bienvenue à vous tous avec le son de Skyrock, premier sur le rap, c'était Meryl sur Skyrock. Vous écoutez Coco Chanel, tous les numéros 1 s'enchaînent toute la nuit en direct sur Skyrock. C'est le son de Tame Impala qu'on écoute maintenant, la rencontre entre l'Australie et la Corée du Sud. C'est le remix avec Jenny, on écoute Dracula, il y a Aya Nakamura juste après, le carton de l'été avec la rafle Sexy Lala. Et je vous passerai aussi un gros classique de Jason Derulo et Snoop, c'est Wiggle Wiggle sur Sky.

Rambo Goyard, le carton avec BMS, c'était By My Side sur Skyrock. Toute la nuit, du bon son à écouter, ça bouge pas. 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On continue de vous passer les numéros 1 toute la nuit. Et là, c'est un classique de MJ, Michael Jackson. À écouter maintenant sur Sky, le classique revient en force. Le voici, Michael Jackson avec Billie Jean. Il y a R&B aussi. Et Chacola débarque, le nouveau à découvrir juste après sur Sky. Bonne nuit à vous.

0: Bonne nuit à vous tous avec le son de Skyrock sur Belle Musique Non-Stop avec le son de Tech McRae, celle qui était danseuse à la base. Elle a commencé sur les concerts de Justin Bieber. Un jour, elle s'est dit, bah moi j'ai envie de me lancer, j'ai envie de chanter, j'ai envie de faire de la musique. Elle s'est lancée, c'était pendant le confinement, il y a quelques années déjà. Et aujourd'hui, eh ben, c'est l'une des artistes les plus écoutées au monde. Tech McRae qu'on va l'écouter sur Sky avec Greedy. On continue avec le son de Mauvais Joe, le carton. Vous avez découvert sur, en premier sur Sky.
1: Dis-moi comment on fait.
0: Il arrive, Leto aussi, tiens le nouveau, Chéri Coco sur Sky. Et il y aura aussi le son de Culture qui débarque, Lili Mello. C'est les prochains sons qu'on se fait juste avant 2h du mat.
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De PLK, il arrive au concert Skyrock dans toute la France à partir du mois d'octobre prochain. Ça approche, on est déjà au mois de juin. Fin juin, donc octobre, dans toute la France, forcément à côté de chez vous. Sans oublier les deux stades aussi, les deux stades de France au mois de septembre. Archi complet avec Skyrock, PLK, qu'on vient d'écouter. Un extrait de Grand Garçon Pocahontas sur Skyrock. Vous êtes sur la radio des numéro 1. Passez une bonne nuit, je sais, il fait chaud. Bon courage à vous, hein, si vous êtes en mode galère, vous galerez à vous endormir à la maison. J'ai plein de messages qui arrivent dans le studio. On me dit qu'il fait actuellement 34. C'est Josman qui m'envoie un message. Dédicace à toi, Josman, c'est son pseudo. À l'écoute de Skyrock, il est du côté de Montpellier. Voilà, 34 degrés en plein cœur de la nuit. Pas simple à 2h du mat, on est là. En tout cas, si vous êtes au taf, si vous êtes sur les routes aussi, c'est Corentin avec vous. C'est RN Boy pour démarrer. Elle voulait, c'est Shakira Burna Boy juste après le son de la Coupe du Monde. Et un gros classique de New York, Post Malone arrive avec 21 Savage. C'est Rockstar sur Sky.